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Mesdames, messieurs, amis mélomanes de la radiodiffusion nationale tchadienne de l'émission Merveilleux Passé au Flashback, bonjour, bonsoir et bienvenue à bord d'Airbus 320 griffé en amont pour le voyage musical dans le passé d'une durée de 60 minutes. Prise de son, Tuiki Alfred Waku, alias Alfredo, réalisation Madi Mahamad Abdoulaye au micro, Naïlema Mbaitoubam. Pour ce numéro, nous allons au Mali découvrir le parcours musical d'un artiste musicien, le maestro, l'une des figures emblématiques de la musique africaine contemporaine, qui nous a quitté le 28 février 2026 des suites de maladie, mais un artiste ne meurt jamais. Voici Bonkana Maiga dans son titre Marietou.

Papa Wemba, de son vrai nom, Jules Sougou Wemba Diop, né Kikumba, est né le 14 juin 1949 à Loubefou, au Congo belge, actuelle province du Sangourou, République démocratique du Congo. Dès son enfance, sa famille s'installe à Léopoldville, capitale du pays, colonie belge. Son père, ancien soldat qui a combattu dans l'armée belge pendant la Seconde Guerre mondiale, est devenu chasseur. Sa mère est une pleureuse professionnelle, c'est-à-dire élément traditionnel, essentiel à des soirées funéraires ou veillées mortuaires. Elle entraîne régulièrement Papa Wemba avec elle, l'initie à la musique et au chant, ce qui très tôt passionne Papa Wemba. Il cultive une voix de ténor particulièrement et devient chanteur en suivant les traces de sa mère. Son père est opposé à ce que son fils devienne musicien et rêve pour lui d'une carrière de journaliste ou avocat. Dans les années 1960, il était élève à l'école Pigier de Kinshasa et chanteur dans la chorale religieuse. Après la disparition de son père en 1966, Papa Wemba s'oriente alors vers la musique populaire quinoise dans son quartier de Moutougé, le berceau de la musique congolaise, et prend le pseudonyme de Jules Presley. En 1980, il fait le tour de l'Afrique avec son titre Anelengo qui se vend à 60 000 exemplaires.

En 1988, Papa Wemba fait une tournée internationale du Japon aux États-Unis en passant par l'Europe, notamment en Belgique. Il assure la première partie de sa tournée américaine et européenne en 1993. Papa Wemba a alors beaucoup de succès en matière de world music avec des titres comme Maria Balancia, Yolele et Sojele. En 1995, l'album Émotion le révèle au rang des grandes figures de la world music. Deux ans plus tard, Papa Wemba est déclaré meilleure vedette africaine au courant 1997. L'album Molokai, sorti en juin 1998, est le troisième album de Papa Wemba sur le label Real Work, dont voici un extrait titré Fulangingi.

solidaire durant Salon Carrière. Papa Wemba collabore avec Taboulé Rochiro, Peter Gabriel, Rélément, Manu Dibango, Kofi Olomide, Youssouf Ndour, Pépé Kalé et ses vieux amis de Zaïko, Evoloko Joker, Bozi Boziana, pour ne citer que ceux-là. Avec près de 50 ans de carrière, il est considéré comme une des légendes de la musique congolaise. Il participe tout de même au début du soukous. La rumba reste sa référence, malgré le fait qu'il aborde d'autres styles, comme entre autres le rock, le ndombolo et la world music.

Co-fondateur des Aïkolangalang en 1969 avec Jossa Niakolongo, Eveloko, Pepe Feli, Papa Wemba quitte le groupe en 1974. Trois ans après, ils font des Viva la Musica avec sa maîtresse Shaggy Sharufa. Les titres Maria Valencia et Le Voyageur sont choisis par le réalisateur italien Bernardo en 1999 pour son film Paradiso.

faire des cinémas. En 1987, Papa Wemba est l'acteur principal du film La vie est belle. Il compose une bonne partie de la bande originale de ce film. Il apparaît également en 1997 dans le film Combat de fauve, film dramatique belge Kinshasa, Kid de Marc Henry. Papa Wemba est suspecté de se trouver au cœur d'une affaire de trafic de visas et d'aide à l'immigration clandestine à travers ses tournées musicales entre son pays, la République démocratique du Congo, la France, la Belgique en 2003. Le 17 février de la même année, il est interpellé à Paris et maintenu en détention pendant 3 mois et demi. Le 16 novembre 2004, le tribunal correctionnel de Bobigny de France le condamne à 30 mois, c'est-à-dire 2 ans et 6 mois de prison.

ce qui concerne les honneurs et distinctions, Papa Wemba Kora, du maire artiste masculin d'Afrique à l'édition en 1996, commandeur de l'Ordre national de la Côte d'Ivoire à titre posthume, grand officier dans l'Ordre national des héros nationaux, Kabila Lumumba à titre posthume, âgé de 66 ans, alors qu'il se produisait à la 9e édition du Festival des musiques urbaines d'Anoumando à Abidjan, Côte d'Ivoire, le 24 avril 2016. Papa Wemba meurt de suite d'un malaise cardiaque. Son malaise a été vu par les téléspectateurs en direct à la RTI, télévision ivoirienne. Après un deuil national de 3 jours, ses obsèques nationales ont eu lieu le 4 mai à la cathédrale Notre-Dame du Congo et inhumée au cimetière des nécropoles dans la commune de Nzélé, dans la périphérie est de Kinshasa, en présence de plus d'un millier de personnes réunies. Papa Wemba, de son union officialisée le 9 août 2014 avec Marie-Rose Luzolo, dite Amazon, Wemba est père de 6 enfants.

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1: Nous revenons au studio avec, à mes côtés, Aimé Delinas, bonsoir. Comment tu vas?
2: Je vais bien, Nadilo.
1: D'accord. Allez, ça va la maison?
2: Ça va, tout va bien.
1: Ah, d'accord. Tu as quelques courriers avec toi, de nos fidèles auditeurs.
2: Tout à l'heure.
1: Mais avant de découvrir ces courriers, il faut le rappeler que nous sommes en train de rendre hommage à... Alors, tu connais quand même l'artiste?
2: Bon, j'ai quand même suivi quelques morceaux. Donc, comme nos...
1: Lesquels? Donne un titre.
2: Bon, je serais comme cet auditeur
1: qui a fait qui
2: nous disait... Il dit quoi? Voilà, c'est une de ces chansons que j'ai beaucoup aimé.
1: Allez, d'accord, on revient avec les courriers des auditeurs. Certainement, il y en a beaucoup, mais nous allons essayer de trier. Le reste, on va garder pour la semaine prochaine.
2: Exactement.
1: Allez.
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2: Flashback, comme on le dit, c'est l'ère de message. Coucou, bienvenue dans votre chronique Flashback ou message des auditeurs. Aujourd'hui, Nadilom.
1: Oui.
2: Nous avons tout un lot de messages venant de nos auditeurs qui nous ont vraiment manqué. Mais nous n'allons pas tout vraiment prendre les messages, mais nous allons quand même toucher quelques messages. En commençant par les premiers d'abord, coucou, bonsoir la Radio Tchad, c'est de la part de Kaiwe Honoré depuis Sarre. J'aime les anciennes musiques car elles me rappellent mon enseignant de CE1, cours élémentaire 1. Ça c'est Kaiwe. Mais j'aimerais également dire à chaque fois que vous envoyez vos messages, précisez-nous la ville auquel vous vous situez, ça nous fera vraiment du bien.
1: Ouais, ça c'est vrai.
2: Deuxième message, quelle joie, ça me va droit au cœur cette émission. Et vous nous avez beaucoup manqué. Mamie Depi Abéché. Merci mamie. Coucou, salut ma radio. Moi c'est Bekongar Dimodoum. Théodore, j'aime trop cette émission. Depi Doba, merci. C'est Tagadi Nandjebaï Diram. Depuis Abéché, dans le Dar Wadaï, je suis très content de revivre le passé par cette émission. Vraiment, les anciennes musiques sont très, très merveilleuses. Mais je voulais juste vous demander de me rappeler l'un des morceaux intitulé Espoir.
1: Espoir?
2: Espoir.
1: Espoir, il parle
2: de quel artiste?
1: De quel artiste? Parce qu'il y a Désespoir de Koffi Olomide. Il y a Espoir perdu.
2: Voilà, peut-être oui, c'est
1: Espoir
2: ça.
1: Perdu.
2: Peut-être c'est ça. Oui. Et là, nous disons à Ram que nous allons nous rattraper la semaine prochaine.
1: Justement.
2: Bonsoir, je suis Nadikos Séraphin, étudiant en deuxième année de sociologie à Sarre. J'adore cette émission qui me rappelle des anciennes musiques. Que Dieu vous accorde une longue vie. Amen. Ouais. Bonsoir ma radio, comment allez-vous? Moi c'est Ateba Jonathan depuis Sarre. Je suis très très content pour cette émission. Ce soir, que Dieu vous bénisse. Dernier message pour finir. Bonsoir, Onaman. Je suis Sakin Adoum Kawasa de Ndjari. Je disais longue vie et je le dis encore, longue vie à vous. Salut les animateurs. Vous allez bien? Je suis Aïcha Isaka Daab depuis Farsha, Éthiopie. Je vous dis bonsoir avec le sourire aux lèvres. Voici, c'est ici que prend fin votre chronique message des auditeurs. Merci de nous avoir envoyé vos messages. Surtout, n'oubliez pas de le faire si vous avez des suggestions et autres. Cela sera sur votre antenne.
1: D'accord.
2: Passez un bon week-end et merci.
1: Très bien. Ils peuvent aussi, parce que c'est pas tout le monde qui a aussi des crédits pour envoyer des messages. Hein. Ils peuvent aussi écrire et puis nous déposer à la grite, à la protection de l'événement, pourquoi pas.
2: Voilà.
1: D'accord.
2: Merci.
1: Mesdames et messieurs, à l'écoute de l'émission Flashback, après les appels et les courriers des auditeurs, nous rendons hommage à Papa Wemba, le chef coutumier Molokai. Vive la musique!

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1: 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Décédé le 28 février 2026 au Mali, Bonkana Maïga, le maestro de son vrai nom, Bonkana Issa Tandagari Maïga, est un artiste malien né à Gao, connu dans le monde entier. Il a fait ses débuts dans les années 60 dans l'orchestre Negroban, un orchestre qui a permis au maestro Bonkana Maïga de faire une tournée dans plusieurs villes de son pays, le Mali, à l'époque. Mesdames, Messieurs, l'émission Merveille du passé au flashback dédie ce numéro à l'artiste qui n'est plus physiquement, mais un artiste ne meurt jamais. Pour habiller ce numéro spécial Bonkana Maïga, flashback reçoit l'honorable Pakilal de la. Bonjour et merci d'avoir accepté notre invitation.
2: Bonjour, chers frères je suis très heureux d'être là. C'est un honneur pour moi, surtout à la maison, parce que je suis aussi un homme de médias.
1: Alors, le député Takilal, vous avez fait de la musique, le rap, pour être précis. Vous avez aussi fait de la radio. Vous étiez animateur. Vous avez animé aussi à la radio Nostalgie.
2: De Nostalgie à Abidjan et à Dakar.
1: Et vous avez aussi co-animé l'émission au Stade Parade.
2: Non, je n'étais pas co-animateur, mais plutôt l'assistant principal.
1: L'assistant principal.
2: Ouais, principal de l'émission Stade Parade pendant 4 ans.
1: Oui.
2: Donc auprès de notre député Bonkana Maïga.
1: Alors l'émission Flashback rend hommage à l'artiste Bonkana Maïga qui nous a quittés depuis le 28 février dernier. Dites-nous, qui est Bonkana Maïga?
2: Écoutez, Bonkana Maïga, c'est d'abord un homme exceptionnel. Un homme magique, un homme qui a fait beaucoup de choses à la culture africaine, qui figure même au musée à Dakar, parmi les grands noms, côté de Manu Dibango et autres. Et vraiment, c'est une grande perte. Bonkana Maïga est un artiste complet, parce qu'il a fait l'école de la musique. Contrairement à beaucoup de gens qui viennent par inspiration, et il est docteur en musicologie. C'était un grand arrangeur, donc c'était un homme multifacette. Et vraiment, c'est une grande perte pour l'Afrique. D'ailleurs, je l'ai connu grâce à Manu Dibango, à qui je rends aussi hommage. Donc, j'étais à Paris, je venais de Dakar, j'étais à Paris. Et j'ai rencontré Manu Dibango qui m'a dit, bah écoute, tu vas te présenter à Bonkana Maïga, qui travaille à TV5. Et donc, c'est comme ça que Manu Dibango m'a présenté Bonkana Maïga. Et puis, immédiatement, il m'a pris en essai, donc comme assistant. Et puis, pendant 4 ans, on a cheminé ensemble et on est venu 2 fois ici au Tchad. Il fait partie des gens qui ont fait découvrir la musique tchadienne au monde entier parce que à l'époque, on n'avait pas de clips. On n'avait que Mas Dongar qui avait des clips. Malheureusement, et ça continue même jusqu'à aujourd'hui, il y a beaucoup d'artistes qui n'ont pas de clips. Et comme on était venu avec le matériel de TV5 pour les 2 fois où nous sommes venus, il a mis son matériel à la disposition.

0: Masada, qui est le deuxième album le plus vendu au monde, après Michael Jackson. L'album Masada de Alpha Blondia a été vendu à 50 millions d'exemplaires. Et c'est Bonkana Maiga qui a arrangé cet album-là. Après, il y a eu les Pierrette Adams. Il n'a fait que des succès. Et lui-même, il avait aussi créé un orchestre qui s'appelait Africando. Ouais. Parce que lui, il est vraiment dans la musique cubaine, dans la salsa.
1: Avec Ibrahim Sylla.
0: Voilà, avec beaucoup d'autres. Ils ne sont plus aussi de ce monde aujourd'hui. Donc, c'est une grande école de la musique. Mais il était aussi inspiré par la musique tchadienne, surtout au niveau du Nord, les chants du Nord. Et je crois qu'il préparait quelque chose pour ça. Et malheureusement, il nous
1: a... Alors, qu'est-ce qui vous a traversé la tête le 28 février quand vous avez appris le décès de Bonkana Maiga?
0: Ben, moi, je m'y attendais un peu. Parce que sa femme, c'est une très grande artiste qui s'appelle Kamaldine,
1: oui,
0: qui est aussi une grande chanteuse. Et elle nous disait déjà que ça n'allait, que c'est. Bon, on sentait venir la fin. Parce que il était déjà. Bon, il y a des signes, hein, il y a des signes, mais bon, donc. Elle nous disait que le vieux, bon, elle, c'est comme ça qu'elle disait, elle disait que le vieux est en train de lâcher. Donc on s'y attendait un peu, et puis bon, et c'est vraiment quelqu'un de génial, comme je vous le disais en off. Lorsque le président Amadou Toumani Touré l'a appelé pour rentrer au Mali, pour aider la culture malienne, il m'avait un peu fait la proposition. Il m'a dit, écoute, viens, on va au Mali, on repart en Afrique, parce que de toute façon, l'Europe, c'est pas pour nous. On est venu, on a pris ce qu'on pouvait prendre, il faut qu'on rentre chez nous. Et je lui ai répondu, papa, moi je l'appelle aussi papa. J'ai dit, papa, tu sais, moi si je dois rentrer, c'est au Tchad. Je peux aller peut-être rendre visite de temps en temps à Bamako, toi aussi. Mais on restait en contact, on s'est revus après à Abidjan, on s'est revus à Dakar et tout. Mais vraiment, c'était quelqu'un qui était bien. Et il nous disait comme ça qu'on a beaucoup de liens. Il trouve beaucoup de ressemblances avec les Peuls du Tchad et les Peuls du Mali. Je lui ai dit, mais c'est la continuité. C'est quelqu'un qui était énormément humain et quelqu'un qui vivait pour et par la musique. J'étais surpris hier, sans vous mentir, si ma femme était là, quand j'ai lu votre message, que vous faites un hommage à Bonkana Maiga, j'ai coulé les larmes. J'ai dit, mais c'est pas possible. C'est extraordinaire. Et ça, je vais envoyer à sa famille pour lui dire, pour leur témoigner que le Tchad n'a pas oublié ce qu'il a fait pour nous. Et vraiment, merci à vous, d'avoir, à titre personnel, et puis à toute l'équipe, d'avoir pensé au maestro Bonkana Maiga. C'est exceptionnel, que Dieu vous bénisse.
1: Amen. Alors, vous avez une idée sur le nombre exact de ces albums?
0: Lui, il n'a fait qu'un seul album, à titre personnel.
1: Okay.
0: C'était Marietou. Après, c'est les collaborations, et puis c'est les albums qu'il a arrangés. Mais je sais qu'en tout, il doit être autour de 29.
1: 29 albums.
0: Oui.
1: En dehors de ce témoignage, comment vous voyez la musique tchadienne?
0: Écoutez, la musique tchadienne.
1: De nos jours, surtout.
0: Je le dis et avec beaucoup, beaucoup de pincements au cœur, nous n'avons pratiquement pas de musique tchadienne. Je m'explique. Aujourd'hui, nous faisons la musique des autres. C'est-à-dire, la langue est tchadienne, mais le rythme est congolais, ou bien le rythme est camerounais, ou bien le rythme. Très, très peu d'artistes font la musique tchadienne avec le rythme tchadien, avec le produit pur tchadien. On s'adapte aux étrangers. Or, ce serait bien que nous fassions notre musique. Et puis qu'on puisse la vendre, comme les Camerounais ont fait le Makossa, comme les Ivoiriens ont fait le Zouglou, comme les Congolais ont fait le Kwassa Kwassa. Vraiment, il faut qu'on travaille sur nous. Parce qu'aujourd'hui, on dit c'est la musique, mais bon, tu vas trouver que le gars, soit en arabe, ou en gambaye, ou en sara, ou en mongo, ou en tupuri, mais le rythme, c'est pas le rythme de chez nous. Donc ce serait bien, les gens ne prennent pas au sérieux la musique. Pourtant, la musique dans d'autres pays, ça rapporte des milliards et des milliards en droits d'auteur et tout. Donc vraiment, si on peut prendre ça au sérieux, on met des gens sérieux qu'il faut. Ce serait très très très bien.
1: Nos artistes, il y a certains qui ne connaissent pas qu'est-ce que c'est la musique. Ils n'ont jamais été dans une école de musique. Alors ils préfèrent chanter.
0: La musique, c'est un métier.
1: Oui, c'est bon.
0: Ouais, c'est au Tchad que les gens ne prennent pas la musique au sérieux. Ailleurs, les gens vivent de la musique. Et ils vivent même mieux. Oui. Aujourd'hui, vous allez voir Koffi Olomide, ou vous allez voir Papa Wemba, ou bien vous allez voir Alpha Blondie, ou Mewé. Mais les gens, ils emploient même des gens.
1: Mm-hmm.
0: Mais ici, malheureusement, non. Les gens ne prennent pas la chose au sérieux. Maintenant qu'on commence à voir des gens comme les Caleb, Afrotonix, comme Mondwe, et puis c'est qui commencent à comprendre le jeu et qui commencent à prendre vraiment ça au sérieux. Donc c'est aussi ça, parce que la musique, c'est un métier. À part, vous savez, quand un homme politique fait par exemple un meeting, c'est gratuit. Mais quand un artiste, il fait un concert, c'est payant. Et il a plus de gens qu'un homme politique. Donc c'est une arme, parce que les gens écoutent les artistes. Donc ce serait bien que les gens prennent ça au sérieux.
1: Merci d'accepter notre invitation.
0: Merci à vous.
1: Merci également pour le temps que vous nous avez accordé, vu votre agenda du jour aussi.
0: Merci, c'est très gentil.
1: Merci.

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3: Cher Mélomane de la radiodiffusion nationale tchadienne et de l'émission Merveille du passé ou Flashback, merci pour votre fidélité à cette émission. Merci également à l'honorable député Takila Lendola Sima pour son témoignage sur Fond Bokona Maïgalo Maestro. L'Airbus 320 grippé en amont atterrit à l'aéroport international à Sandiamous Diamena. On se quitte avec la magnifique voix de l'artiste Kamaldine, l'épouse de Fond Bokona Maïga. Elle nous chante Madada. Bonne suite de programme de la radio édition nationale tchadienne.

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1: Mesdames et messieurs, bonjour, bonsoir et très ravi de vous savoir si nombreux à l'écoute des programmes de la radiodiffusion nationale tchadienne. Aujourd'hui, le Nama Radio se trouve au centre hospitalier universitaire de la mère et de l'enfant. Nous allons nous entretenir avec l'équipe de la mission ONG française chirurgicale dénommée Solidaire au sujet de la celluloscopie. Avec l'équipe médicale, nous aurons l'occasion d'exploiter la piste pour comprendre les enjeux de la chirurgie celluloscopie. Une technique chirurgicale mini-invasive permettra de opérer l'abdomen à travers une caméra, les avantages et les difficultés opératoires ainsi que les risques et les précautions à prendre. Mesdames et messieurs, une fois de plus, bonjour et bienvenue sur les ondes de la Radio-Diffusion Nationale Tchadienne. Chers invités, bonsoir.
2: Bonjour, bonsoir.
3: Bonsoir.
2: Donc Patrick Leblanc, je suis chirurgien gynécologue à Béziers dans le sud de la France.
3: Bernard Célestin, je suis médecin anesthésiste et je travaille au centre anticancéreux de Gustave Roussy à Villejuif, près de Paris.
4: Bonjour, je suis Céline Duval, je suis une infirmière de bloc opératoire et je travaille au CHU de Montpellier dans le sud de la France.
1: Merci pour votre disponibilité, mais bien avant de revenir vers vous pour mener ce débat, nous allons poser rapidement le décor. À la réalisation de ce magazine et l'affaire d'Alif Amamat, la présentation, je suis Najin Bambi Kaldor. Mesdames et messieurs, pour vous permettre également de suivre votre magazine Santé pour tous qui a fait le déplacement au centre hospitalier universitaire de la mère et de l'enfant, dont nous aurons l'occasion de parler aujourd'hui de la celluloscopie. Et nous avons une équipe des chirurgiens venus de la France que nous aurons l'occasion de nous entretenir avec cette équipe. Chers invités, vous êtes au Tchad dans le but de procéder à la celluloscopie dont vous avez eu déjà à opérer quelques patients. Dites-nous.
2: Donc la celluloscopie, on dit encore laparoscopie, consiste à aborder la cavité abdominale et le pelvis, donc la zone du petit bassin, par une minime incision sous-ombilicale d'environ 1 cm. C'est une technique en fait très ancienne puisqu'elle a été mise au point dans les années 50 par une équipe parisienne dirigée par le professeur Palmer. À l'époque, vraiment très approximatif et ça consistait à regarder. Mais avec le développement des techniques chirurgicales, de l'instrumentation et surtout de la vidéo, on peut effectivement réaliser des gestes thérapeutiques. Donc on parle de celliochirurgie.
1: Merci. Est-ce que, docteur Bernard, vous avez quelque chose à ajouter avant que nous continuions avec la suite de notre entretien?
3: Oui, sur le plan anesthésique, il y a nécessité d'un suivi de cette amélioration technologique chirurgicale par une amélioration de la technologie et de la prise en charge de l'anesthésie. Ça doit toujours maintenant se faire sous anesthésie générale avec des appareils respiratoires pour aider et surveiller toutes les fonctions vitales, la respiration, la circulation, la surveillance cardiaque des patientes, puisque ici c'est le centre mère-enfant, donc c'est essentiellement des femmes, permettre cette chirurgie.
1: Docteur Patrice Leblanc, pour quelle maladie faut-il utiliser cette technique chirurgicale mini-invasive?
2: Initialement, l'intervention de celliochirurgie était réservée aux indications d'ablation de kystes, de diagnostic de douleurs pelviennes, de suspicion d'endométriose, et petit à petit, ces indications de celliochirurgie se sont étendues, élargies, puisqu'on réalise maintenant des actes de cancérologie sous celluloscopie.
1: Mesdames et messieurs, vous qui venez de prendre le train en marche électrique, vous êtes bel et bien sur les ondes de la Radio-Diffusion Nationale Tchadienne. Votre magazine Santé pour tous a fait le déplacement aujourd'hui au centre hospitalier universitaire de la mère et de l'enfant, et nous avons l'occasion de nous entretenir avec l'équipe des médecins chirurgiens venu de la France pour pratiquer la chirurgie, la celluloscopie. Et nous avons docteur Patrice Leblanc, il est médecin, chirurgien, gynécologue. Nous avons Céline Duva, elle est infirmière de bloc opératoire. Et nous avons docteur Bernard Célestin, il est médecin, anesthésiste. Docteur Bernard, quels sont les points clés de la celluloscopie?
3: Alors, pour l'anesthésie, comme j'ai précédemment dit, c'est une anesthésie générale. Pour permettre, par l'intermédiaire de ces petites incisions, pour permettre de regarder et de travailler dans le ventre, il faut créer un espace de travail comme une sorte de bulle en gonflant le ventre. Et cette création de cet espace de travail, de cette bulle dans laquelle le chirurgien, avec ses instruments spécifiques, va pouvoir travailler, ça a des conséquences très importantes sur la respiration, sur la circulation, ce qu'on appelle le débit cardiaque, sur la tension. Et donc, tout ça, ça impose un appareillage et une surveillance importante, constante, par des techniciens ou des médecins anesthésistes formés à cette anesthésie un peu particulière.
1: Je me tourne vers Dr Patrick Lebrun. Vous avez quelque chose à ajouter sur les points clés ?
2: Le point clé concernant la chirurgie céloscopique, bon, le fait d'avoir des abords minimums, comme l'a dit mon collègue Bernard, ça permet moins de souffrance de douleur post-opératoire, puisqu'il y a une reprise rapide de l'activité des patients, qui peut être le soir même de l'intervention ou plus tard le lendemain. Des suites opératoires donc plus simples, moins de pansements, moins de traitements antalgiques, et surtout, puisque c'est une chirurgie percéloscopique, avec moins d'agression de ce qu'on appelle le feuillet du péritoine qui recouvre les organes internes de l'abdomen et du pelvis, moins de risque d'adhérence pelvienne et abdominale. Préciser, c'était une reprise rapide de l'activité et moins de souffrance post-opératoire.
1: Et dites-nous d'abord, quels sont les risques et précautions à prendre pendant cette opération, docteur ?
2: Alors tout d'abord, c'est une chirurgie, comme elle est très minutieuse, c'est une chirurgie avec une vigilance de chaque instant. Bien sûr, on sélectionne les patients, on connaît les antécédents de la patiente, les antécédents de chirurgie abdominale, par exemple, parce que quand il y a une intervention de chirurgie abdominale, on peut craindre des adhérences, c'est-à-dire des accolements des organes internes entre eux, qui peuvent gêner la distension de la cavité abdominale ou l'introduction des instruments. Donc ça peut nécessiter un temps de ce qu'on appelle une adhésiolie, c'est-à-dire une libération des organes, pour permettre d'aborder la zone concernée, la zone que l'on veut opérer.
1: Docteur Bernard, tu en tant qu'anesthésiste, quelles sont les précautions à prendre pendant cette opération ?
3: Le travail de l'anesthésiste, c'est d'abord d'assurer la sécurité du patient, de la patiente qui doit être opérée. Donc c'est déjà de la surveillance continue. C'est aussi la nécessité de permettre les conditions optimum d'intervention pour le chirurgien. Pour cela, il est important que la personne soit bien endormie et qu'elle soit bien détendue pour permettre au chirurgien d'avoir cet espace de travail en gonflant le ventre de façon transitoire. À la fin de l'intervention, c'est dégonflé et tout redevient strictement normal. C'est une surveillance constante parce qu'il y a des modifications importantes quand on gonfle le ventre sur le plan du débit cardiaque, comme je vous l'ai dit, sur le plan de la respiration, puisque les personnes sont anesthésiées de façon générale, donc elles respirent par l'intermédiaire d'une machine, et c'est justement le travail de l'anesthésiste contrôler en permanence l'efficacité de la respiration par l'intermédiaire d'une machine qui doit être performante.
1: Mesdames et messieurs, vous êtes bel et bien sur les ondes de la radiodiffusion nationale tchadienne. Vous suivez votre magazine Santé pour tous, magazine Santé pour tous qui a fait le déplacement au centre hospitalier universitaire de la mère et de l'enfant de N'Djamena. Et nous parlons aujourd'hui de la céloscopie et nous avons comme invité Dr Patrick Leblanc, médecin chirurgien gynécologue, Céline David, infirmière de bloc opératoire, et nous avons Dr Bernard Célestin, médecin anesthésiste et réanimateur. L'équipe est venue de la France pour mener cette opération chirurgicale. Céline Duval, vous êtes infirmière du bloc opératoire. Dites-nous d'abord, quel est le rôle d'une infirmière de bloc?
4: Alors, l'infirmière de bloc opératoire, elle s'occupe d'apporter tout le matériel et de créer un environnement propice pour que le chirurgien puisse opérer la patiente en toute sécurité. Il faut s'assurer qu'on ait tout le matériel en salle, qu'il soit bien stérilisé, que la patiente soit, qu'on ait fait l'antisepsie, c'est-à-dire qu'elle ait la peau vraiment bien propre et pour éviter tous les germes. Et ça veut dire aussi la surveillance dans le cadre d'une célioscopie, d'un insufflateur, de la caméra, de tout ce qui est générateur de coagulation. Voilà, il faut que tout ça soit opérationnel et puisse être utilisé tout de suite par le chirurgien. En même temps, il faut aussi prévoir tout le matériel en salle si jamais ça ne se passe pas comme on voudrait et qu'on soit obligé de revenir à une laparotomie.
1: Et les conditions sont réunies pour cette opération?
4: Et on essaye en tout cas de former tout le personnel. Il y a une petite équipe dédiée de 3 infirmiers qui sont formés là depuis plusieurs missions et qui deviennent opérationnels à s'occuper de tout.
1: Docteur Patrick Leblanc, comment se déroule cette opération?
2: Une fois que la patiente est endormie, comme l'a expliqué mon collègue Bernard, patiente endormie, intubée, on la met en ce qu'on appelle en Trédelenbourg, c'est-à-dire en position déclive, la tête en bas, qui permet de refouler les anses digestives dans la cavité abdominale pour dégager le pelvis. On fait une petite incision donc sous l'ombilique d'environ 1 à 2 cm maximum qui permet d'aborder le péritoine, d'introduire l'optique et de commencer l'insufflation intra-abdominale. Ceci dégage donc la paroi des organes digestifs et on peut aborder le pelvis dans d'excellentes conditions.
1: Docteur Bernard, qu'est-ce qui se passe-t-il après cette opération?
3: Pendant toute l'intervention chirurgicale, le temps où le chirurgien travaille, il faut que la patiente dorme profondément et soit bien détendue. Et l'avantage de cette chirurgie, comme l'a dit mon collègue le docteur Leblanc, c'est peu de douleurs post-opératoires, une récupération très rapide. Et c'est aussi, comme il n'y a pas de grandes cicatrices, dès que l'acte chirurgical est fini, l'intervention est terminée. Il y a juste à faire quelques 2-3 petits points pour fermer le petit trou par lequel est passée la caméra et les autres petits trous qui ont servi aux autres instruments. C'est très rapide. Et donc, nous, sur le plan anesthésique, on doit avoir une personne qui dort très profondément, qui est très détendue jusqu'à la fin. Et dès que c'est fini, hop, il faut la réveiller. Donc, il nous faut des produits qui soient très rapides d'élimination. Et il faut qu'on ait un contrôle dès la fin de l'intervention que la patiente a repris sa respiration naturelle, a repris l'efficacité de tous ses muscles, de toutes ses fonctions, pour pouvoir la réveiller. Donc c'est la différence un petit peu avec une anesthésie générale par laparotomie, où la chirurgie à l'intérieur du ventre est finie. Il y a tout un temps où le chirurgien va prendre le temps de refermer la cicatrice qui est plus longue, donc ça prend plus de temps et ça permet, j'allais dire, un atterrissage de l'anesthésie plus en douceur, puisqu'on a le temps de voir et de prendre le temps de réveiller la personne. Alors que là, c'est dès que c'est fini, il faut rapidement la réveiller. Voilà, ça change un petit peu les choses.
1: Après l'opération, il faut combien de temps de suivi du patient avant de le libérer?
3: Alors, sur le plan anesthésique, dès que la personne a repris sa respiration, qu'elle est autonome, pour nous, la surveillance se termine. Sur le plan, par contre, chirurgical, il peut y avoir, suivant l'importance du geste pratiqué, une nécessité de surveillance un peu prolongée, parfois de quelques heures, parfois, comme me disait mon collègue, le départ le lendemain, par exemple. Voilà, mais c'est en général très court la surveillance.
1: Docteur Patrick Leblanc, docteur, vous êtes médecin chirurgien gynécologue et vous êtes ici au Centre hospitalier universitaire de la mère et de l'enfant dans le cadre de votre mission chirurgicale. Dites-nous, en cas de difficultés opératoires et les complications, est-ce qu'il est nécessaire de revenir sur la chirurgie classique par laparotomie?
2: Quand on envisage un acte de céliochirurgie chez une patiente qui présente par exemple un kyste ovarien, une grossesse extra-utérine ou une autre pathologie qui peut être traitée par céliochirurgie, il y a ce qu'on appelle le consentement éclairé. Toutes les patientes sont clairement informées de la technique opératoire et de la possibilité, même si le risque est très faible, d'une ce qu'on appelle une laparoconversion au cours de l'anesthésie. On ne va pas réveiller la patiente pour dire « Madame, on doit faire autrement ». La patiente est prévenue au préalable. C'est ce qu'on appelle donc le consentement éclairé.
1: D'accord. Je me tourne vers Céline Duva. Vous êtes infirmière de bloc opératoire. Vous avez eu à opérer combien de malades et quel est l'état de ces malades?
4: En tout, il y a eu une trentaine de malades qui ont été opérées lors de cette mission et elles vont toutes bien. Et surtout, elles sont contentes de pouvoir très vite se lever, bouger, être autonomes et repartir chez elles.
1: Docteur Leblanc, avant de venir, est-ce que vous avez laissé une occasion pour que les gens puissent procéder à la consultation, faire le tri avant de procéder à cette opération?
2: Mes consoeurs tchadiennes, puisqu'on n'a pas parlé d'elles, mais on n'est pas venu pour se substituer à elles, mais pour les aider, faire un compagnonnage dans une nouvelle technique chirurgicale. Hein. Je parle au docteur Khadija, au docteur Madia, au docteur Mouracham et au docteur Ashtar, hein, qui sont d'excellentes opératrices. Et cette nouvelle technique, enfin cette technique de chirurgie, même si on l'utilise depuis un moment en France, pour quelqu'un qui est habitué et qui ne fait que la chirurgie conventionnelle, ce qu'on appelle à ventre ouvert, c'est un autre abord, hein, puisqu'en fait on ne palpe plus les organes, mais on les manipule à l'aide de fins instruments et on ne les palpe pas. Si on les voit, on les voit à travers un écran. Donc on passe d'un espace à une surface plane. Et c'est une autre méthode, c'est une autre approche. D'accord ? Mais nos quatre consoeurs sont vraiment... moi, je suis très content de travailler avec elles parce qu'elles font un excellent travail. Et en une dizaine de jours, depuis que nous sommes ici, on a fait des interventions de dissection, d'adhésiolyse, très performantes. Et vraiment, je crois que c'est très gratifiant pour nous qui venons aider de repartir en métropole en France en sachant que la relève est assurée.
1: Je vais garder le micro, docteur Patrick Leblanc. Lors de vos activités chirurgicales ici au Centre hospitalier universitaire de la mère et de l'enfant, est-ce que votre équipe a travaillé en collaboration, bien sûr, avec les techniciens pour le transfert des compétences? Si oui, est-ce que la durée de votre séjour a permis à nos compatriotes d'avoir la main?
3: Sur le plan de l'équipe anesthésique, des techniciens d'anesthésie et des médecins anesthésistes, ils ont tout à fait les compétences, puisque ce sont des personnes qui sont habituées à faire des anesthésies générales. Donc là-dessus, il n'y a pas de particularité, mais simplement, il y a des spécificités en rapport avec la ventilation, la position du patient, puisque la tête est en bas, les jambes sont en haut, donc il y a une modification de la respiration par l'intermédiaire de la machine. Et c'est des ajustements et apprendre de cette nouvelle chirurgie qui impose donc une nouvelle anesthésie, mais ça reste une anesthésie générale, comme pour les autres interventions avec le ventre ouvert. Donc les gens sont très compétents là-dessus, il n'y a pas de souci. Par contre, ça impose du matériel un peu spécifique. Il faudra probablement développer, investir pour assurer la sécurité des patientes. Ça, c'est important parce que c'est une technique qui demande une technologie particulière de surveillance, une technologie particulière d'intervention avec des appareils qui gonflent le ventre, avec des appareils qui permettent de voir, les caméras, etc. Et tout ça, c'est du matériel spécifique qui est fragile, qui demande beaucoup de maintenance, donc des techniciens. Et là, c'est plus Céline qui peut répondre, mais des techniciens qui doivent assurer la fonctionnalité et les éventuelles réparations ou de ces appareils.
1: Docteur Céline ?
4: Oui, après je pense que pour la plus grande modification et l'apport de connaissances est le plus important, c'est peut-être pour les e-bot parce que c'est extrêmement différent, ce n'est pas le même matériel et il y a les machines à surveiller, à savoir mettre en marche, à comprendre, parce qu'on peut passer d'une marque à une autre et c'est pas la même chose. Donc c'est vrai que pour eux, ça leur demande beaucoup de connaissances et de nouveautés et d'adaptation, peut-être plus importante encore que pour les anesthésistes, par exemple. Et y compris dans la manipulation, dans le fait de donner les instruments et d'aider le chirurgien quand on est habillé en stérile. Tout ça, ça fait pas mal de choses à apprendre pour les IBOD. Ils ont un gros boulot.
1: Mesdames et messieurs, vous êtes toujours sur les ondes de la radiodiffusion nationale tchadienne. Votre magazine Santé pour tous a fait le déplacement pour être aujourd'hui au centre hospitalier universitaire de la mère et de l'enfant de N'Djamena. Nous avons l'insigne honneur de recevoir l'équipe des chirurgiens en mission au Tchad. Et nous avons Dr Patrice Leblanc. Il est médecin chirurgien gynécologue. Célina Duva, infirmière de bloc opératoire, et docteur Bernard Célestin, médecin anesthésiste et réanimateur. Et nous parlons aujourd'hui de la celluloscopie. Patrick Leblanc, le ministre en charge de la santé publique et de la prévention, a fait le déplacement ici au centre hospitalier universitaire de la mère et de l'enfant pour encourager votre équipe. Comment trouvez-vous son passage ?
2: Tout d'abord, c'est un honneur de voir que le ministre de la Santé se déplace pour voir une équipe, rencontrer une équipe. Mais c'est aussi une prise en compte et une reconnaissance d'une technique chirurgicale qui est indispensable dans la prise en charge des pathologies de la femme pour un meilleur confort de celle-ci. Et donc, et comme l'a précisé M. le ministre dans son discours, c'est qu'il envisage une diffusion de cette technique sur d'autres plateforme technique opératoire du Tchad.
1: Docteur Bernard ?
3: Ça prouve l'implication des autorités de santé du Tchad pour améliorer la prise en charge chirurgicale des Tchadiens, pour réduire les temps d'hospitalisation, parce que ces techniques permettent de réduire les temps d'hospitalisation. Bien souvent, les personnes arrivent le matin et repartent l'après-midi. Donc il n'y a plus de dépenses de santé, d'hospitalisation par exemple. Mais c'est aussi, pas seulement sur le plan financier, un moyen, comme l'a dit mon collègue, de réduire les risques de cicatrices internes à une opération qui sont source de douleurs, qui sont source d'infertilité, qui sont source de problèmes. Et donc c'est d'améliorer la technique et la prise en charge pour le bien de la population.
1: Merci. Mesdames et messieurs, vous êtes toujours sur les ondes de la radio Diffusion Nationale Tchadienne et vous suivez votre magazine Santé pour tous qui parle aujourd'hui de la celluloscopie. Quelle est la vision d'abord de votre ONG qui est dénommée Chirurgie Solidaire?
2: L'association, l'ONG Chirurgie Solidaire, est là, comme le dit son emblème, hein, sa formule phare, formée pour soigner. Nous ne sommes pas là, médecins, anesthésistes, chirurgiens ou infirmières de bloc opératoire, pour nous substituer aux équipes locales, mais pour les accompagner dans le cadre d'un perfectionnement de leur technique et partager une expérience chirurgicale.
1: Vous avez quelque chose à ajouter ? Je vous passe le micro à docteur Céline.
4: La mission, c'est vrai que c'est une association française qui a pour but de continuer à une vraie mission d'aide aux équipes tchadiennes, à l'équipe tchadienne ici de l'hôpital Mère-Enfant, pour les aider à pouvoir ensuite continuer cette technique en autonomie. Et c'est quand même ça le but essentiel.
1: Voilà, nous sommes arrivés à la fin de notre entretien aujourd'hui avec vos chers invités. Mais bien avant de remettre le micro pour la suite des programmes de la Radio Tchad, votre mot de la fin, en commençant par Dr Patrick Leblanc.
2: Je voudrais remercier vraiment une profonde gratitude pour le professeur Choua, qui est à l'origine de ce projet, avec l'association donc Chirurgie Solidaire, le DG Dr Nour, hein, dont l'accueil est vraiment fantastique, hein. Nous sommes choyés. Le directeur du service de gynécologie obstétrique. Et puis vraiment remercier toute l'équipe de le SAF, l'équipe du CHUM pour le bloc opératoire, notamment les quatre gynécologues obstétriciennes que j'ai citées tout à l'heure. Et vraiment, je suis ravi de travailler avec elles et de savoir que la relève est assurée.
1: Docteur Bernard,
3: grand merci pour l'accueil de l'ensemble des autorités, mais aussi et surtout de l'équipe avec laquelle nous avons travaillé en parfaite harmonie pour que les gens progressent, apprennent et que les patientes opérées soient le plus satisfaites possible.
4: Comme mes prédécesseurs, je vais dire la même chose, c'est-à-dire qu'on a été extrêmement bien accueillis, les équipes sont très motivées, se donnent beaucoup de mal, ont travaillé le week-end, sont venus même sur leurs jours fériés, trois infirmiers sont vraiment très motivés et il est rigoureux. Et puis tout a été mis en place et j'ai quand même une petite mention pour le major à qui je casse un peu les pieds tous les jours et qui, je pense, nous aide beaucoup à maintenir, à répondre à toutes nos demandes qui ne sont pas prévues, nos petits empêchements, nos petits imprévus matériels et tout ça.

0: Déjà 4 missions réalisées grâce à son soutien et d'autres restent à venir.
1: Mesdames et messieurs, c'est pratiquement fini. Chers invités, nous vous remercions d'avoir accepté à répondre à nos questions, mais espérons vous retrouver encore très prochainement à votre prochaine mission au Tchad pour continuer à mener le débat et sensibiliser la population sur les risques de certaines maladies.
2: Merci beaucoup.
3: Merci.
4: Merci à vous.
3: Merci.
1: Mesdames et messieurs, c'est pratiquement fini pour votre magazine Santé pour tous de la Radio Diffusion Nationale Tchadienne qui a fait le déplacement pour être au Centre Hospitalier Universitaire de la Mère et de l'Enfant. Nous avons eu l'insigne honneur de parler de la céléscopie. La céléscopie qui est une technique chirurgicale mini-invasive permettant d'opérer l'abdomen à travers une caméra. Et nous avons reçu comme invité Dr Patrice Leblanc, médecin chirurgien gynécologue. Nous avons Célina Duval, infirmière de bloc opératoire. Et nous avons Dr Bernard Célestin, médecin anesthésiste et réanimateur. Était à la réalisation à l'IFOMAMATSID, à la présentation. Je suis Najim Domabé Caldon. Mesdames et messieurs, merci de nous avoir suivis. Au revoir et à très bientôt sur les ondes de la Radio Diffusion Nationale Tchadienne.
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1: Mesdames, Messieurs, bienvenue à cette émission consacrée aux enfants et jeunes désœuvrés et démunis au Tchad. Des milliers d'enfants et jeunes quittent chaque année leur famille, poussés par le manque d'accès aux soins de base, à l'éducation ou à un mieux-être. Ces derniers, qui souvent fuient des conditions sociales ou culturelles, les empêchant de s'épanouir et garantir leurs droits, se retrouvent dans la rue. Plusieurs enfants et jeunes démunis sensibilisés à travers la danse ont été placés dans le centre d'accueil et de réinsertion sociale. Nous sommes allés à leur rencontre.
2: Bonjour.
3: Oui, bonjour.
2: Comment t'appelles-tu?
3: Je m'appelle Djibril Hissen.
2: Djibril Hissen, qu'est-ce que tu fais ici?
3: Je suis là pour prendre en danse. Parfois, il n'y a rien. On va partir au marché. On va vendre halawa avec le goro, tout ça, on va vendre. Et le soir, on va venir manger des mêmes choses. C'est comme ça seulement.
2: Et tu es ici au centre espoir d'Akuna. Qu'est-ce qui t'a amené ici?
3: Moi, je suis là en route toujours. Et Maître Alpha, il m'a trouvé en route. Je suis arrivé à Mundo là-bas. C'est comme ça que lui, il est trouvé en route. Il dit que tu viens, tu restes avec moi au centre de Kun Espoir. Les enfants, beaucoup, ils sont là. C'est comme ça que lui, il m'a amené.
2: Et qu'est-ce qui t'a poussé à sortir de la maison pour être dans la rue?
3: Ils sont amenés à mon école coranique et moi, je fuis là-bas. C'est comme ça que je suis là ici.
2: Tu as laissé papa, maman ainsi que tes frères pour te retrouver dans la rue à cause de l'école coranique?
3: Oui.
2: Pourquoi?
3: De rien.
2: Tu peux pas dire à papa ou maman, on peut t'inscrire dans une école française. Pourquoi tu t'es retrouvé sur la route?
3: Ils sont forcément et moi je sors. C'est comme ça seulement.
2: Comment tu t'es senti dans la rue avant de trouver ton chef pour t'amener au centre d'Akuna Espoir?
3: Moi, j'ai fait travail. Je peux aller au marché. Je travaille avec gens. La nuit, là, je veux partir dehors là, dans cette camion de car, d'ingéler là-bas et ce matin je vais arriver au demi, c'est comme ça seulement.
2: Tu n'as pas envie de repartir à Mundo?
3: Je vais repartir.
2: Donc tu souhaites repartir à Mundo, retrouver papa, maman et tes frères et soeurs?
3: Oui.
2: Tu veux dire quoi aux autres enfants qui ont quitté la maison pour être dans la rue?
3: Rien.
2: Rien. D'accord, merci. Bonjour.
4: Bonjour.
2: Comment t'appelles-tu?
4: Je m'appelle Ouattara Obek.
2: Obin.
4: Obek.
2: Qu'est-ce qui t'a poussé à

0: à sortir de la maison.
1: Okay.
0: Mamsé.
2: Bonjour.
0: Comment tu t'appelles?
2: Je réponds au nom de Mélam Cynthia. Pour moi, ce qui m'a fait, je suis sortie dans la rue, c'est à cause de la femme de mon oncle. Après des années, ma maman était décédée et puis je suis venue rester avec la femme de mon oncle. Après ça, mon oncle était voyagé, je me suis retrouvée avec la femme seule. Quand la femme sortait, elle me laissait à la maison, je suis seule. Et après, elle vient, elle se saoule, elle part, elle prend l'autre la boisson, elle se saoule et puis elle vient me maltraiter, elle me frappe. Je suis sortie dans la rue, après ça, c'est elle qui est venue me rechercher encore. Je me suis retournée à la maison. Après ça, mon oncle était venu, elle a fait semblant comme si je suis à la maison. Après ça, directement, moi aussi, je suis sorti. Je suis dans la rue. Il a fait l'autre 3 mois. Après ça, c'est mon maître qui m'a trouvé. Il m'a dit, il y a un centre qui est là, puisque je peux venir rester. Le premier jour, j'ai refusé de rester. Je suis parti. Après la nuit, je suis revenu. Et passé, il m'a appelé. Et ça, moi aussi, je suis décidée pour venir rester au centre.
0: Quand tu étais sortie dans la rue, tu avais quel âge?
2: Quand j'étais sortie dans la rue, il y a 10 ans.
0: Et aujourd'hui, vous en avez combien?
2: Aujourd'hui, il y a 18 ans.
0: Comment te sentais-tu dans la rue sans ta famille?
2: Je me sens mal à l'aise, mais malgré si ma maman était là à côté de moi, je ne pouvais pas sortir dans la rue. Si la maman est décédée, c'est toujours le père qui prend toutes les choses. Et après ça, on était deux. Il y a ma petite qui est au village et puis moi, je suis là.
0: Et tu souhaites un jour repartir chez ton oncle?
2: Je souhaite pour repartir pour trouver ma petite, mais chez mon oncle, non.
0: D'accord. Et là, ici au centre, on vous forme, toi précisément, tu es formée en quoi?
2: Je suis danseuse, chorégraphe. Je forme mes petits frères qui sont ici aussi.
0: D'accord, merci. C'est tout ou bien tu as un message à donner aux filles qui seront à l'écoute?
2: Pour les filles qui sont sorties dans la rue, du maltraitance et après ça les parents vont venir te chercher pour te dire pour que tu repars à la maison. Et après ça, moi, ce que j'ai à dire, il faut qu'ils prennent leur courage et puisqu'ils ne sortent pas dans la rue.
0: Bonjour.
3: Bonjour.
0: Comment vous appelez?
3: Je réponds au nom de Bangam Lindou de Ange Gabriel.
0: Ange Gabriel, qu'est-ce qui vous a poussé à sortir de la maison?
3: C'est les circonstances de la vie qui m'ont poussé à être là. C'est la famille. Avant, j'étais à Guérindon avec ma maman. Donc, ma maman est un peu malade. Après, elle m'a ramené en Djamena. Je suis venu ici retrouver mon oncle et Stéphane. Nous étions ensemble et je suis là aussi avec mon grand-père. Hein? La mort de mon grand-père. Après, je suis venu ici avec mon oncle Jérémy. On m'a accueilli bien après. On me maltraite comme un âne. J'ai dit que non, non, ça là, ça va pas aller. J'ai quitté la maison pour retrouver dans la rue avec mes amis. Il y a un de mes amis qui m'a dit qu'il y a un centre là. Il faut que je vienne. Je suis venu maintenant, ça fait 6 ans. Non, je ne suis pas retourné. Et même la famille sont venus me dire pour que je retourne à la maison. Mais je les ai dit que je ne peux pas retourner à la maison. Pour que je retourne, pour qu'on me traite comme un âne, là, je ne peux pas. C'est pour cela que je suis ici. Je suis ici même, je suis à l'aise. On m'a inscrit à l'école, je fréquentais. Maintenant, je suis en classe 4e. Il y a d'autres formations qu'on fait aussi. La miniserie, couture aussi.
0: Merci.
4: Je réponds à Steven.
0: Steven, qu'est-ce qui t'a poussé à sortir de la maison?
4: C'est une longue histoire alors. Ce qui m'a poussé à être dans la rue, parce que ça a été le problème avec mon père et sa femme. Lorsque ma mère n'est plus là, ma mère a voyagé. Quand sa femme commence même à préparer la nourriture, elle n'arrive même pas à me donner. Et ce que je n'ai même pas fait aussi, elle va venir dire à mon père que je fais ceci, je fais ceci. Et mon père commence comme ça, c'est la mort pour me frapper. Et moi aussi, j'ai vu ça comme cela. Je suis sorti.
0: Comment te sens-tu ici au centre par rapport à la rue?
4: Et quand je reste comme cela, je pense beaucoup sur mes frères et ça, c'est pas une idée.
0: Quoi. Et là, tu souhaites un jour repartir dans la famille?
4: Oui, oui. Repartir sur la famille pour les voir, pour les aveugler, pour tout bon.
0: D'accord, pour l'instant, tu es en quelle classe?
4: Je suis en 6e.
0: Tu rêves de devenir quoi un jour?
4: Bon, je ne sais pas ce que Dieu va faire, mais même si je deviens avocat, même là, c'est bon.
0: Pourquoi tu souhaites devenir un avocat un jour?
4: C'est pour défendre les gens.
5: Bonjour.
0: Comment t'appelles-tu?
5: Je réponds au nom de Yumtu Dijan Alexis.
0: Qu'est-ce qui t'a poussé à être ici au centre d'Akouma?
5: Bon, pour moi, je peux dire que ce sont les mauvaises compagnies et ce n'est pas venu volontaire et je me suis retrouvé là. Et puis, c'est là, ici, maintenant, au centre d'Akouma. Grâce au maître, il m'a retrouvé dans la rue et puis c'est là, il me retrouve là et puis je fais de la danse et puis allez, c'est pour ça ici là.
0: Comment te sens-tu? Étant dans la rue, sans ta famille?
5: Bon, ta maman reste ta maman, tes parents ce sont tes parents. Ce qu'elle a eu que se sentir loin de tes parents, ça ne peut pas te plaire aussi bien. Comme je suis ici, je vois comme si c'est le destin, donc je fais avec.
0: Et on vous apprend quand même des petits métiers?
5: Oui, on nous apprend des petits métiers. Actuellement, comme moi, je fais la danse et certaines font certaines formations ailleurs. Et moi, je suis dans la danse jusqu'à maintenant au centre.
0: Et tu souhaites revenir en famille plus tard?
5: Oui, c'est mon souhait même. C'est que si le jour viendra que je pourrai aussi aller visiter les parents ou bien si ça arrive que je rentre à la maison, ça va aussi venir me rendre.
0: Ils vivent ici en Djamé, non?
5: Non, pas ici en Djamé.
0: Où?
5: Ils sont au Cameroun.
0: Au Cameroun. Yeah. Si vous avez quelque chose à dire aux enfants de la rue ou bien aux enfants qui vous écoutent en général.
5: Le conseil que je peux donner aux autres frères aussi qui sont dans la rue est que la rue, ce n'est pas une maison familiale. Quand tu es dans la rue, tu es libre de faire tout ce que tu veux. Mais il y a certaines conséquences qui vont t'arriver et ça va te pousser à faire des mauvaises choses. Bon, raison pour laquelle le conseil de rester tranquille, même si à la maison ça ne va pas, ou il y a des problèmes même à la maison, il faut essayer de supporter. C'est la famille dont tu dois faire avec. Il faut avoir le cœur très posé et puis ça va aller un jour.
0: Qui vous a amené ici au Tchad?
5: C'est moi-même. Je me suis retrouvé ici au Tchad. Donc c'est de ma volonté que je suis venu ici. Et je suis Camerounais. C'est là, ici, ça fait de cela de quelques années que je suis ici. Donc je me sens un peu habitué.
1: Le fondateur du centre d'accueil et réinsertion des enfants et jeunes démunis d'Akuna Espoir, Aleva Ndavogo Jude, à qui nous avons tendu le micro, nous parle de la structure.
6: Oui, bonjour, je suis le président fondateur du centre d'Akuna Espoir, un centre d'accueil et de réinsertion sociale des enfants et des jeunes démunis, pour ne pas dire de la rue. Et donc, ça fait aujourd'hui presque 10 ans déjà que nous œuvrons à la réinsertion de ces enfants abandonnés à leur triste sort. Et donc, avec mon association, mon équipe, on intervient en urgence à la rencontre de ces enfants dans la rue, puisqu'on les considère qu'ils sont des victimes qui n'ont plus la force ni la volonté d'aller vers les structures de la commune. L'appât utilisé, c'est la danse. Et à travers la danse aujourd'hui, qui n'est plus à présenter, parce que beaucoup nous connaissent déjà et qui nous voient un peu danser dans les rues un peu partout en Djamena. Et à travers ces danses que nous utilisons pour pouvoir donner d'abord le sourire de l'espoir à ces enfants. On les récupère dans la rue et on les amène au centre pour pouvoir les écouter et savoir qu'est-ce qui les a poussés à être dans la rue. Et un travail d'accompagnement psychosocial qui se passe et le travail de rééducation, puisqu'il y a des jeunes, des enfants qui sont affectés par les stupéfiants, l'alcool, les drogues, tout ça. On les accompagne psychologiquement. Il y a aussi le travail d'éducation qui s'est fait au centre. Et après cela, il y a l'écoute et la réunification familiale. Parce qu'il faut dire de tout, notre slogan est un enfant, une famille. Et que la rue n'a jamais enfanté, ces enfants viennent tous d'une maison et ils ont des parents, des familles. Et donc nous sommes chargés à faire cette réunification, essayer de comprendre la cause entre les enfants et les parents et pourquoi les enfants sont dans la rue. Est-ce que les parents savent, est-ce qu'ils sont vraiment concernés de la situation auquel ces enfants sont exposés et autres. Quel que soit le problème qu'on essaie de résoudre, afin que les parents acceptent l'enfant. Et donc nous nous mettons à la disposition un suivi pour essayer de voir si l'enfant est à la maison, est-ce que tout va bien, est-ce qu'il est, il a encore ces questions de récidive et autres. Voilà à peu près le travail que nous faisons, ça fait aujourd'hui 10 ans en Djamena, pour aider ces enfants.
0: Et d'où vous viennent l'aide pour leur prise en charge?
6: Il faut dire d'abord que nous, à la base, nous sommes une structure d'abord culturelle. Et beaucoup plus nos prestations artistiques que nous offrons, auxquelles les gens nous sollicitent un peu partout, ce qui nous fait d'abord entrer des revenus, qui nous permet d'abord, premier pas, de subvenir aux besoins de ces enfants. C'est aussi aujourd'hui, on a créé le complexe d'Akuna Service. C'est un restaurant qui aide aussi les jeunes aujourd'hui, les enfants, à se prendre en charge, qui sont aussi indépendants. Nous permet aussi de générer un peu le moyen pour pouvoir subvenir aussi à nos besoins et aider aussi ces enfants. Et aussi à des personnes de bonne volonté, de loin de près, qui croient à ce qu'on fait et qui nous tend la main, qui nous accompagnent. Et nous voulons profiter de cette occasion pour remercier vraiment Paris Cash, qui est une entreprise au Tchad, la toute première fois depuis 10 ans. On vient de signer notre première convention avec cette entreprise au Tchad, qui aujourd'hui vraiment nous allège un peu par rapport au loyer, qui ont pris vraiment, qui s'occupent pour pouvoir nous donner un peu l'argent qui nous permet de payer le loyer depuis plus de 10 ans qu'on loue. Vraiment, c'est une occasion pour nous de dire aussi un grand merci à la ministre d'État, Amina Longo, qui connaît vraiment le travail qu'on fait. On a plaidé auprès d'elle, enfin, d'avoir vraiment un terrain propre à nous. Et ce qui a été fait aussi, elle a soumis le dossier au niveau de son collègue de l'aménagement et qui est en cours, qui nous ont répondu, qui veulent vraiment les garanties financières. Et donc, nous lançons un OCS à tous les partenaires qui sont vraiment plantés au Tchad, enfin, de nous accompagner dans ce sens pour qu'on puisse vraiment avoir notre propre terrain et qu'on va construire pour pouvoir aider ses enfants. Et
0: comment faire pour, par exemple, si un particulier, si l'équipe, par exemple, de l'ONAMA veut donner un coup de main, il y a des procédures ou bien... Comment ça se passe pour venir auprès de vous?
6: Oui, il faut dire qu'on a notre page sur Facebook, effectivement. On a aussi nos contacts et il y a des gens qui nous contactent à travers notre page Facebook. Il y a aussi les gens qui cherchent vraiment à nous soutenir. Et voilà, donc à travers aussi ce que les médias nous accompagnent à travers vraiment... la communication médiatique qui nous permet vraiment de communiquer un peu sur notre travail, que ces personnes aussi soient à l'écoute, qui nous accompagnent. Nous, nous sommes ici à Paris-Congo. Il faut dire, en 2017, on était à Chagua, on a été vraiment expulsé, on est venu à Mouxal, de là où ça a été un peu difficile, et aujourd'hui, on se retrouve à Paris-Congo. Et donc, nous sommes ici à Paris-Congo, non loin de l'église catholique Imario, donc après le canal de Paris-Congo à Djumbal, et c'est là où le centre se trouve. La porte est ouverte à tous ceux qui veulent vraiment nous accompagner dans sens. Déjà, on a mis en place le projet de réunification, de réintégration et réunification au placement familial et appui à la scolarité de ces enfants. Il faut dire aujourd'hui, ils sont plus de 40 et on a pu identifier 31 qui veulent vraiment regagner la famille. Effectivement, ça, c'est déjà un atout parce que notre but, ce n'est pas de maintenir les enfants à long terme au centre d'accueil Takuna. Nous sommes contre l'institutionnalisation des enfants dans les centres d'accueil. Parce que quand ils sont vraiment idiots au centre, ils ne bénéficient pas d'éducation. Alors qu'un enfant doit vraiment bénéficier de l'éducation de ses parents, de la famille ou de la famille d'accueil. Et donc nous, ce que nous on fait ici au centre, c'est une orientation pour pouvoir aider ces enfants à avoir vraiment l'amour fraternel, de l'émotion vraiment paternelle avec d'autres gens qui puissent vraiment grandir. Et donc c'est ce que nous faisons, le projet est déjà en place et voilà, nous sommes en train de chercher vraiment des moyens. Nous lançons vraiment une chaise à tous les partenaires qui croient à ce qu'on fait, qui ont vraiment la volonté d'aider les enfants vulnérables. Voilà, les bénéficiaires sont là, donc vraiment, ils peuvent nous accompagner dans ce sens sur le projet de réunification et de réintégration au placement familial de ces enfants. Il faut dire qu'ils viennent de toutes les régions du Tchad. Ils viennent de Mundu, Abéché, Ati, Mongo, Faya, à ceux qui viennent de Kélo, Bongo, Glendeng, d'Ndjamena, ils viennent de toutes les 23 régions. Et nous, aujourd'hui, on ne distingue pas les catégories de ces enfants. Tous les enfants en situation de détresse, on tend la main à tout le monde, que ce soit musulman, que ce soit chrétien, on accepte tout le monde, enfin vraiment de rééduquer pour que l'enfant réintègre la société et qu'il puisse vraiment réussir. Ces enfants, on les laisse dans la rue, ils deviennent des délinquants. Aujourd'hui, on a reçu vraiment à réinsérer plus de 644 enfants dans leur famille. Aujourd'hui, il y en a qui sont indépendants, qui se prennent en charge. On peut dire sont plus de 84 qui sont indépendants. Il y a d'autres qui sont là, mais par manque de moyens d'accompagnement, il y a question des récidives. Ils deviennent des délinquants, ils sont incarcérés en prison, ils sont libérés, il n'y a pas toujours de moyens d'accompagnement, ils reviennent encore aux mêmes habitudes. Et nous, quand on voit ça, on a mal. Parce que quand ils reviennent, ils volent, ils agressent, c'est mal dans la société et c'est un danger. Nous avons mis en place le projet de réintégration des délinquants pour la prévention des crimes. Ces jeunes aujourd'hui, ils sont venus, certains qui se plaignent, ils veulent les formations, ils veulent avoir un logement, mais ils ne savent pas comment faire. On a mis le projet en place. C'est toujours mal d'accompagnement qui nous fait défaut. Et c'est vraiment l'occasion de lancer un OCS à l'endroit vraiment du ministère de la Sécurité publique, de la Justice, ainsi que le DG de la police et aussi les partenaires qui sont plantés au Tchad pour pouvoir aider le gouvernement pour le développement. On a vraiment la volonté, on a l'audace, on a l'engagement, on a la détermination, mais nous sommes manqués de moyens d'accompagnement. Nous avons vraiment des belles idées, des bons projets, mais c'est ce côté d'accompagnement qui nous fait défaut. C'est question maintenant qu'ils puissent vraiment de voir vraiment le sérieux du travail qu'on fait. Si aujourd'hui on a fait 10 ans bénévolat, ça veut dire qu'on a vraiment la passion, on a vraiment l'amour d'aider, de transformer ses enfants. Et donc voilà, aujourd'hui, nous voulons aussi profiter pour remercier vraiment AGL qui est déjà venu pour pouvoir nous aider à nous accompagner dans ce sens, dans ce projet. Et nous espérons que d'autres partenaires vont devoir emboîter les pas pour qu'ensemble, en synergie, on puisse vraiment aider les enfants. Quand on parle des enfants, ce n'est pas seulement que le travail de la protection de la petite enfance ou bien de Madame la ministre de la protection de l'enfance. Si le travail, c'est un combat à nous tous. Chacun de nous doit mettre la main dans la pâte pour qu'ensemble, qu'on ait cette énergie pour pouvoir aider ses enfants. Quand un enfant réussit, ce n'est pas seulement pour le père ou bien la mère. c'est pour toute une nation. Et vraiment l'occasion pour nous de dire que le président de la République puisse nous accepter, de nous recevoir, enfin de nous écouter. C'est ça notre souhait, enfin qu'on puisse soumettre nos différents projets que nous sommes en train vraiment de faire pour pouvoir aider ces enfants. Aujourd'hui, il y a des jeunes qui ont vraiment du talent, qui peuvent vraiment représenter dignement le pays à travers la danse, mais il y a manque toujours d'accompagnement. Ça fait des fois, ils sont en train de perdre de l'espoir et ils reviennent encore à leurs mauvaises habitudes, c'est un danger. Nous ne faisons pas seulement danser ces enfants. Il y a le travail de l'éducation qui est là, l'accompagnement psychosocial, il y a la réinsertion au placement familial, il y a le suivi, il y a la réintégration dans la société. C'est tout un programme qu'on a mis en place pour pouvoir vraiment accompagner ces enfants et ces jeunes devenus vulnérables. Aujourd'hui, à travers l'inondation, il faut dire qu'il y a un danger qui est là déjà. Et ces enfants, certains où ils sont vraiment vulnérables, où la maison est effondrée, que les parents les déplacent, ces enfants ne se retrouvent pas. On a constaté il y a quelques semaines, il y a certaines aussi qu'on les a racontées dans la rue, c'est dû à ces situations. Et on ne peut pas les laisser, on les accepte. Mais pour les accepter, il faut vraiment les moyens d'accompagnement. Il faudra que l'UNICEF ainsi que les différents partenaires nous accompagnent. C'est le sérieux que nous sommes en train de faire pour pouvoir aider ces enfants. Et nous voulons vraiment collaborer en synergie pour qu'ensemble donner un avenir meilleur à ces enfants, pour ne pas qu'ils deviennent encore des délinquants ou bien deviennent vraiment un danger dans la société.
0: Comment faites-vous pour les récupérer dans la rue ou bien vous avez une stratégie?
6: On a commencé d'abord, c'est à travers la danse qui est peu connue. Les gens, ils pensaient que voilà, c'est juste les jeunes qui font danser les enfants dans la rue et c'est tout. Mais au-delà de ces danses, il y a un travail de rééducation qui se passe. Et ces enfants, nous le savons tous. Déjà 10 ans, c'est pas 10 jours, c'est pas 10 semaines. Il y a l'expérience qui a été vraiment acquise. Aujourd'hui, nous avons mis en place une méthodologie de pratique et d'intervention qui nous permet d'aller dans d'autres régions, de former la communauté afin qu'ils puissent vraiment maintenir ces enfants sur place. À travers la danse aujourd'hui, nous avons d'autres méthodes qu'on a mis en place qu'on peut intervenir à travers l'éducation dans la rue. C'est-à-dire, si les enfants n'est pas à l'école, l'école ira les trouver dans la rue. Le projet est là en place. Il faut toujours des mesures, des moyens d'accompagnement. Nous avons constaté aujourd'hui, il y a certains enfants qui sont malades, qui traînent dans la rue, qui n'arrivent pas à danser, qui n'arrivent pas vraiment à être éduqués. Qu'est-ce qu'il faut? Il faut un accompagnement médico-psychosocial. On peut former ces personnes dans ce domaine, comment approcher ces enfants. Je pense vraiment aujourd'hui, l'expérience nous a vraiment montré et on a mis en place vraiment beaucoup de programmes qui nous permettent vraiment, hormis même de la danse, il y a beaucoup de stratégies qu'on peut vraiment aborder. Nous avons vraiment ce domaine. Nous voulons vraiment que le gouvernement puisse voir le sérieux du travail qu'on fait pour qu'on puisse les présenter notre méthodologie de pratique d'intervention afin qu'ils puissent prendre la note et qu'ensemble qu'on mette en synergie pour mieux canaliser et aider encore ces enfants.
0: Comment font les particuliers pour pouvoir les adopter? Comment faire?
6: Adopter l'enfant, nous avons des fiches. Comme je le dis tantôt, ces enfants, on les prend aujourd'hui. Avant, ils étaient vraiment très nombreux. On a mis en place un projet afin de récupérer ces enfants. C'est-à-dire, dans un an, on peut réinsérer plus de 240 enfants dans la famille. C'est-à-dire notre stratégie, chaque un mois, où on récupère les enfants. Sur les 1 mois, l'enfant doit regagner la famille biologique ou soit la famille d'accueil. Et donc, voilà, nous avons toute une fiche qui est là. Et tout le concernant, la personne qui veut vraiment adopter l'enfant pour pouvoir remplir ses fiches. Et en fonction maintenant de ces fiches que nous allons étudier en équipe pour voir est-ce que la personne est vraiment apte ou bien il a tous les moyens possibles ou bien il vient d'où. Nous allons étudier en équipe en interne pour voir maintenant quelle est la possibilité de donner. Oui, parce que nous collaborons aussi avec le ministère de la Justice qui nous permet aussi qu'on dépose toutes les fiches et tout ça. Et si c'est éligible, on peut maintenant contacter la personne afin qu'il puisse vraiment adopter l'enfant. Et il y a deux côtés d'adoption. Adopter l'enfant, ce n'est pas absolument que l'enfant peut être avec toi. Pour être avec nous, il y aura question de moyens de l'accompagner jusqu'à ce qu'il puisse réussir. Aujourd'hui, Dieu merci, il y en a deux qui ont composé. Dieu merci, il y a un qui a obtenu son bac, c'est déjà un de plus. Celui-ci, on l'a pris, il était en classe de CE1 et Dieu merci, aujourd'hui, il a eu son bac. Voilà, c'est pour dire que la rue, comme les gens négligent, la rue, c'est vrai, il y a les enfants, mais ces enfants ont des pourcentages et qu'on peut vraiment les aider, les accompagner. Et ces enfants qui sont au centre aussi, ils sont inscrits. Déjà, c'est un travail d'accompagnement, d'alphabétisation pour leur éducation qui se passe et pour pouvoir tester les niveaux, même s'ils regagnent la famille ou bien regagnent les familles adoptives, ils doivent reprendre le chemin de l'école, comme tous les autres enfants normaux à la maison en construction. Donc, voilà à peu près ce que nous faisons pour pouvoir aider ces enfants.
0: Bien, pouvez-vous retracer encore quelques problèmes que vous rencontrez?
6: Le problème ne finit pas et je pense que ce n'est pas ça aussi qui va nous prendre parce que à travers les difficultés, on a appris et on continue toujours d'apprendre. Je pense aussi parfois ces difficultés qui nous permettent vraiment de nous ouvrir les yeux pour savoir vraiment là où on part. Qu'est-ce qu'on doit faire? Et voilà, donc nous, on n'a pas peur de ces difficultés. C'est vrai, ces enfants ont vraiment besoin. Il faut dire aujourd'hui, même déjà, pour louer le loyer, c'est toute une charge pour nourrir ces enfants. 35, combien de fois, même 2-3 à la maison en famille. Imaginez aujourd'hui, on a 35 qui sont là. Pour le nourrir aussi, c'est vraiment toute une difficulté, mais on confie tout à Dieu. Parce qu'il faut dire, ce que nous faisons, c'est un travail de Dieu. Sur le social, sur le cœur, sur le travail côté de Dieu. Et parfois, les enfants arrivent à ne pas avoir de manger 2-3 jours. Mais nous prions, nous restons toujours dans la prière et Dieu écoute. Dieu agit parce qu'il n'abandonne pas les orphelins et touche les personnes de loin de bonne volonté qui agit et les enfants arrivent à avoir quelque chose à manger. Et donc, nous mettons tout notre espoir parce que nous savons que le travail que nous faisons, nous n'avons pas forcé à le faire. Nous avons demandé à aider ces enfants et Dieu agit. Et donc, on met toujours Dieu de l'avant. Enfin, qu'ils puissent vraiment aider ses enfants. Les difficultés, ça ne manque pas. Déjà, il faut dire que nous voulons vraiment avoir notre propre local pour pouvoir vraiment bien poursuivre nos activités, nos plans d'action, d'activités. Et aussi, il faut vraiment des moyens d'accompagnement pour pouvoir réunifier les enfants. Imagine aujourd'hui, ils sont 35, pour pouvoir les réintégrer dans la famille. Nous avons besoin de 11 500 000. Pourquoi 11 500 000? Parce que ces enfants, quand on les accompagne, il faut des kits d'accompagnement. Il faut aussi aider les parents avec des dons. Donc, il faut vraiment subvenir aux besoins de la famille. Comme ça, même l'enfant intègre la famille, il y aura ces questions d'échange avec la famille, l'enfant pour rester longtemps. Et il faut aussi les moyens de transport pour pouvoir vraiment aider à rentrer ces enfants et ils viennent de toutes les régions. Donc c'est toute une procédure et tout vraiment c'est des moyens. Et quand ces moyens retardent, les enfants perdent la confiance, ils perdent l'espoir et ils regagnent la rue. Et ce sont aussi les difficultés auxquelles on fait face. Donc on veut vraiment avoir les moyens constants. Et c'est très pratique. Dès qu'il y a les besoins, automatiquement c'est fait. Et je pense que là, du coup, la confiance s'installe et que vraiment le boulot se passe vraiment à merveille.
0: Ont-ils des droits, les enfants qu'on appelle communément enfants de la rue?
6: Il faut dire, la rue n'a jamais enfanté quelqu'un. Quand l'initiative a commencé, effectivement, je voulais pas vraiment aborder ce nom des enfants de la rue. Parce que pour moi, je dis, ces enfants viennent tous d'une famille, ils ont des pères, ils ont des parents, ils ont des mères, mais pourquoi appeler enfants de la rue? Ce sont des enfants normal, comme les autres dans la maison. Ils ont leurs droits, comme les autres qui sont dans la maison, mais il faut dire que c'est la vulnérabilité, la précarité aussi qui est là. Et il faut dire que nos doigts, nos mains, c'est pas la même chose. Et c'est ça la cause. C'est la maltraitance, le divorce, la séparation des parents, la perte d'autorité des parents, l'irresponsabilité des parents. Et c'est toutes ces problématiques qui font que ces enfants se retrouvent dans la rue. D'une part, c'est aussi la pauvreté. Parce qu'il y a les parents qui sont responsables et qui envoient les enfants aller chercher pour pouvoir les amener aussi à manger, auxquels on les a identifiés. Et donc, comme tous les autres enfants, ils ont le droit au logement, à l'éducation, à la santé, à l'épanouissement. Mais je pense que sur tous les droits des enfants, ces enfants, il y a des places. Donc, il ne faut pas qu'on les stigmatise. Et il faut dire, si ça, le nom est venu, Takuna Espoir. Parce qu'on s'est dit, quand on venait au terrain, on voulait mener les activités, ils étaient cachés derrière. On me dit, mais ces enfants sont où? Et c'est comme ça, ils sont sortis, ils ont dit Takuna. Et donc, Takuna qui veut dire, nous voici. Et donc, nous, on s'est dit, voilà, l'espoir est là. Nous voici et on a mené de l'espoir. Et c'est comme ça qu'on a pu changer vraiment le regard envers ces enfants. Aujourd'hui, tout le monde nous réclame, tout le monde demande. Parfois, on ne sort pas des activités dans la rue, demande, mais où est-ce que vous êtes? Où est-ce que vous menez vos activités? Parce que déjà, ce qu'on fait, ça attire les gens. C'est l'épanouissement. Les gens, d'abord, ça donne un spectacle fort. Il y a même ça transforme la mentalité de ces enfants et ça réinsère les enfants dans la société, c'est un de plus. C'est vraiment les initiatives comme ça que le gouvernement en général en particulier doit vraiment ouvrir les yeux pour pouvoir accompagner sans toutefois attendre. Et c'est ce que nous voulons. Aujourd'hui, j'ai vraiment le contact des plus hautes autorités. Ils savent, ils connaissent, mais il faut dire que c'est un peu difficile parce que voilà, tout ce que les personnes peuvent te dire, on t'encourage, félicitations. Mais c'est pas ça ce qu'on a besoin. On a besoin vraiment des actions concrètes. On a besoin vraiment d'un accompagnement qui pourra vraiment nous aider pour dire que voilà, vous appuyez, vous soutenez de près et de loin. Et c'est ça qui aide vraiment à transformer la vie de ces enfants. Parce que ces enfants, c'est pas seulement que les chrétiens, c'est pas seulement que les musulmans, c'est les enfants tchadiens. Et ils appartiennent à nous tous. C'est à nous tous de contribuer. C'est l'occasion pour moi de lancer vraiment cet appel haut et fort pour que ces personnes auxquelles qui me suivent sur le groupe WhatsApp auquel j'ai mis en place, qui me suivent de près, franchement, ce que je fais, c'est pas pour mes intérêts à moi. Aujourd'hui, je me suis sacrifié. J'ai eu à faire des tournées européennes aux États-Unis, partout dans le monde. J'ai eu à tourner, je devais me concentrer sur ma petite famille et puis c'est tout. Mais si j'ai décidé de faire parce que c'est quelque chose qui me venait du cœur, au fond du cœur. Et si aujourd'hui j'ai décidé de rester vraiment au Tchad, c'est pour dire que le Tchad en a besoin. Aujourd'hui, beaucoup de jeunes comme moi rêvent d'aller immigrer ailleurs, d'aller œuvrer. Mais si aujourd'hui, en tant que jeune, je vois aujourd'hui plus de 10 ans, j'ai tout vraiment donné pour pouvoir aider ces enfants. Je pense que c'est l'occasion vraiment de l'État, du gouvernement, enfin maintenant d'accompagner cette initiative qui est vraiment loi, qui pourra vraiment réduire la délinquance, la criminalité, aider aussi vraiment à sauver vraiment la communauté.
0: En dehors de la danse, quelles sont encore d'autres activités qu'exerce le centre?
6: L'accompagnement psychosocial, il y a le travail de l'éducation, l'alphabétisation pour la remise au niveau. Il y a aussi ce volet de spiritualiser, parce que beaucoup plus faut dire que la spiritualité de ces enfants, ça aide. Ça transforme vraiment ses enfants aussi. Il y a aussi la réunification et le placement familial de ses enfants. Donc c'est tout un programme qu'on suit et qu'on met vraiment pour pouvoir vraiment aider ses enfants dans le cadre de la récession.
0: Je vous remercie, monsieur.
6: C'est à moi de vous remercier parce que déjà depuis plus de 10 ans, Onama, ainsi que les journalistes qui nous suivent, qui nous accompagnent, nous aussi, on vraiment met le combat et c'est grâce à eux aussi que vraiment les gens apprennent vraiment à connaître le travail qu'on fait et qui nous accompagnent dans ce sens. Donc c'est à moi vraiment de vous remercier au fond du cœur. Merci beaucoup.
1: Les mesures nationales pour la protection des enfants sont toujours insuffisantes pour couvrir leurs besoins et garantir leurs droits. Madame Zainaba Tidjani Ali, directrice générale de la protection de l'enfant et de la promotion de la famille.
0: Bonjour madame.
7: Salut.
0: Que fait la direction de l'enfance et de la réinsertion sociale?
7: La direction générale de l'enfance a pour but de garantir le droit de chaque enfant à une vie sans violence, abus, exploitation et négligence dans le développement. Le Tchad a ratifié la convention relative aux droits de l'enfant depuis 34 ans et la charte africaine pour le bien-être de l'enfant, mais leur application pose problème. La plus grande partie de la population tchadienne ne respecte pas les droits de l'enfant.
0: Et qu'est-ce qui est à l'origine de ce manque de respect des droits de l'enfant?
7: Tout d'abord, c'est l'ignorance, parce que beaucoup de gens ne savent pas qu'il y a des textes qui protègent ces enfants. Nous avons la Convention relative aux droits de l'enfant, nous avons la Charte du bien-être de l'enfant, nous avons la politique nationale qui vient d'être signée par le chef de l'État, protégeant tous les enfants de tous les corps à travers la protection sociale, l'éducation, la santé, l'épanouissement, etc. Cette politique a été signée le 6 août 2024 et nous avons le code de l'enfant qui est en cours pour l'adoption au niveau de l'Assemblée nationale. Tous ces textes favorisant la protection de l'enfance, la vulgarisation pose problème parce que beaucoup de gens ignorent que l'enfant a un droit comme les adultes et l'enfant a un droit plus que même les adultes parce que c'est un être faible qui demande protection et affection aussi.
0: Ah, madame la directrice, qui peut être en charge de la protection de l'enfant à part la direction?
7: La direction générale de la protection de l'enfance est sous-titrée du ministère de la Femme et de la Petite Enfance. Nous, notre mission, c'est de garantir la protection de l'enfant à tous les niveaux, que ce soit dans le secteur de l'éducation, que ce soit à la vie publique. Mais nous avons constaté qu'il y a un laisser-aller. Il y a aussi un problème de moyens pour mettre en œuvre nos activités. Et là, ça pose problème parce qu'il y a une initiative présidentielle pour l'éradication de la mendicité. Et la semaine dernière, le Premier ministre, chef du gouvernement, nous a instruit d'éradiquer et d'arrêter la mendicité dans ce pays. Et quand on voyait la précarité et la pauvreté dans ce pays, nous pouvons d'abord mettre les moyens pour accompagner ces mesures. Nous avons eu une rencontre avec le ministre de la Sécurité la semaine dernière avec notre ministre et quelques ministres des Affaires étrangères pour faire rapatrier les étrangers qui mendient, les adultes comme les enfants, et prendre en charge les mendiants tchadiens qui sont ici au niveau de l'action sociale. Nous, en tant que travailleurs sociaux, c'est beau de donner des discours, mais les faits sont difficiles. Il faut que l'État mette des dispositifs à travers des moyens conséquents pour combattre ces fléaux. Sinon, la rue n'a jamais enfanté. C'est les problèmes sociaux qui expulsent ces enfants dans la rue.
0: Avec les peu de moyens que vous disposez, comment vous faites pour prendre ces enfants en charge?
7: Nous avons un centre national de rééducation et des enfants vulnérables qui est au centre de Kundul. Ce qui est au niveau de Kundul. Ce centre, elle est opérationnelle depuis à l'époque. C'était un centre qui est rattaché au ministère de la Femme. Et maintenant, ce centre est autonome. Et nous avons gardé presque 200 enfants de la rue qui sont hébergés là-bas. Vu nos moyens qui sont limités, il y a beaucoup d'entre eux qui sont répartis vers leur famille et accompagnés la rue. Donc, nous avons des ambitions. La ministre en parle tout le temps de prendre ses enfants en charge. Ça fait 6 mois. Aujourd'hui, on a quelques enfants, une centaine, qui sont au centre 1 pour la réinsertion. Et on voulait les amener au niveau du centre de Kundul parce que là-bas, c'est un peu large. Il y a un site pour le football, le handball, des distractions et tout ça. Mais on est en train de voir avec l'État, s'il nous met des moyens, nous allons essayer d'amener ces enfants un peu distant de la ville et du marché, là où c'est un lieu d'identification et aussi un lieu de leur lobbying. Parce qu'ils ont des chefs de gang qui sont là et qui les manipulent, qui les font mendier et qui gagnent cet argent. Donc, il faut séparer les grands enfants de 5 à 10 ans et ceux de 14 ans à 18 ans dans un autre lieu. Parce qu'il ne faut pas rassembler les adultes et les enfants. Parfois, ils sont abusés. Donc, il y a trop de risques de mélanger les grands et les petits. Donc nous voulons prendre ceux qui ont 3 ans ou 5 ans jusqu'à 10 ans. Et ceux qui ont 11 ans, 12 ans jusqu'à 14 ans, 18 ans à part.
0: En dehors du centre de réinsertion de Kundula, existe-t-il encore un centre ici au niveau de N'Djamena?
7: Oui, les autres centres, c'est des centres privés. Nous avons SOS Village, qui est un grand centre. Il prend tous les enfants et est pris en charge par des partenaires. C'est une organisation bien développée. Dans d'autres pays d'Afrique aussi, il y en a. Nous avons l'orphelinat Bethanie, nous avons des centres d'accueil. Souvent, qui viennent, on travaille avec eux, avec les chefs. Mais souvent, ces centres-là, certains sont dans le formel parce qu'ils n'ont pas des textes bien développés pour dire que ce centre doit fonctionner, mais ils font avec. Et tout ça, nous voulons les normaliser et faire une base de données de ces centres et leur doter des moyens pour qu'ils prennent en charge certains enfants qui sont abandonnés. Nous avons un autre cas des enfants depuis mon arrivée, c'était en 2023, puis juillet 2023, mais j'ai plus de 30 cas des enfants abandonnés des nourrissons. À l'époque, les mamans des enfants, c'est des filles mères, parfois c'est des grandes mamans qui font des erreurs et qu'elles tombent enceintes. Au fur du temps, quand ils ont vu qu'il y a des centres d'accueil qui accueillent les enfants, donc les enfants sont souvent ramenés au niveau du commissariat. Après le commissariat, ils vont se joindre à l'hôpital Katchine ou bien à l'hôpital mère-enfant. Nous avons des assistants sociaux qui sont affectés là-bas, qui vont prendre soin de ces enfants et jusqu'à ce que 2-3 jours sous observation des médecins. Et après ça, nous avons des familles demandeurs des enfants qui sont là, certaines familles qui n'ont jamais eu d'enfants. Donc, ils font des demandes, des correspondances à ma direction sous le nom de la ministre. Et la ministre envoie dans ma direction et je les classe en cas de nécessité. Quand on trouve un enfant, on appelle la famille, on fait d'abord une enquête sociale. Est-ce que la famille, c'est bien un couple qui est marié officiellement et est-ce qu'ils ont les moyens pour éduquer cet enfant? Donc, une enquête sociale sera sur place sur le demandeur d'adoption. Et après 2-3 jours, on affecte l'enfant jusqu'à 3 mois. Parce que dans les textes, c'est dit qu'après 3 mois, si la maman se prononce qu'elle veut son enfant, on lui rend ça. Mais après 3 mois, elle n'a plus accès. L'enfant, quand on l'amène chez le juge pour l'enfant, et la personne qui a adopté l'enfant doit prendre un avocat. Et devant le juge, on donne officiellement l'enfant et on lui donne un acte de naissance après 3 mois. Donc c'est très fréquent, on a eu plus de trentaine. Bon, c'est depuis la saison pluvieuse, 3 mois qui a passé, mais au début de janvier, février, par jour, on trouve 3-4 enfants abandonnés. Tous, la plupart, on les a mis dans les familles d'accueil. Et les partenaires aussi nous jugent qu'ils ne veulent pas qu'on caserne l'enfant. Parce que l'enfant, qu'on le met dans un centre pendant plus de 6 mois, 7 mois sans le ramener à sa famille ou donner à une famille d'accueil, c'est un problème. Donc on est obligé d'accepter ce qu'ils ont dit parce que l'enfant qui va rester au niveau du centre pendant très longtemps, ça pose problème parce qu'il risque d'oublier même sa famille et l'affection maternelle pose problème.
0: Madame la directrice, avez-vous l'idée du centre dénommé Dakuna?
7: Oui, je le connais bien. On travaille souvent ensemble ici avec eux. Bon, il fait beaucoup d'activités, surtout pour les adultes. Nous, on aimait bien. Les gens le prenaient mal que c'est des danses. Non, c'est ces danses-là, c'est la chorégraphie. Et c'est un centre qui est bien développé. Même la ministre a plaidé pour eux, pour qu'il y ait un espace pour la construction. Et ça a été adopté au niveau du ministère des Infrastructures. On est en train de suivre le dossier ensemble. Et nous demandons aux Tchadiens de créer des centres qui pouvaient quand même aider ces enfants. Mais il faut que ça soit dans les normes, il faut que ça soit formel. Ouais. Ce que les gens ne savent pas, la rue n'a jamais enfanté. Ce sont nos enfants qui sont dans la rue parce que c'est les conditions sociales. La vulnérabilité, c'est la pauvreté. On sait, mais souvent, quand on voyait certains enfants, la famille a des moyens. Mais c'est l'éducation qui manque. Parce que quand l'enfant, ses parents ont les moyens, l'enfant rate l'éducation. Et ça, il faut quand même des mesures d'accompagnement. Il faut que l'enfant ait une affection, une meilleure école, une meilleure éducation, un meilleur suivi pour que l'enfant réussisse. Et les enfants d'aujourd'hui, on dit on ne les chicote pas. Je comprends parce que les partenaires dans la loi de l'UNICEF ont dit qu'on ne chicote pas l'enfant, on ne fait pas ceci. Mais nous, à l'époque, quand on nous a chicotés, on a appris des bonnes manières. Même quand j'étais au CM2, je ne savais pas comment faire la division. Mon maître, jusqu'à aujourd'hui, j'ai des cicatrices et ça m'a fait du bien de connaître la division. Donc, c'est qu'aujourd'hui, le maître, l'enseignant ne peut pas chicoter l'enfant. Et à l'époque, nos enfants n'ont pas eu cette habitude. Et tout ça, là, nous voulons dire aux parents à la maison, de dire à l'enfant que l'enseignant, c'est son deuxième éducateur, c'est le deuxième parent. Il ne faut pas apprendre la violence aux enfants. Donc, j'aimerais bien que lancer un appel à tous les parents qui ont les enfants dans les rues de les récupérer. Hier, notre ministre a fait quand même réunification. Elle a pris quelques enfants de la rue qu'elle a ramenés dans la famille. Et pour ramener l'enfant dans la famille, si la maman elle n'a pas les moyens, il faut un kit d'accompagnement. Au moins pour 1 mois, 2 mois, 3 mois. Et après, si la maman elle a un capital, elle peut faire les agères, même si elle vendait les patates. L'accompagnement est très important pour les mamans qui ont les enfants dans la rue pour la réunification. La politique nationale de la protection de l'enfant protège tous les enfants sans exception. C'est écrit dans les textes. Tout enfant a droit à une éducation, à la santé, à l'épanouissement, à tout comme l'enfant qui est avec sa famille. Nous avons beaucoup de textes, nous avons beaucoup d'initiatives, que ce soit initiative présidentielle, que ce soit initiative du chef de l'État, chef du gouvernement, premier ministre. Mais il y a une chose, parce que quand on a une action, un engagement, il faut un accompagnement. Et l'accompagnement, on ne peut pas mettre l'eau sur le feu pour dire qu'on va préparer un thé. L'eau va bouillir toute la journée, mais il n'y aura pas un thé tant qu'il n'y a pas le thé et le sucre. Donc, pour faire des activités, pour réaliser, que ce soit à court terme, à moyen terme ou long terme, il faut des moyens. Aujourd'hui, nous sommes accompagnés vraiment par les partenaires, tels que l'UNICEF. Mais où est l'apport de l'État? Il faut que l'État s'engage à s'assumer la politique sociale, l'autonomisation de la femme, la protection de l'enfant, nos jeunes qui ont besoin de formation professionnelle. Quand un jeune qui erre dans la rue, il se dope toute la journée. Mais on peut le désintoxiquer. Nul n'est parfait. Il y a des solutions. Mais ces solutions ont besoin d'accompagnement, de mesures d'accompagnement qui sont les moyens financiers, techniques et même physiques. Il faut des intellectuels, il faut des professionnels. Chaque chose a un professionnalisme. Donc s'il y a quelque chose qui concerne les enfants de la rue, l'autonomisation de la femme, il y a des professionnels qui sont là. Donc ici, souvent, nous au Tchad, quand il y a un travail à faire, on fait des comités. Dans ces comités-là, parce qu'il y a l'argent, il faut associer toujours les techniciens. C'est les techniciens qui font le travail, c'est nous qui vivons la situation. Ce ne sont pas les autres membres du gouvernement, les ministères sectoriels, les partenaires, les associations de la société civile. Il faut associer tout le monde, mais les gens qui sont rattachés directement à ces vulnérables.
0: Avez-vous déjà eu de plaintes venant de ces enfants par rapport à leur situation?
7: Non, ça n'a jamais été parce qu'ils ignorent qu'ils ont des droits et des devoirs. Tout le souvenir de cela, 6 mois, on a travaillé avec quelques enfants de la rue. On les a rassemblés. Ils sont au niveau du centre. Jusque-là, on voulait les rapatrier au niveau du centre de Kundu. Mais ils ne savent pas qu'ils ont des droits et des devoirs. C'est l'État et c'est les parents et surtout nous, les parents. Donc, et ils sont portés à la merci de Dieu. Ils sont dehors, leur maison c'est dehors, à manger c'est dehors, boire dehors, se distraire c'est dehors. Donc tout leur temps, c'est soit aller travailler, porter des choses au marché ou bien soit rester pour se doper. C'est la jeunesse tchadienne qui est en train de perdre et ce sont des futurs cadres. Donc ni nés au-dessus de la loi, on pouvait les réinsérer, les désintoxiquer et leur faire apprendre des formations professionnelles telles que la tôlerie, la mécanique, aujourd'hui la couture, la menuiserie, bois ou métallique. Donc aujourd'hui quand tu es mécanicien, tu as beaucoup d'argent. Surtout pour nos jeunes qui n'ont jamais étudié et qui bricolent dans l'informatique. C'est déjà un job quand un enfant il passe tout cela du nez au marché, soit télécharger des sons, des panneaux, des portables, des tablettes, tout ça. Tout ça s'apprend dans la vie. Mais la réinsertion demande un prix fort. Il faut l'implication de la société civile, l'État, les partenaires, tout le monde pour qu'on accomplisse cette mission. Que nos enfants sortent de la rue et la rue n'a jamais enfanté.
0: La rue n'a jamais enfanté. Madame la directrice, avez-vous un message à l'endroit de parents ainsi que les enfants qui vous écoutent?
7: Vraiment, je suis navrée parce que je suis une traverse seule et ça me touche au cœur. Quand je vois les enfants dans la rue, des jeunes qui sont abusés par les adultes dans les travaux domestiques, pour des enfants qui n'ont atteint même pas 18 ans, 14 ans, 16 ans, qui sont violés, bastonnés, parfois ils sont violés de leurs droits, de leur salaire, c'est vraiment misérable. Ça, c'est la responsabilité de l'État. C'est vrai, certes, on avait les partenaires qui nous accompagnent, mais il faut au moins dans ton portefeuille, un 500 pour que tu aies les millions. Mais quand tu n'as pas mis 500 francs dans le portefeuille, les partenaires ne vont pas tomber du ciel. Où sont nos efforts? Où est l'effort de l'État? Il faut que l'État s'assume. Quand on fait un travail, par exemple, pour l'éradication de la mendicité, c'est une initiative qui a été prise par les chefs de l'État, mais ça fait une année qu'ils ont fait que 2 ou 3 réunions. Mais quand on prend un engagement, il faut s'assumer. Il faut qu'il y ait un résultat à court terme, moyen terme et long terme. Et tout initiative vient de l'État, ça n'a pas un suivi. Quand on fait un travail, il faut évaluer la personne, il faut un suivi. Mais au Tchad, il n'y a pas de suivi évaluation. On est à la merci de Dieu. Et là, c'est pas bon. Il faut un suivi. Chaque activité, chaque action, il faut un suivi pour savoir où nous sommes, où sont ces enfants, est-ce qu'il y a un résultat positif, est-ce qu'il y a un impact sur la population, est-ce qu'il y a des conséquences. Mais quand on fait un travail, on laisse comme ça bâcler, ça, on va revenir à zéro encore. Et il faut impliquer toujours les techniciens. Quand on veut travailler avec les travailleurs sociaux, associer les travailleurs sociaux. Il y a des chefs de service, il y a des agents qui ont des talents, qui ont des compétences qui sont là. C'est un peu compliqué. Et il faut qu'on s'assume.
0: Je vous remercie, Madame la Directrice.
1: Mesdames, messieurs, c'est tout pour cette émission consacrée aux enfants et jeunes désœuvrés et démunis. Nous disons grand merci au fondateur du Centre d'accueil et réinsertion des enfants et jeunes démunis, Alevanda Vogo Jude, par ailleurs, directeur artistique de l'association culturelle Tchado Istar et la directrice générale de la protection de l'enfant et de la promotion de la famille, Zainaba Tidjani Ali, était à la réalisation Abdoulaye Toche, prise de son Abdelrahim Abdoulaye Ousmane et Moussa Faxala. Au micro, Yana Madi Selim.
8: C'était enfant de rue, citoyen des demeures.

0: Mesdames et messieurs, chers auditeurs, bienvenue à ce rendez-vous au programme de la radiodiffusion nationale tchadienne. Faire adopter le code pastoral en prenant en compte toutes les pertinentes objections formulées à l'origine de son retrait de l'ordonnancement juridique national, telle est la recommandation 17 issue du dialogue national inclusif et souverain. Conformément à cette recommandation, le gouvernement organise depuis début septembre des ateliers de relecture de ce texte de 2014, mais des voix s'élèvent pour critiquer le document de manière véhémente, le jugeant favorable aux éleveurs et le qualifiant de paysannicide. Pourquoi ce projet est contesté? En quoi cela est anticonstitutionnel? N'est-il pas conforme aux recommandations du DENIS? Sinon, quel code pour l'agro-sylvo-pastorale au Tchad? Des questions au centre de cette table ronde qui n'est pas ronde. Nous recevons donc comme invités quelques personnalités de la République dans ce studio. À ma gauche, monsieur le ministre de l'élevage et de la production animale, professeur Abderrahim Awad Ataïb. Monsieur le ministre, merci d'avoir accepté.
1: Merci à vous de nous donner cette opportunité pour éclairer un peu les auditeurs.
0: Merci.

0: Majesté Mahamat Fadoul Makaï, il est membre du Haut Conseil des chefferies traditionnelles. Sa Majesté, merci.
1: Merci beaucoup. Merci.
0: Et juste à l'extrême droite, nous avons Baniara Yoyana, il est magistrat et ancien membre du gouvernement. Merci, merci d'avoir accepté de participer à cette émission.
1: Merci.
0: Alors, mesdames et messieurs, pour planter le décor, nous allons accorder la parole au ministre. Quelle est l'importance du code pastoral pour le Tchad?
2: Merci beaucoup, comme je l'ai dit, de nous donner cette opportunité pour éclairer un peu la population tchadienne sur ce sujet. D'abord, le code pastoral est un instrument juridique fondamental qui constitue un outil pour réglementer un peu les rapports entre les éleveurs, les agriculteurs et les autres communautés. Donc c'est le rôle du code.
0: Mmh. Ouais. Et pourquoi organiser des ateliers pour la relecture?
2: Bon, comme vous l'avez dit, hein, c'est une recommandation du dialogue national inclusif et souverain. Mmh. Et donc, comme c'est une recommandation, en tout cas, on a le plan politique quinquennal du président de la République l'a pris en compte. Au chantier 9, action 29, sous action 10, et celui de doter le Tchad d'un code pastoral. Mmh. Et donc, c'est dans ce sens que nous avons organisé ces ateliers pour recueillir les avis de la population sur les articles qui causent problème.
0: Alors, je me tourne vers vous, Sa Majesté, Mahamat Fadoul Makaï. Un code pastoral pour le Tchad, la relecture est nécessaire?
1: Merci, M. Zoustané. Moi, je crois que le code pastoral, il est intéressant, mais peut-être malheureusement, la chefferie n'a pas donné sa contribution pendant la conception.
0: Mm-hmm. Même le projet de 2014?
1: Non. On ne s'en pas associé. Mm-hmm. Il n'y a pas une conception réelle. Quand vous parlez du monde rural, qu'elle soit éleveur et agriculteur, les chefs traditionnels sont plus indiqués pour connaître la réalité sur le terrain. Mm-hmm. Et tout instrument aussi important comme le code pastoral doit requérir au moins notre avis et doit participer à l'élaboration, mm-hmm. la conception. C'est très important parce qu'il n'est pas seulement technique. Il est plus ou moins un peu un instrument qui doit être très simpliste, qui prend en compte la réalité des éleveurs et des agriculteurs sur le terrain. Mmh. Et ça, même depuis l'indépendance ou avant l'indépendance, on parle de deux mamelles du Tchad, c'est l'élevage et l'agriculture. Mmh. Et chacun trouve son compte dedans. Si il a trouvé son compte pendant toute cette période, aujourd'hui, il ne doit pas avoir être quelque chose de très dramatique, mais ça demande au moins un travail complet, la contribution des vrais bénéficiaires. Qui sont l'éleveur, l'agriculteur et la chefferie traditionnelle. C'est un peu notre souci dans le cadre d'avoir un truc qui reprend en compte tous les soucis des uns et des autres. Si on le texte en lui-même, l'appellation en lui-même, un truc pastoral, il n'est pas mal. Mais on ne peut pas le dire aux policiers aussi. S'il y a d'incompréhension, on a toutes les possibilités de les recadrer un peu pour qu'on sorte de cette situation de léthargie-là.
0: Oui, mais dans cette phase de la réélecture, est-ce que vous êtes associé? Est-ce qu'on a soumis le projet à votre appréciation?
1: Non, je ne sais pas. C'est monsieur le ministre à côté de moi. Mm-hmm. On n'a pas été associé.
0: Oui, monsieur le ministre, vous pouvez réagir.
2: Oui, je peux réagir parce que non, ils sont associés. Mm-hmm. Ils sont associés parce que le président même de leur organisation, il est membre de notre comité d'organisation des ateliers. Les ateliers zonaux et l'atelier national qu'on a prévu. Et ils sont associés de chaque province. On a pris 5 représentants de la chefferie traditionnelle. Mm-hmm. Pour les 22 provinces, 5 fois 22, vous multipliez, vous allez trouver le nombre. Donc, c'est le plus grand lot de ceux qui ont participé même lors des ateliers zonaux. Dans nos ateliers zonaux, qu'est-ce qu'on a? On a pris 28 représentants par province, mm-hmm. dont 5 représentants de la chefferie traditionnelle, le secrétaire général de la province, le président du conseil provincial, le maire du chef-lieu, le président du tribunal, 4 représentants des éleveurs dont une femme, 4 représentants des agriculteurs dont une femme et 3 représentants de la société civile, plus les 5 représentants du ministère concerné qui sont l'élevage, l'agriculture, l'eau, l'environnement et l'aménagement du territoire, les délégués. Donc, les 28 sont composés de telle sorte. Donc, les 5 sont les représentants de la chefferie traditionnelle. Mm-hmm. Donc c'est le plus grand nombre.
0: Oui, je me tourne maintenant vers vous.
2: Donc, je peux même ajouter, hein, le président, on l'a demandé de nous accompagner lors de l'atelier d'ouverture à Massakouri, mais il nous a désigné quelqu'un. Pour les 2 ateliers, celui de Fada et d'Abéché, il n'est pas représenté, mais lors des ateliers de Bongor et de Sar, il y a son représentant. Au début, c'est lui qui a voulu partir, mais ils ont une réunion au niveau national. C'est comme ça qu'il n'est pas parti. Il a désigné quelqu'un qu'il a représenté lors de ces 2 derniers ateliers. Mmh. Mais les ateliers ont commencé depuis le 5 juin. Vous avez dit peut-être que les 2 autres sont pour la fin.
0: C'est la fin.
2: C'est la même, à la fin même.
0: D'accord. Alors, je me tourne vers vous, monsieur le ministre Baniara Yoyana, en tant que juriste, magistrat. Est-ce qu'il y a des fondements juridiques sur lesquels la remise en marche de cette phase vraiment semble être fondamentale et nécessaire?
3: Oui, en tout cas.
0: Parce que c'est vrai que le code a été rejeté et aujourd'hui on revient.
3: Oui, le code, non seulement a été rejeté par le

0: président Idriss Déby, à l'époque, quand l'Assemblée a adopté, il n'a pas promulgué. Par la suite, le Conseil constitutionnel a été saisi et a pris une décision en novembre 2024, décision numéro 10, qui déclare inconstitutionnel le code.
1: 2014.
0: Dans sa globalité. Et là, il y a un problème qui se pose, c'est celui d'un principe juridique, un principe général de droit. C'est le principe de l'autorité de la chose jugée. Lorsque une décision est prise par une instance juridictionnelle et que cette décision ne peut plus faire l'objet d'un recours, c'est-à-dire une décision en premier et en dernier ressort, et le Conseil constitutionnel n'ayant rien d'autre au-dessus, a pris une décision en dernier ressort, donc qui ne peut pas faire l'objet d'un recours. Et depuis cette date, cette décision a acquis l'autorité de la chose jugée qui s'impose. Qui s'impose à tout le monde. C'est un principe général de droit. On ne peut pas remettre en cause une décision qui a acquis l'autorité de la chose jugée. Même si j'ai participé au dialogue, même si le dialogue a décidé qu'on se penche sur le code pastoral, c'est une bonne chose. Mais cela ne veut pas dire qu'il faut ressortir un texte qui n'est plus à l'ordre du jour, qui a été rejeté par le chef de l'État et qui a été déclaré inconstitutionnel. On ne peut plus le ressortir.
1: Le mieux, c'est de
0: concevoir un autre texte sur les mêmes bases, avec tous ceux qui sont concernés. Sa Majesté, j'ai encore le privilège d'être sur le plateau avec lui aujourd'hui, a dit l'essentiel. Le monde rural, c'est une globalité, ce n'est pas un secteur. Le pastoralisme, c'est un secteur. Moi, j'ai été ministre du développement rural. Et dans mes tournées agricoles, je mettais tout le monde avec moi. L'élevage, l'agriculture, la pêche, les eaux et forêts. Je mettais tout le monde avec moi dans mes tournées. Donc c'est un sujet plus global et plus national. On ne peut pas décider entre techniciens de faire un projet qu'on va présenter sous forme d'atelier et ensuite dire que c'est ça qui est bon. Nous avons essayé de regarder dans les détails, mais c'est le code rejeté qui est revenu. Ce n'est pas une très bonne chose. Le problème même, le principe général même, c'est que ce code ne doit plus revenir. Dès l'instant où ça a été déclaré inconstitutionnel et acquis l'autorité de la chose jugée, on doit classer, mettre en place une autre équipe qui doit faire une proposition de texte qui sera mise à l'ordre du jour.
1: Docteur Yamingué Bétembaï, on revient toujours sur le principe. Est-ce que la démarche semble être bonne ou bien vous vous alliez sur la réflexion, monsieur le ministre ?
2: Je crois que si le code, l'idée ou le projet ou l'initiative de refaire un code suscite tant de controverses en ce moment encore, je pense que c'est à cause de la méthode. Je crois qu'on ne peut pas douter de la bonne foi du ministère de l'élevage, du ministre ou du président de la République, ou même des autres cadres. Et je crois qu'au cours de ces derniers jours, on écoute beaucoup le ministre de l'élevage. Mais vous savez, on dit que l'enfer est pavé de bonnes intentions. Et c'est ça le problème. La démarche est très curieuse, elle est très ambiguë. Parce que si on se situe à la fin de cette démarche, c'est quoi ? Il y a eu une recommandation du dialogue national. Maintenant, pour traduire cette recommandation dans les faits, on essaye de reconstitutionnaliser un texte qui a été déclaré anticonstitutionnel. Alors, peut-être que ce n'est pas la bonne explication, mais on ne comprend pas ce que le ministère de l'élevage essaie de faire en ce moment. C'est ça aussi la grande difficulté. Tantôt, on semble dire qu'il est question de partir de l'existant, c'est-à-dire de regarder ce code qui a été rejeté, et je crois que ça ressort dans le libellé de la recommandation, regarder ce code et puis retoquer le code sur la base des objections qui ont été faites. Mais si on prend du recul et on regarde les objections qui ont été faites par le Conseil constitutionnel, juste parce qu'il y a eu des violations relevées par les 29 députés, mais il y a eu aussi des violations relevées par le Conseil constitutionnel même, il y a un seul élément qui peut être largement suffisant, c'est l'article 121 de l'ancienne Constitution qui est reconduit intégralement dans l'actuelle, c'est l'article 132 maintenant. Qui dit que si on veut faire une loi, comme dans ce cas de figure-là, elle ne peut pas s'appliquer à un aspect de l'élevage ou à un aspect de l'agriculture ou à l'élevage, tout simplement. Le pastoralisme étant un aspect de l'élevage. Et le code dispose sur l'élevage pastoral. Donc, ça entre en contradiction avec la loi fondamentale. Et ça, c'était l'une des objections majeures. Alors, si le dialogue national a recommandé, peut-être que le ministère de l'élevage aurait pu commencer par là, c'est-à-dire intégrer les objections qui ont déjà été faites par le Conseil constitutionnel. On l'appelle même les membres les sages. Donc les violations relevées par les sages, on aurait dû intégrer au document et ensuite On peut partir sur la base de ce document pour faire des consultations. Parce que qu'est-ce qui se passe? On laisse de côté ces objections. C'est vrai, on recherche l'inclusivité, la participation. Mais lorsqu'on va vers la base, on tombe parfois sur des profils qui ne sont pas forcément des profils de techniciens ou de juristes.
1: Capables de faire des propositions concrètes.
2: Et c'est ce qui s'est passé finalement, et c'est ce qui est critiqué. C'est que dans les différents ateliers, on s'intéresse davantage aux articles. Or, les articles du projet sont une chose, mais il y a des objections qui touchent au fond du document. C'est-à-dire qu'on ne peut pas avoir un code pastoral parce que c'est contraire à la Constitution. Donc, si on intégrait d'abord cela, avant d'engager les consultations sur la base d'une matrice existante, peut-être que ça susciterait moins de controverses. Mais aller ressortir un texte anticonstitutionnel et demander une relecture, après on ne sait plus à quoi cette relecture doit servir. Ce n'est pas véritablement de la participation, c'est presque comme un exercice inutile, et peut-être que je suis très dur dans le mot, mais parce qu'après on peut arriver à la fin et laisser de côté tout ce qui a été relevé. En plus de ce qui a été relevé par le Conseil constitutionnel, le contexte a changé. Par exemple, l'ancien code de 2014 disposait sur un modèle de décentralisation à 4 niveaux. Aujourd'hui, c'est un modèle de décentralisation à 2 niveaux. Oui. Donc, fondamentalement, ça bouleverse l'intégralité du contenu de ce document. C'est tout cela qui renforce l'ambiguïté. Et puis, on ne peut pas se le cacher, on est dans un contexte national où les gens ne se font pas très souvent confiance. La population, ou du moins une partie de la population, a souvent l'impression d'être flouée par les élites et par les cadres. Donc, on se dit, quand on regarde les objectifs spécifique des ateliers zonaux, faire une analyse approfondie des dispositions de l'ancien code, identifier les dispositions qu'on doit réarranger ou retirer, et puis ensuite renforcer au besoin l'ancien code pour aller vers une validation. Et puis quand on regarde
1: les institutions... Donc ça veut dire qu'il doit avoir un travail de conception en amont avant d'aller vers la communauté.
2: Exactement.
1: Alors je voudrais me tourner vers le ministre. Le ministre vous a suivi attentivement, il va certainement réagir par rapport à leur intervention.
3: C'est clair, en tout cas. Bon, essentiel, chacun a donné son avis. Mais nous, jusqu'aujourd'hui, que les gens sachent que le ministère n'a même pas écrit un mot pour le code. Non. Vous avez voulu qu'on fasse un travail avant d'aller vers la base. Nous, on a voulu aller vers la base avant de revenir faire ce travail. Ça, c'est la différence entre notre démarche et la vôtre.
1: Alors, docteur, vous dites que, au niveau de la base, monsieur le ministre, au niveau de la base, monsieur le ministre, il n'y a certainement pas des experts capables de juger nécessaire de retoucher.
3: Mais pourquoi on néglige les gens qui sont au niveau de la base? C'est-à-dire qu'on nous... En tout cas, est-ce que le président du tribunal, par exemple... Ils n'ont pas la capacité de voir dans ce document-là qu'est-ce qui ne marche pas. Ils peuvent le faire. Nous sommes accompagnés aussi par des juristes qui sont là avec nous, qui nous accompagnent pour tout ce qu'on est en train de faire. Les délégués provinciaux que j'ai cités tout à l'heure, ils ne sont pas des techniciens qui peuvent apporter quelque chose. Le problème, je ne sais pas, il est à quel niveau, je ne l'ai pas cerné pour le moment. Mais nous avons organisé 4 ateliers zonaux qui ont regroupé 18 provinces. Aucune réaction négative, sauf que les gens ont apprécié la démarche. Nous, comme ils viennent de le dire, anticonstitutionnels et autres, c'est les articles. Nous, on a vu que c'est les articles. Monsieur le ministre, en tant que juriste, si je prends l'ancien code, je vous donne l'ancien code pour un avis, est-ce que ça pose problème?
0: Je ne peux pas prendre ce code parce qu'il est jugé inconstitutionnel.
3: Non, je vais d'abord avoir un avis. C'est-à-dire que ce qui l'a rendu inconstitutionnel, c'est les articles. C'est ça, non? Les articles qui sont cités d'abord.
0: C'est la loi globalement qui a été rejetée.
3: Globalement rejetée, d'accord, mais quand même, ceux qui ont fait la requête se sont basés sur des articles pour faire ça. Ça veut dire que les articles là qui posent problème, et si par exemple ces articles sont rendus constitutionnels, normalement le code n'aura pas de problème. Bon, moi je ne suis pas juriste.
0: Le problème que je pose...
1: Oui, monsieur le ministre, qu'est-ce qu'on reproche?
3: J'ai dit ça, c'est-à-dire que ce qu'il reproche, c'est qu'on ne peut pas sortir ces documents-là pour donner à n'importe qui pour travailler. Maintenant, vous avez tous recommandé qu'il y aura un travail préliminaire. Il s'est fait sur quoi? Sur le même document, là, non? Ou bien ils vont faire quoi?
0: Non, ce document n'a pas valeur juridique.
3: Non, rien n'a été fait pour le moment.
0: On ne doit pas le toucher, on ne doit même pas le sortir.
3: Je vous dis, par exemple, l'article 43 qui dit qu'on demande aux agriculteurs qui ont des parcelles maraîchères, des cultures maraîchères, de le clôturer. Je vous demande votre avis.
1: De le surveiller aussi dans la journée.
3: Je vous demande votre avis sur ça. Est-ce que c'est un problème?
0: C'est un problème.
3: Mais comment c'est?
0: Les gens ont quel moyen pour clôturer?
3: Non, non, non, non, je vous demande votre avis seulement. Je le garde ou je ne le garde pas, je le
0: garde
3: ou pas.
0: On ne peut pas
3: garder. C'est ça seulement, au lieu de le faire avec des techniciens ici. Et là, nous, on a préféré faire ça avec tout le monde dans les ateliers. Par exemple, à FADA, on nous a demandé de retirer carrément l'article. À Béché, ils ont dit la même chose. Parce que c'est pas faisable.
0: C'est pas faisable.
3: À Fada, on nous a dit que si, par exemple, les ONG et le gouvernement peuvent aider les agriculteurs à clôturer, c'est une bonne chose. Dans les cas contraires, enlever l'article. Il y a des gens. C'est ce qui a été fait.
0: C'est une ONG qui s'occupe de l'encadrement. Non, on nous a dit, si, par exemple, été associé.
3: C'est pour dire qu'il y a une impossibilité. Les gens n'ont pas le moyen de le faire. Oui. Mais maintenant, il faut enlever cet article. Il y a d'autres qui nous ont dit non. Il faut que les éleveurs gardent loin leurs animaux pour ne pas venir vers les cultures maraîchères. C'est une proposition. Mm-hmm. C'est des propositions que nous avons cherchées. L'article 44, où on dit par exemple que l'agriculteur va surveiller son champ pendant la journée, le jour, et
1: la nuit, c'est l'éleveur qui surveille son bétail.
3: Ça, au moins, les gens ont dit non, c'est pas possible. Il y a des gens qui ont dit qu'il faut retirer l'article. Il y a d'autres qui ont dit non. Dans trois ateliers, je pense, Massakori, Fada et Sar, les gens nous ont dit non, il faut quand même que l'agriculteur, il peut surveiller son champ. Mais l'éleveur va garder ses animaux la nuit comme le jour. Les autres ont dit à tout moment. C'est ce que nous avons cherché dans notre démarche. Peut-être qu'on n'a pas pris cette inconsistance-là pour ne pas sortir le document, mais nous l'avons sorti pour recueillir les avis sur les articles qui posent problème. Et ce qu'on a trouvé, l'article 9 qui pose problème, l'article 43, 44 et 46 pour le problème de distance entre les puits ou autres.
1: Ouais.
3: Ces articles-là, nous sommes partis recueillir. Il y a d'autres, la prise en compte, par exemple, de la nouvelle forme de l'État et autres, les gens ont soulevé. Nous, comme on a dit, c'est la relecture, on n'a rien touché. Dans notre objectif, tout ça, là, ce qu'on a fait ici, dans des 5 ateliers zonaux, nous, on a dit, on va faire un atelier national où encore les provinces vont être représentées par 4 représentants. Et puis, on va appeler les ministères concernés qui sont ici, tous les secteurs, les grandes institutions et autres, et tous ceux qui peuvent apporter quelque chose pour améliorer ces codes-là, on va les appeler au niveau de l'atelier national pour trouver un consensus sur les propositions qui sont faites au niveau des ateliers zonaux. Et donc, c'est après ça d'abord, le ministère va constituer un pool de juristes qui vont essayer de nous
1: sortir un autre document.
3: Nous, jusqu'à là, on n'a rien proposé. C'est ça notre démarche. Elle peut être fausse, elle peut être, en tout cas, bonne. C'est la démarche que nous avons adoptée. Donc, c'est comme ça que nous avons fait. Mais dans les 4 ateliers zonaux, comme je l'ai dit, personne n'a dit le contraire. Les gens nous disent que c'est la première fois que le gouvernement, à travers le ministère de l'Élevage, est en train de nous consulter pour avoir notre avis. Et c'est ce qu'ils ont apprécié. Maintenant, peut-être qu'au début, peut-être qu'il faut prendre un autre document et autres, ça, nous ne l'avons pas fait, mais nous, on a fait comme ça. Maintenant, les réactions sont venues après la réaction des évêques. Les évêques de 4 provinces, hein, Logone Occidental, Logone Moyen-Chari, Mandou. Et lorsqu'ils ont dit, je me suis posé beaucoup de problèmes, mais quand même, je voulais entrer en contact parce que j'étais à Sar. Je voulais entrer en contact avec l'évêque de Sar. Ses téléphones sont fermés, ils sont partis voir que non, il est en congé, et ainsi de suite. La même nuit, j'ai appelé à 3 reprises celui de Mandou. Et donc, il n'a pas décroché mon appel pour voir. Je voulais qu'il vienne lors de la télé pour me dire que non, ce code-là, il est paysanicide, il faut l'écarter. Je vais écrire ça. Nous, on a écrit tout ce que les gens ont dit. On va le ressusciter tel qu'il est au niveau de l'atelier national où on va appeler tous ceux qui peuvent apporter quelque chose pour sortir un document qui va être accepté par tout le monde. Il va être inclusif, transparent, accepté par tout le monde. C'est ce qu'on a cherché. Parce que nous, on ne peut pas, au niveau du ministère de l'Élevage qui représente le gouvernement pour cette loi-là, en voulant réduire les conflits entre agriculteurs, éleveurs, agriculteurs, éleveurs ou bien éleveurs entre eux, et puis mettre des articles qui vont poser d'autres problèmes. Ça, on ne va pas le faire. Ce n'est pas notre intention.
0: Oui. Monsieur le ministre, je suis tout à fait d'accord avec vous, mais je persiste à dire que vos juristes n'ont pas une bonne base. Un bon juriste ne peut pas prendre un texte qui est rejeté, qui a acquis l'autorité de la justice. Ce sont les éléments de base de la première et deuxième année de l'université quand on enseigne. J'enseigne depuis 1983.
3: Oui. Moi, je ne suis pas juriste.
0: Ah, mais vous avez de mauvais juristes et qu'on le reconnaisse qui n'ont pas fait un bon travail.
3: Le problème, par exemple,
0: ils ont violé un chef d'État qui rejette un document suivi par le Conseil constitutionnel. Il n'y a pas mieux comme autorité que ça. Et ces juristes ressortent un document qui doit être définitivement...
3: Il y a 95 articles.
0: Oui.
3: Les 95 articles ne sont pas tous rejetés.
0: Mais ce n'est pas un problème d'article. Oui, c'est que lorsque un projet de loi ou une loi votée est rejetée, on ne revient plus dessus. C'est un principe général de droit.
3: Donc, ça veut dire que normalement, on ne devrait même pas parler du pastoral.
0: Non. Lorsque il y a autorité de la chose jugée, c'est un principe immuable et de portée générale. C'est-à-dire que n'importe quelle juridiction, qu'elle soit administrative ou judiciaire, ne peut plus revenir sur le même document.
1: Alors, pour résoudre les problèmes pastoraux, qu'est-ce qu'il faut faire en lieu et place du code pastoral?
0: Ce qu'il faut faire en lieu et l'élevage de la deux activités qui sont concomitantes et qui travaillent sur les mêmes sujets et qui occupent les mêmes ressources. Pour cela,
1: qu'il faut associer donc les deux secteurs.
0: Il faut associer les deux. Nous avons le
1: agro-pastoral.
0: Oui, le fonds foncier qui a fait problème et qui reste, qui n'est pas adopté jusque-là. On est dans la relecture, mais toutes les corrections ne sont pas passées. Parce que ce code-là, qui est censé corriger les lois 23, 24, 25 de 1967, n'a pas assorti des éléments qui n'ont pas été acceptés par les chefs traditionnels. Et le code pastoral pose le même problème. Le problème, c'est pour moi, on aura à gagner en temps et en profondeur dans la réflexion à mettre en place une commission pilotée par les ministères concernés, l'élevage, l'agriculture, l'aménagement du territoire.
1: Et l'environnement.
0: L'environnement, ça doit être fait comme ça. Et ce n'est pas un problème du juriste. Le juriste est là pour dire ça c'est pas bon, ça c'est bon. Mais le juriste n'est pas là pour rédiger un texte qui concerne une activité précise. Les juristes peuvent faire partie de ce comité. Moi, ce que j'ai dit, ce que nous avons démarré pas très bien. Tout ce qui est association paysanne, les organisations paysannes sont là. C'est eux la base. On ne les a pas consultés.
3: Non, on les a consultés quand on a pris 4 représentants de l'organisation des éleveurs, dont une femme, et 4 représentants des organisations
1: des agriculteurs,
3: dont une femme. Et ça, c'est la représentation.
0: Oui. Vous avez parlé des ONG, les ONG.
3: Non, nous, on n'a pas parlé des ONG, la société civile.
0: La société civile, ben, justement, les ONG font partie de la société civile qui encadre. Le monde rural ne sont pas considérés. Moi, je suis président d'une adresse formation qui s'occupe depuis 1978 de l'encadrement des paysans.
3: Et
0: j'ai appelé le directeur, dit on n'est pas concerné, on n'est pas informé. Les gens concernés ne sont pas informés.
3: Nous sommes partis pour une consultation, que ce soit le ministère de l'élevage qui est parti seul, moi en tant que ministre, je suis parti seul, ou bien parti avec les autres, c'est que le travail a été fait par les participants. Personne n'est intervenu pour dire faites ça.
1: Les participants,
3: moi, tout ce que je leur dis dans mes discours, hein, dans les 5 ateliers, c'est que de nous sortir les vrais problèmes pour avoir les
1: bonnes choses.
3: On a fait ça seulement. Nous, on n'a pas intervenu pour faire autre chose. Maintenant, je pose la question, excusez-moi,
1: allez-y, monsieur le ministre.
3: À mes concitoyens. Oui. Nous sommes mal partis, selon vous. Est-ce que le fait de consulter la population pour avoir ce avis, c'est bon ou c'est mauvais?
0: C'est bon, mais pas sur la base du texte.
3: Non. Le fait de consulter pour avoir un texte. Monsieur le ministre, vous étiez ministre. Moi, je suis anciennement ministre. Mais moi, depuis que je suis au gouvernement, depuis 4 ans, personne n'a consulté la population pour avoir une loi.
0: Et c'est une erreur de l'État tchadien.
3: Qu'on ne l'a fait.
0: Dans une démocratie.
3: Lorsque nous avons commencé.
0: Les décisions qui concernent la population, on doit consulter la base.
3: Oui, maintenant, on a commencé à consulter sur les orientations du président de la République. On a commencé à consulter la base. On a fait une erreur au début.
1: Est-ce que le Conseil
3: constitutionnel n'est pas apprécié d'abord? Et puis nous dire après que non, vous avez fait une mauvaise démarche. Et cette démarche-là, pour, par exemple, la corriger, il faut faire ça. Ça va nous avantager.
1: Est-ce que le Conseil constitutionnel, en rejetant le texte, le projet, a fait des recommandations dans le sens de consulter la base ou qu'est-ce qui s'est passé exactement?
0: Non, dans une décision juridique, juridictionnelle, c'est le motif qui est l'élément essentiel. C'est-à-dire, on peut avancer tous les arguments, mais quand on arrive au dispositif et qu'on dit pour tel motif, nous rejetons, on ne peut plus revenir sur la décision. S'il y a un recours, vous allez en appel, vous allez en cassation.
3: Ça, si mais on veut reprendre,
1: c'est une démarche juridique. C'est une démarche juridique qu'il faut peut-être respecter ou pas.
0: Non, j'ai dit quand une décision est prise.
3: Oui, c'est ça.
0: Premier ressort, c'est-à-dire ce type de recours, on peut aller devant la cour d'appel, on peut aller devant la cour
1: suprême. Vous voulez réagir avant de revenir à sa majesté?
0: S'il n'y a rien au-dessus de la cour du Conseil constitutionnel. Donc on ne peut plus remettre ce dossier-là sur le tapis.
1: Et un bon juriste ne peut pas se le permettre.
2: Personne ne peut dire que le ministère de l'élevage est en train de mal faire. Le seul problème, je parlais de la méthode, mais là aussi, on est en train de voir que la pédagogie vient s'ajouter. Si le ministère disait exactement ce qu'il était en train de faire avant de s'y engager, peut-être qu'il n'y aurait pas ces controverses. Ensuite, l'idée d'aller déposer ce document. Et je viens d'écouter le ministre qui a dit que le Conseil constitutionnel s'est attaqué à des articles. En fait, ce n'est pas des articles, c'est des dispositions de ce document qui contredisent la Constitution. Et j'ai parlé de l'article 132 de la Constitution actuelle, qui était le même article 121 de l'ancienne Constitution, qui dit qu'on ne peut pas faire une loi sur un aspect de l'élevage. Déjà. Donc, ça, le dernier tiré de l'article 132, si on doit faire une loi pour encadrer ces activités, c'est une loi qui intègre l'élevage, l'agriculture, les eaux, les forêts.
1: La pêche.
2: Oui, voilà.
4: Donc, déjà, globalement.
2: Il suffit de regarder cette ligne. Et donc, ces relectures, personnellement, c'est difficile de savoir à quoi ça va servir. Mm-hmm. Ça ressemble vraiment à un exercice qui ne sert pas à grand-chose.
1: Vous avez parlé d'un exercice inutile.
2: Non, c'est juste
1: Oui, Sa Majesté.
3: Il ne faut pas dire que c'est inutile. Ce n'est pas inutile. Peut-être que nous sommes mal partis, d'accord. Mais la finalité, même si on a repris un autre texte pour aller voir la population, la finalité, c'est de recueillir des avis. C'est ça, non?
2: Oui, alors, monsieur le ministre.
3: On n'a pas fait ça.
2: Oui.
3: Nous sommes partis avec l'ancien texte. Juridiquement, vous dites que ce n'est pas valable. Nous, on a fait ça. On a recueilli maintenant les avis des gens. Mm-hmm. Moi, par exemple, c'est ce que je cherche de vous en tant que juriste, de me dire, bon, vous êtes parti sur une mauvaise piste que nous, peut-être qu'on n'a pas vue avant, mais maintenant, pour corriger, il faut se faire ça.
1: Oui, nous allons arriver à des propositions.
3: Parce que nous, on cherche quoi?
1: Le consensus.
3: Le consensus, et c'est notre objectif, le consensus, la transparence, l'inclusivité et l'acceptation de ces documents. C'est ce qu'on cherche.
1: Oui, Sa Majesté, vous voulez réagir?
5: Ce débat est très intéressant. Monsieur le ministre a dit que la chefferie a été consultée, c'est vrai. Elle a été consultée, mais les bases de consultation n'ont pas requis exactement la position du monde réel ou de la chefferie.
1: Oui, je voudrais vous poser cette question, Sa Majesté. Oui. Quels sont les problèmes qui touchent le pastoralisme tchadien auquel il faut s'attaquer? Cette même question sera posée à Dr. Yaminge.
5: Monsieur Zoutane, vous savez, au niveau du monde réel, tout a changé. Il y a une évolution qui paraît très négative pour permettre aux citoyens de vaquer normalement à ses occupations. Par exemple, l'accaparement des terres.
1: Par qui?
5: Par des individus. Des grands espaces qui sont au moins déterminés par des tranchées.
1: Détriment des agriculteurs?
5: Au détriment des agriculteurs et des éleveurs
1: aussi.
5: Les deux à la fois.
1: Oui.
5: Maintenant, dans cette manière-là, l'éleveur et l'agriculteur ont perdu les lignes de conduite. Mm-hmm. Parce qu'on dit, dans les couloirs, il faut le couloir de transhumance, il faut le déstationnement et le point d'eau. Mm-hmm. Avec ces tranchées de combien d'hectares, on fait rentrer tout, engloutir tout ça dedans. Ouais. Et l'éleveur change son passage. Il n'arrive pas à trouver, en passant par les jambes de quelqu'un, ça pose problème. Le ministre, le ministère de l'élevage doit au moins faire beaucoup attention.
3: C'est ça, monsieur.
5: Voilà, bon, ce que j'ai dit, on a posé la question.
1: Oui. Donc, il est nécessaire d'avoir un document juridique
5: absolument.
1: Réglementer.
5: Oui, renforcé par l'autorité. Oui. Renforcé par l'autorité. Oui. Et par exemple, monsieur le ministre, il a fait un peu vers la zone sahélienne. Les gens, maintenant, ils font des grands zeribas, qu'on appelle hawakir, des grands espaces qui ne sont pas des champs. Mais on s'accapare pour essayer même d'interdire les herbes pour les gens qui sont fixes. Tu fais un zériba de combien d'hectares? Enfin, les gens, le nomade qui se déplacent, on les empêche de passer là.
1: Ils sont privés de pâturage.
5: Et toi-même, tu fais ça un problème. Quand un animal rentre dedans, tu l'arrêtes pour dire, rentrer dans mon champ, c'est pas les champs. Les champs est à distance de cet endroit-là. Le problème des accaparements des terres. Aujourd'hui, on a perdu les traces des aires de stationnement. Les couloirs, les ONG, ils ont fait des couloirs. Les couloirs commencent à disparaître. Alors donc, je crois que l'engloutissement de la terre, la mauvaise foi des uns et des autres, dit exactement que sans que tu te rendes compte, tu viendras tomber dans un piège. On appelle ça champ piège. Et c'est pas tout le monde, cette situation-là, elle arrive. On a espoir à ce code-là pour prendre en compte les soucis des uns et des autres.
1: Oui, et tel que vous expliquez, est-ce qu'il faut maintenir le code pastoral ou bien le code agro-sylvo-pastoral.
5: C'est pas pour rien qu'on met les trois. Chacun a son souci.
1: Ouais.
5: Et si c'est pris en compte par
1: donc,
5: les...
1: Donc un code en trois.
5: En trois, c'est bon. Mais c'est lui, on ne peut pas rejeter un travail qui est déjà fait, c'est fait par des hommes. Et ces hommes-là, et selon moi, je ne suis pas un juriste, comme le ministre le disait. Mais tout peut s'arranger.
1: Ouais.
5: Dans l'esprit, le souci du ministre du gouvernement est peut-être de rendre service à la population, dans ces deux composantes. Éleveurs et agriculteurs. Et ça, on peut discuter facilement. Mais nous aussi, on nous donne la chance, au niveau de notre association, qu'on présente, ou bien ce texte-là, on va l'amender de notre manière. On va lui proposer, faire des propositions, vous joindre ça, vous tourner ça au ministre. Ça prendra en compte.
1: D'accord.
5: Mais la représentation que le ministre disait, au niveau des ateliers zonales, tout ça, là, les gens qui sont invités à assister, c'est pas forcément qu'ils comprennent ce qui se passe. Il y a des gens qui rentrent dans la salle, mais ils ne disent rien aussi, non? Ça arrive. Excusez-moi, ça peut être. Mais nous, au niveau de notre association,
1: j'étais en chefferie traditionnelle.
5: Chefferie traditionnelle.
1: Oui, du Tchad.
5: On donnera notre position en consultant nos démembrements dans toutes les 23 provinces. Voilà ce qui se passe. Il y a une situation. Demain, ne dites rien. Il faut donner votre avis dès maintenant. Avec tout ça, on peut faire un travail très sérieux et on va déposer ça au niveau du ministère de l'élevage.
1: Prendre en compte dans le réagir avant de continuer.
3: Non, le problème, c'est que peut-être qu'il y a un problème de communication au niveau de la chefferie traditionnelle. Lorsque nous, on a pris leur président comme membre du comité.
1: Vous avez pris contact avec.
3: Le président est membre du comité même d'organisation de ces ateliers zonaux. Je vous ai dit qu'on voulait qu'il parte avec nous à l'atelier de lancement le 4 janvier dernier. Il nous a dit qu'il n'est pas disponible, il a délégué quelqu'un qui est parti avec nous. Pour les deux derniers ateliers de Bongor et de Sarre, il a envoyé quelqu'un avec nous. Nous, c'est-à-dire que lorsqu'on l'a appelé ici, c'est pour qu'ils organisent et puis après. Pourquoi nous, on a pris 5 chefs traditionnels? Nous, on pense que peut-être que Sa Majesté a dit quelque chose, mais moi, peut-être que je ne serais pas d'accord. Quand il y a un chef traditionnel, quand on l'appelle, parce qu'il donne son avis. Nous avons des traducteurs en fonction des zones, ceux qui traduisent en arabe, d'autres qui traduisent même en gourane, et autres dans la partie, l'atelier des Fada qui a regroupé le Nedi Est, le Nedi Ouest, le Borkou, le Tibestier, le Wadifira. On a traduit en langue, en patois, pour que les gens comprennent et parlent et donnent leur avis. Et donc c'est comme ça que nous avons fait. Nous, sincèrement, peut-être qu'on n'a pas suivi
1: la méthode
3: juridique et autre que les gens
1: décrit maintenant.
3: Mais pour le reste, je pense que nous, on est convaincus. Moi, je suis convaincu jusqu'à aujourd'hui que ça, nous avons bien fait. La fois dernière, le barreau m'a dit que, bon, en tout cas, c'est le président Kebzabo qui a déposé la requête et autres. Mais avec le même document.
1: En 2014.
3: Oui, avec le même document en tant que médiateur, il nous a envoyé sa contribution pour cette démarche-là. Il nous a envoyé sa contribution. Et nous, on a dit, on prend en compte pour le moment parce que nous, on ne fait rien. On collecte seulement les avis. Puis après, d'abord, lors de l'atelier national, tout le monde va venir pour qu'on trouve un consensus. Et après, consensus, comme je l'ai dit, on va reprendre les démarches.
1: Oui, est-ce que la bonne démarche, monsieur le ministre, ne consiste pas à poser une question, quel code pour le monde rural tchadien? Et oui, cette question ça, sera ça au centre de consultation.
3: Par exemple, à Fada, Béché et Sarre, les gens nous ont proposé d'appeler ça code agro-pastoral.
1: Oui.
3: Ils nous ont proposé d'appeler ça code agro-pastoral. Ça, c'est leur proposition. On a ressorti ça dans le document. Parce que pour le moment, nous, on ressort tout ce que les gens ont dit. Mais maintenant, après, à l'atelier, par exemple, national, s'il a eu lieu, on va essayer de
1: reformuler.
3: De voir maintenant l'avis de tout le monde. Oui. Parce que c'est le consensus qu'on cherche. Si on a le consensus, en ce moment-là, si les gens. Moi, mon problème, ce n'est pas le nom. Non, on va l'appeler n'importe quoi, code, quoi, ça, c'est pas
1: mais
3: le problème.
1: Mais qu'on ait
3: le contenu. Le contenu qu'on va faire, il faut que ça réduit le problème qui est là. Parce que avant là, le problème entre agriculteurs, éleveurs et autres, là, ça se résout au niveau du village. Mais maintenant, ça finit par mort d'homme. Et c'est des concitoyens qui sont en train de mourir. C'est ça où il faut qu'on cherche la solution à ça, ce qui est là. Mais quand même, on va se focaliser pour avoir un document qui va nous permettre de réduire les conflits. C'est ça qu'on cherche. Vous avez posé une question, par exemple, au chef pour lui demander l'avis, par exemple, qu'est-ce qu'il fait de problème et autres. Moi, j'ai fait tous les tchats, pas une fois, deux fois, trois fois, quatre fois, par exemple. Pendant la province, je suis parti 8 fois aussi. Mais on connaît ce qui se passe, ce qu'il a dit tout à l'heure. Ce qu'il a dit tout à l'heure, le problème de préservation d'espace, l'accaparation de terre, ça s'est fait au niveau de Chariba Girmi et Adjarlamis. C'est les deux provinces là qui sont contaminées par ça. Parce que c'est des zones qui sont beaucoup plus, ils ont beaucoup de pâturage. Et donc c'est là où les gens sont venus. Il y a quelqu'un qui a pris un espace très très grand. Moi j'ai vu de mes propres yeux quelques espaces clôturés par des tranchées. J'ai envoyé une équipe, une mission de notre ministère pour aller voir ce qui se passe sur le terrain. Ils ont trouvé un espace qui est réservé dans lequel il y a 5 couloirs de trans immenses.
1: Qui sont déjà bloqués.
3: Je ne sais pas, ils ont eu comment, parce que, à ma connaissance, peut-être que je ne suis pas juriste, peut-être que les autres vont. Plus de 5 hectares, normalement, il faut avoir un décret pour l'avoir.
1: Mais qui vend cet espace?
3: Jusqu'à 5 hectares, plus de ça.
0: Au-delà de ça, c'est
1: qui vend cet espace? Est-ce que c'est pas
3: le gouvernement, donc
1: est-ce que c'est pas le chef traditionnel qui vend ces. Est-ce que, oui, c'est auprès de qui?
3: Moi, je suis parti une fois dans le Chariba Girmi, les chefs traditionnels sont venus me dire que, en tout cas, les gens sont accaparés des espaces et puis on nous interdit même à naître d'animaux de partir. Autrement, je leur ai posé la question.
1: Mais qui a vendu?
3: Qui a vendu cet espace-là?
1: Ouais.
3: Parce que quelqu'un ne veut pas venir comme ça seulement tracer ou bien prendre un espace. Ils ont acheté de ces gens-là. Ils ont acheté localement. Et c'est ça le risque.
1: Oui, avant de revenir
0: par rapport à,
1: vous, à
0: votre question, je crois que le problème d'accaparement de terre, il y a des abus. Des abus qui sont tout le temps créés dans toutes les provinces du Tchad. Toutes les provinces du Tchad. J'ai participé à plusieurs ateliers où on nous a donné l'exemple de quelqu'un qui a pris plus de 5 km au bord d'un cours d'eau. Entre le cours d'eau et le village, il a tout fermé. Les villageois qui sont là n'ont pas accès au cours d'eau et leur bétail ne peut pas avoir accès au cours d'eau. Ce n'est pas normal. Nous sommes là dans la violation flagrante des trois lois que j'ai citées tout à l'heure qui sont en vigueur. La loi 23, la loi 24, la loi 25 de juillet 1967, qui sont des lois fondamentales avec leur décret d'application. Le gouvernement n'a jamais suivi la mise en application
1: de ces lois-là.
0: Ce qui fait que n'importe qui fait ce qu'il veut. Aujourd'hui, on va prendre jusqu'à 5, 10, 15, 20, même 200 hectares. C'est impossible. Un individu ne peut pas prendre ça. Quand on prend au-delà de 10 hectares, il faut un conseil des ministres qui attribue le terrain avec l'autorisation du président de la République. Et que ça soit justifié, il faut que ces 200 hectares ou 100 hectares-là soient justifiés, motivés par la création d'un projet d'intérêt général. Mais lorsque on prend pour soi-même 100, 200 hectares, mais c'est pourquoi ? Il n'est pas le seul tchadien. Nous avançons déjà les 20 millions d'habitants. Donc, moi, ce que je propose, c'est que le gouvernement, ces trois textes restent en vigueur. Tant qu'on n'a pas mis en place un code en matière domaniale et foncière, ça reste en vigueur. Tant qu'on ne met pas en place un code rural, tant qu'on ne met pas en place un code pastoral, ça doit rester en place. Sa Majesté a parlé tout à l'heure de couloir de transhumance. Mais ça n'existe plus. J'ai animé en 96 un séminaire à ABC sur la transhumance. J'ai invité les participants, j'ai dit, faisons 50 km et nous allons constater, voilà la carte que j'ai. On est allé, à moins de 50 km, on se retrouve pas sur le couloir de transhumance, mais ce sont les champs ou les villages. Aujourd'hui, ces couloirs ont été créés sur la base du décret de loi de 1956 et de la loi numéro 59 de 1959 aussi. Donc, la deuxième loi a corrigé la première, mais

0: activité. Mmh. Et ensuite, faire très attention, parce que ce document, par exemple, on dit, le projet, c'est, le ministre l'a suffisamment dit, l'article 2 précise le champ d'application. On dit, ça exclut la commercialisation, ça exclut la santé animale, ça exclut deuxième, troisième champ d'action. Or, on a des articles...
1: Il y a même des articles, qui parlent des marchés de bétail et autres, que moi, j'ai même vu.
0: Voilà. Mmh.
1: Pour le moment, c'est ça. C'est-à-dire que moi, à mon avis, là, on ne parle pas de ce code-là pour le moment.
0: Mais sauf que c'est déposé sur la table pour l'élection. Le code, par exemple,
1: le débat qui s'est fait aujourd'hui, là, s'ils ont attendu à ce que nous, on a proposé un projet de code et le débat s'est fait sur cette proposition, ça serait la bonne manière. Parce que jusqu'à là, nous n'avons rien proposé.
2: Avec le dernier mot, suivi du ministre, Sa Majesté, et le ministre de l'Élevage va conclure très rapidement.
0: Alors, la 17e recommandation du dialogue national est très explicite, c'est vrai, mais c'est une recommandation qui a été faite dans le cadre des discussions liées à la thématique 1. Paix, cohésion sociale et réconciliation nationale. Ouais. C'est une recommandation qui est formulée sur la base d'un constat issu des discussions qui relevaient des éléments qui constituent des retors au mal-vivre, du moins des facteurs du mal-vivre ensemble du Tchadien. Aujourd'hui, vous voyez bien que la discussion seulement qui se fait en plaçant au centre ce document qui est anticonstitutionnel ne nous amène pas dans le sens de la cohésion sociale. Et c'est pour ça qu'il faudrait peut-être avoir une communication très explicite, comme le ministre est en train de le dire, par exemple, dire peut-être aujourd'hui autour de ce plateau que le caractère anticonstitutionnel, les observations du Conseil constitutionnel, les acteurs, les discussions permettent de se rendre à l'évidence que le Tchad n'aura pas un code pastoral, le Tchad aura un code rural avec des éléments de contenu qui tiendront compte des nouvelles dynamiques, qui tiendront compte de l'exercice holistique des différentes activités socio-économiques rurales. Ça fera beaucoup de bien, ça permettrait peut-être d'étouffer un peu ou d'arrêter un peu ces controverses.
2: Merci docteur Yamingué. Monsieur le ministre,
3: merci. Revenant à ce que j'ai pu vivre comme consultant, ce que j'ai été plusieurs fois envoyé sur le terrain, soit par le gouvernement, soit par le CILS, soit par la FAO, par rapport au problème de conflit éleveur-agriculteur, je me suis rendu compte qu'il n'y a pas de problème au fond. Le problème, on se discute les mêmes ressources, mais on gère mal ces ressources-là. L'agriculteur, l'éleveur, le pêcheur, tous ont besoin de ces ressources que je considère comme un bien commun. Malheureusement, il y a des abus. On parle aujourd'hui des intouchables, des gens qui vont, ils trouvent un bon coin au bord du fleuve, ils mettent le grillage, ils ferment, ils disent personne n'a accès. Ces abus-là, moi je demande au gouvernement de faire un effort pour arrêter ces abus en se basant sur ce qui existe encore, les textes de 1967 qui sont en vigueur. Ce que je propose encore, c'est que, comme le ministre l'a si bien dit, ils n'ont rien écrit, ils se battent pour mettre en place quelque chose de cohérent et acceptable par tous. Je le remercie pour ça. Il fait un grand effort, je l'ai plusieurs fois écouté sur les antennes. Je suis aujourd'hui, j'ai ce privilège d'être en face de lui, qu'il fasse cet effort-là et qu'il associe davantage tous les acteurs concernés. Et que si on doit faire quelque chose, on doit faire quelque chose qui doit regrouper tout ce qui concerne le secteur rural.
2: Merci. Sa Majesté, pour un dernier mot.
4: Merci beaucoup. Ouais, je crois que nous, de la chevire traditionnelle, nous avons une organisation qui représente le Tchad en miniature. M. Benera, il nous connaît, il a assisté beaucoup avec nous. Notre souci est la vie paisible des citoyens, de tous bords. Nous n'avons pas de barrière entre nous. Notre position passe un peu partout pour tous les citoyens. Et je crois que cette position-là, nous, on va la fortifier, on va la laisser pour une contribution efficace afin que ce texte-là soit un texte qui rend service à tous les Tchadiens de tous bords.
2: Merci.
4: Nous encourageons, Monsieur le ministre, de faire ces efforts, ces consultations et le moment sorti avec un document qui est satisfaisant pour tout le monde.
2: Voilà, Monsieur le ministre, vous avez le dernier mot.
1: Merci beaucoup. D'abord, je remercie tous ceux qui sont autour de cette table-là pour leur contribution, parce que moi, je suis en train beaucoup d'apprendre, parce que j'ai fait un débat avec le bâtonnier, maintenant avec des experts.
2: Oui,
1: je suis en train de beaucoup apprendre, ça c'est une bonne chose, je les remercie beaucoup. Mais moi, je dis peut-être que les gens pensent que moi, je suis ministre de l'élevage, c'est pour cela que j'ai un pensant. Je ne ferai jamais un pensant, parce que moi, je suis ministre pour toute la nature, pour toute la population. Les premières tournée que j'ai eu à faire, c'est de prévenir le conflit. Moi, mon problème, c'est de prévenir le conflit au lieu de résoudre le conflit. Non, il faut faire des préventions. Et dans mes rencontres, j'appelle les éleveurs et les agriculteurs avant de faire ma réunion de sensibilisation. Et je les écoute. J'ai beaucoup écouté. La seule chose qui va bloquer tout ce qu'on est en train de faire, c'est qu'il ne faut pas qu'on prenne parti. C'est ce que j'ai dit aux autres, surtout aux gens qui font le jugement. Si le jugement est bien fait, on n'aura pas de problème. Aux éleveurs, moi, je l'ai dit, je le répète, les champs ne bougent pas, c'est les animaux qui bougent. Il ne faut pas que les animaux vont vers le champ. Souvent, ils ont d'autres pratiques, hein, ils prennent

0: enfants et autres qui laissent les animaux partir et autre chose. Il y a d'autres choses aussi qu'on a écoutées, c'est pas la peine de le faire sortir ici. En tout cas, pour résoudre ce problème, le texte va nous aider parce qu'il y aura des sanctions après, ce qui est sûr. On a commencé les ateliers depuis le 4 juin. On a été celui de Fada, de Massakori, de Fada, d'Abéché, de Bongor. Il n'y a pas eu de réaction. C'est le dernier où on a eu des réactions. Et maintenant, ce qui m'étonne le plus, les partis politiques ont emboîté les pas. Parce que c'est les évêques qui ont fait ça. C'est pas les partis politiques ont emboîté les pas. Et ils sont en train de faire beaucoup de...
1: Ouais, ils font de la récupération.
0: De la récupération et autres. Ouais. Mais c'est dangereux pour eux, je vais leur dire. Est-ce qu'ils n'ont pas des militants dans les 18 provinces?
1: En tout cas,
0: s'ils ont des militants là-bas, c'est-à-dire qu'ils ne s'intéressent pas aux autres là, parce qu'il y a des paysans là-bas aussi, il y a des agriculteurs qui sont là, et ainsi de suite. S'ils s'intéressent aux quatre provinces, les deux Logol, le Moyen Charrier, le Mandoul, et ils laissent les autres, ça veut dire que c'est un risque. C'est un risque pour eux-mêmes.
1: Moi, j'étais politicien, j'ai arrêté. Ils devaient être au-dessus de la mêlée, monsieur le ministre.
0: Oui, normalement, les partis politiques, là, ce qu'ils vont faire, normalement, ils sont pour l'unité nationale.
1: Merci.
0: Mais je les demande à eux, s'ils veulent, qu'ils fassent des sensibilisations pour la cohabitation pacifique.
1: Voilà, mesdames et messieurs, c'est fini pour ce débat qui a réuni autour de cette table qui n'est pas ronde, je l'avais dit. Juste à ma gauche, le ministre de l'élevage et de la production animale, professeur Abderrahim Awat Ateyep. À ma droite, ici, juste à côté, docteur Yamingé Bétimbaï, politologue, spécialiste de la géographie politique et humaine. Et juste à l'extrême gauche, Sa Majesté Mamad Fadoul Makaï, il est membre du Haut Conseil des chefferies traditionnelles et, monsieur le ministre, un ancien ministre, magistrat Baniara Yoyana. Merci d'avoir accepté de participer à cette émission, chers auditeurs, chers téléspectateurs. Merci de nous avoir suivis également. Nous vous donnons rendez-vous très prochainement. Au revoir.

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Mesdames et messieurs, amis auditeurs de la Radio Diffusion Nationale Tchadienne, bonjour. Très bon réveil et surtout bienvenue dans cette première tranche d'animation titre antenne matin de ce samedi 2 mai 2026. Yarna Yves de Mampsy Junior est à la réalisation, il est là depuis hier 21h. À vous avec nous pour le transport du personnel. Yacine de l'autre côté de la rédaction. La protection de l'ennemi et transport à sécurité du matos. Au micro pour vous servir un élément, va être bon. Samedi, très bon week-end à tous. Samedi, nous sommes ensemble pour 2 fois 60 minutes. Avec la radio service. Avec vos réclames, avec les infos et tout est couronné de la bonne musique pour un très bon week-end à travers les ondes. Et c'est jusqu'à 7h d'Afrique centrale. Merci d'avoir choisi la radio diffusée sur la Tchadienne tout au long de la nuit. Et ce matin, elle vous fait savoir que le jour est déjà là. Et nous sommes à 5h passées de 2 minutes. On demande cette tranche d'animation musique. Avec Seyd, Kaman et les anges incontournables de la capitale.

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Maudite celle qui tombe facilement au premier clin d'œil. Ngas David, dans le zouk traditionnel. On y va.

demain 2026, Antenne Matin, fond sonore avec l'enfant de Sawa, Antenne Matin avec Ngas, version Zouk. L'Arnan, le titre de la chanson sur les ondes de la radio édition nationale tchadienne. Mesdames et messieurs, on reste encore chez nous. Mais d'un moment à l'autre, nous allons sortir en dehors de frontières comme sur le week-end. Et certainement, chacun de nous a préparé, a programmé plutôt son week-end quelque part. La raison pour laquelle je suis venu avec un panier, musicalement parlant, un peu différent des autres paniers. Mais là, c'est le prince qui est en fond sonore. Rendez-vous au bar 5 kilos. Même s'il n'y a pas 5 kilos, bon, mais on va essayer de chercher un autre coin. Un coin vers Chemap, de 6e génération. Voilà. D'où on les invite aussi là-bas aujourd'hui. Là, pour manger carpe. Et puis prendre également de l'eau. Almazara quoi. Voilà. Avec madame Noéma et Sandrine qui nous invite à une soirée qu'elle organise aujourd'hui.

5 kilos avec le presse Manu Talino. Oui, 5 kilos, c'était avant quoi. On parlait de 5 kilos, on parlait de peuple, on parlait de disco, on parlait de chari, on parlait de duyou, on parlait de cadavre et j'en passe quoi. Ah oui, ah, le monde évolue. Le monde évolue, le monde change également. Raison pour laquelle aujourd'hui, quand tu sors chez Martine, chez Jacqueline, et puis chez quoi. En tout cas, mesdames et messieurs, c'est la radiodiffusion nationale de la Tchadienne qui vous ramène un peu loin, loin, loin, pour vous permettre de vous souvenir de bons vieux temps, des dépenses, des petites dépenses aussi, pourquoi pas. Allez, voici le pharaon de Romondo, Sembité Baou, dans Mbourdi, le titre de la chanson. Mais sinon, le jour se lève aussi à Toudou. À Toudou, en écoutant le programme de la radio sur la Tchadienne. Merci de nous faire place chez vous. Ce matin, du 2 mai 2026. Et c'est antenne matin. Nous sommes ensemble jusqu'à 6h, 17h, heure d'Afrique centrale. On écoute ça.

0: en 1964 à Manga.
1: Et c'est dans le département du lac Koué, la région du Logone occidental. Djerambété Bernard alias Sembété Baou, le pharaon de Rongondo. Il est décédé en 2011 à Mundu, auteur, compositeur, interprète. Sembété aussi influencé par le soukous. Et c'est l'un des précurseurs du Dala, bien sûr. Djerambété Bernard Sembété, dans le serveur numérique de la radio édition nationale tchadienne, un artiste ne meurt jamais. C'est un bourdi, le titre de la chanson à l'instant, mesdames et messieurs, on consomme national, quoi. Et là, on fait un tour à Dougia, mais en version remix avec Hassan Biani et son staff.

Oui, qui a fêté aussi ses 50 ans, voilà, 1974-1924. African Melody, il faut le rappeler, représente aussi une école de la musique, pourquoi pas. Raison pour laquelle, dans ce remix, vous écoutez aussi la voix des jeunes artistes tchadiens, voilà, comme Nancy, Kevin Gardigna et bien d'autres. D'accord? Et si vous essayez aussi de faire un tour ici au concert d'African Melody, alors vous allez découvrir qu'il y a beaucoup de jeunes qui sont maintenant avec African Melody sous le regard gendarme de Hassan Biani et bien d'autres anciens qui sont encore dans le groupe, bien sûr. Mesdames et messieurs, on relance encore les machines pour 90 minutes au chrono. Et là, le passage d'un général, c'est Chalal. Ngokom Dene, le titre de la chanson Ou ma sœur quoi.

Le passage d'un caporal s'énonce Mastamoun sur les ondes de la radio sur la lettre d'Yenne Kastamoun Ndabou Final. Un artiste ne meurt jamais. À lui, c'est Annelie Chadeleur. Voyage. Et c'est pour souhaiter un très beau voyage à ceux qui nous reçoivent en ce moment du côté de Garoutière. Ceux qui veulent aller vers Kundulu. Et maintenant, Golendin, Moulkou, Bongor, Kelo et puis Mundo. Voilà. Et de l'autre côté, ceux qui veulent aussi aller à Béché, ou bien à Ngouri, ou encore Dagana, ou Ngouri, Dagana, c'est la même chose. En tout cas, c'est Niamena, voilà. Je vous souhaite un très beau voyage à travers cette chanson, Annelie. Auteur, compositeur, interprète, chanteur aussi. Oui, il faut le rappeler que c'est l'artiste qui a composé pour la première fois la chanson sur Covid-19. Et oui, c'est vérifié.

le formidable Anneli Chadelon. A sur les ondes de la radio édition nationale de la Tchadienne à Chadelon. Voyage le titre de la chanson. Jules Sungu, Wemba Dio Pen Nikumba, alias Papa Wemba, est né le 14 juin 1949. Il est décédé le 24 avril 2016 à l'âge de 66 ans. À Abidjan, Côte d'Ivoire, en pleine scène bien sûr. Hein. Auteur, compositeur, chanteur de rumba congolaise, rock, rock, musique, dombolo, soukousa. Et chef de village de Molokai, un artiste nommé Chaman. Enfin, Papa Wemba, en fond sonore. On écoute ça.

Muse et Jules Presley, hein? Mankrokoto, grand prêtre, chef coutumier, Bakala Diakaba, le roi de la sap, le Rossion, le roi de la rumba congolaise, le chef de village Molokai. En tout cas, tout ça, ce sont les surnoms de Papa Wemba, Jules Sungu, Wemba Joe Pen Nikumba, de son vrai nom bien sûr, hein. Un artiste ne meurt jamais, décédé le 24 avril 2016, alors qu'il était sur scène à Abidjan. Vous connaissez bien l'histoire, je ne vous apprends rien, mesdames et messieurs. Et comme le jour se lève et fait une évolution en musique, là nous sommes en dehors de nos frontières, juste après Papa Wemba. Voici une autre grosse pointure de la musique congolaise, le quartier latin avec Kofi Olomide. Ça c'est pour dire bonjour à tous les mécaniciens, à tous les réparateurs, et puis particulièrement à mon grand frère à moi, Elie Belmiangwa. Tournevis.

Et Lucie Yernan, Yves Debamsim Junior, qui est la réalisation. Mais oui. Et puis, naturellement, on fait rapidement répondre parce qu'il veut rentrer. Il veut rentrer voir sa femme, quoi. C'est normal parce qu'il est là depuis hier 21h. Il enchaîne la musique. Et juste après, Kofi, le milieu quartier latin, sont avec Radiam ici. Rendez-vous, on se donne rendez-vous où exactement? Bon, mais cela dépend aussi des porte-monnaies, le temps de vérifier. Sinon, rendez-vous est donné chez MAS, 6e génération aujourd'hui. Voilà, avec Madame Noumaï Sandrine, qui nous invite de l'autre côté. Hein. On va essayer de vérifier si elle est réelle quelque part. Sinon,

Alors, si vous venez juste d'atterrir sur les 94.5 MHz, Pamela, vous êtes légèrement en retard, monsieur QSU. Nous allons ensemble atterrir à partir de 7h. Parce que nous étions au théâtre depuis 5h du matin. Là, on vient juste de sortir, oui, musicalement parlant. Raison pour laquelle nous sommes en fond sonore du côté de Kinshasa avec Radia Missi, chanteur-compositeur congolais. Il est né le 5 mai 1960 à Kinshasa. Il est aussi également membre du groupe Viva la Musica de 1982 à 2001. Voilà. Et là, il chante Rendez-vous, le titre de la chanson en fond sonore, alors que 6 minutes ne séparent de 6 heures.

0: La Voice qui sont à l'écoute, je vous salue.
1: Et c'est un bonjour particulier parce que vous aurez un honneur de vue ce matin. Boris, le prénom du jour. À bonne fête à tous ceux qui portent ce prénom. Et si c'est l'anniversaire aussi, bon anniversaire à vous. Aucune lettre d'anniversaire à l'affiche, c'est pas grave. Allez, j'imagine quelqu'un qui vient de se réveiller et puis se rendu compte que bon, ben, il a un an de plus, c'est très bien. Bon anniversaire. Et puis bienvenue dans le monde gras à tous les enfants qui ont vu le jour aussi depuis ce matin, du 2 mai 2026. Et puis du courage aussi à toutes les go qui sont devenues maman, à tous les mecs aussi qui sont devenus papa. Oui, depuis ce matin, bien sûr, félicitations à vous. Et puis quand on est papa, il n'y a pas de beurre fesse. Hein. Il faut aller chez Gros dans sa boutique et puis acheter des ceintures. Voilà, on fait zonce maintenant, parce que quand on est papa, c'est comme ça. Et quand on est aussi, on quitte de go pour être maman, mais il n'y a pas d'eau nue aussi, non. Allez, je m'avais fait plaisir à tous les bourris à l'écoute des programmes de la radio sur la Tchadienne. Je ne sais pas s'ils sont aussi de noctambule, quoi. Ça, c'est pour vous.

bon réveil surtout, très bonne guérison, beaucoup de courage à notre frangin Élisée. Voilà, Kagine, le driver, Élisée de Lunaman, salut. Côté de... Il est en bata, voilà. Du courage à toi frangin.

référence BG. Bonjour Frangin. Très bon réveil aussi à Madame Matinée. Voilà, ça c'est une femme qui prépare de carpe. Carpe malin. Ah oui, très bon restaurant. Elle a chez quoi. C'est pas de la publicité, mais c'est une information, on ne sait jamais quoi.

0: Doc Elie Saka.
1: Bonjour à le staff de Hors de Malte. Salut.
0: On relaxe les machines pour 60 minutes au chrono.
1: Autrement dit, les 5 heures passées de 60 minutes. Là, pour dire 6 heures, quoi. Allez, hier naïve, il y a Yacine, il y a Abou. C'est grâce à lui qu'une partie de l'équipe est ici depuis 4h30. Là, il est devant le crachoir. Elle s'affiche aussi la protection blindée. Je vous salue. Maintenant, pour la sécurité de matos. Et c'est pour souhaiter très bonne arrivée à ceux qui viennent juste d'atterrir sur les zones que je m'en vais vous proposer. Kiss Marhaba.

Un chanteur, auteur, compositeur nigérian, bien sûr. Hein. Il est devenu célèbre depuis 2014. Et là, il vient de nous chanter Marhaba. Au bon arrivé, ça affiche le titre de la chanson. Et là, nous sommes dans la discothèque de Nonamankwa. Simple.

Allez, ce matin, 6h passées de 10 minutes au studio de la radio diffusion nationale de la Tchadienne et surtout Andiamé maintenant. Mesdames et messieurs, dans un instant, nous allons passer à la radio service. Mais là, nous allons revenir au pays et je vous amène du côté de Doumagou. Voilà, retrouver la maman Oin et c'est pour dire bonjour à tous les Smraï. À l'écoute des programmes de la radio nationale de la Tchadienne. Très bon réveil aussi à papa Edmond de Bamsing. Et son épouse du côté de Chagua. Juste après ce titre, on aura passé à la radio service.

6h passées de 14 minutes au studio de la radio Diffusion Nationale La Tchadienne. 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La grande famille Goten informe toute la communauté Kim Eredjumane Kolobo de N'Djamena que la délégation qui s'est rendue au village pour le décès de Bolda de Toumi et de retour par air en recueillement est organisée à partir de ce samedi 2 au dimanche 3 mai 2026 au domicile de Doudé Osoga au quartier Moursal, non loin de l'échangeur de Chagoua. Paix à l'âme du regretté, la grande famille Goten informe toute la communauté Kim Eredjumane Kolobo de N'Djamena que la délégation qui s'est rendue au village pour le décès de Boldade Toumi est de retour par un recueillement organisé ce samedi 2 au dimanche 3 mai 2026 au domicile de Doudé Osoga au quartier Moursal, non loin de l'échangeur de Chagoua, paix à son âme. Mana Malketeng, Ala Djaba Pacha, Job Amulmeki, Haruna Kolona, Pao Jérémy, Urbain Tamgweina, Zulay Zeuna, Christine Zeuna, Udege Kefas et les familles Balégué et Bakatié annoncent avec douleur aux parents, amis et connaissances le décès de Doc Koimbi Zeuna Bongor. Doc Koimbi Zeuna Bongor est décédé à l'hôpital de N'Djamena. Sa vie s'adresse à Daouda Zeuna, David Ousmane, Agassou Diallé, Jérémy Agassou, Aïdjo Karnou, Kefas Nerba, Moussa Pogol, Ezekiel Yaga, Tokanga Vagadanga, Simeon Fulpul, Odege Titus, Yona Saka, Sandres Dogdaïa, Bakhtar Vurguna, Levi Kirma, Koiswal Ousmane, Ouassa Aya et Jonas Saidi, tous à Ere, Astra Kuchugu à Gunugaya, Juge Patia à Kilo, Nymphas Manglin, Abibidja, Gabriel Carnou, Bongor Tite Wawa, Dolfari Benjamin Mbirip à Bongor, Abdou Jouel à Mourgou,
Odege Vaya Gloria Yaoundo Cameroun, Nathaniel Doranzo, Benjamin Anna, Jula Ayosuma, lieu Trike Maeshe Mana Malketenga Chagua Carré 27, non loin de l'école primaire d'Abénan. L'enterrement a lieu également ce samedi 2 mai 2026 au cimetière de Toukra. PLM a dû regretter le chef de canton de Donomanga, Sa Majesté. Tamita Didingar s'associe à la famille Ngaraoué et des Kaga au nom de la grande famille Didingar, en particulier la grande famille Ngarbarom dans son ensemble, annonce avec douleur le décès de leur fille, sœur, épouse, mère et grand-mère. Madame Didingar Donongardoum, Madame Didingar Nadongardoum, Naïm Madeleine décédée le samedi 25 avril à Ndjamena des suites de maladie. Cet avis s'adresse aux parents mis en connaissance de Donomanga, Kaga et Tena. Ndjamena est ceux de la diaspora. Le lieu de recueillement au domicile à Moursal, Le lieu de recueillement, les lieux de recueillement sont au quartier Moursal, au domicile de Feu Didingar Donongardoum, au Vatican, bien sûr, et au

Diobel Sou, Bernard Dassidi, Marc Samsia, Mayona, Delcia Enoch, Lankal, Soucia, Étienne Bongoro, Jonas Arizona, Gaston, Bernard Laoun, Nadi Ngavoutna, Lazare Toua, Valbert. Kalkazia Akwena Tosi Ngirimbay Bay Ganga Dodoyo Delcia Mamate 2 et Mamangara François Varay Amoulou Ngamangasu Malachi Adenga Onvang Levi Abdias Baizuma Okasa Ongwang, Isaac Dagal, Fula Babam, Isaac Getna Baikuro, Abazen Neninge, Gandai Palamto, Amos Malchangbei, Tosi Lame, Kolbasia Pascal, Takapsia Makara, Sindilna Bernard Doxidi, Robert Ayodi, Patrice et toute la communauté Léo Ndjamena annonce avec douleur le décès de leur père, grand-père et frère Djobel Sou Silas de ce survenu à Léo Bidim le 23 avril. Cet avis s'adresse à ses oncles maternels, Gono, à Djobel Sou Prosper, à Koury Bougoudi, Maya Timouté et Nicolas Vodko à Maduna. À Kaduna, pardon, à Kaduna, Zilfa Vangourouzou à Maïdoubri au Nigeria, Laman Vodkou, Abdoulaye Abao Bilia. Ils informent les parents, amis et connaissances que la délégation qui s'est rendue au village de retour, la condoléance a été reçue ce samedi ou dimanche 3 mai en 2022, bien sûr, au dimanche 3 mai 2025 au domicile de son fils Limangolo. Diobel Sou Bernard au quartier Gardoul est dite non loin de la deuxième antenne RTL. Paix à son âme. La famille Kossi Nabia Nyei Balé et ses enfants Angatara Nabia Kelly Léa et Balé Nata ont le regret d'annoncer le décès de leur épouse, mais belle-fille et nièce Koutou Bénédicte décès survenu le 30 avril l'an dernier des suites des maladies, l'entraînement allez, ce samedi demain au cimetière de Toukra, lieu de réquiem au domicile de Kelly Léa, situé à l'est de l'école communale de Boutalbagar, non loin de l'église catholique Michael Tanzi, paix à son âme. La famille Nadjal, Kodina, la famille Siam Ngona, la famille Dimtel Lokindo tiennent à remercier tous ceux qui, de près ou de loin, les ont assistés lors des décès successifs des Telindim Kodina et Jeanne, survenus le 9 avril, et des Nyayam Odile, décédés également le 10 avril à Ndjamena. Ces remerciements vont particulièrement au général Marcel Diontan Oinati, au général Oimadji Alain Mokdingar, au colonel Mahamat Ben Banro, à monsieur Ramadi Florent et Dinta, monsieur Mahamat Nour Kadari, la famille Oetitu et la famille Sodom, la famille Ndotolna et au personnel de l'ex-laboratoire de Farcha, que le miséricordieux les commissaires riches bénédictions.

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0: Mesdames et messieurs, à l'écoute des programmes de la radio diffusion nationale à Tchadio, une fois de plus, bonjour en Diamène, Antoine Zemeton. Il est 6h, passé de 30 minutes. À le sommet du samedi, demain 2026, le journal Yassine Ibine Ahmad. Ahmad, bonjour.
1: Nadine, bonjour. Mesdames et messieurs, bonjour. Bienvenue au Tchad Actualité Matin, dont voici les grandes articulations. En ce jour, dans la province de Wadi Fira, le président de la République, Maréchal Mohamed Idriss Déby Itno, est allé compatir avec les parents des victimes du malheureux événement survenu dans le Dartama. Le député Jidda Mamar Mahamat est élu troisième vice-président du Parlement panafricain. Son élection a été saluée par le président de l'Assemblée nationale, Ali Kolotou Chaimi. Fête du travail, l'événement a été célébré ce 1er mai sur toute l'étendue du territoire. Les organisations syndicales ont adressé des doléances au gouvernement. Voilà pour les grandes articulations, les détails dans un instant. Une fois de plus, mesdames et messieurs, bonjour, merci d'être à l'écoute de Radio Tchad. En marge de son séjour à Igot, dans la province de Wadi Fira, le président de la République, Maréchal Mohamed Idriss Déby Itno, a effectué une visite au village Guéring pour compatir avec les parents des victimes. Le chef de l'État a également profité de cette visite pour recenser leurs doléances afin d'y apporter des solutions et leur a prodigué des conseils dans le sens de la cohabitation pacifique et du vivre ensemble. Des précisions avec Naïm Ahmed Baba.
2: L'eau est un élément fondamental de la vie sur Terre. Ce liquide précieux qui irrigue l'homme est source de vie. Mais dans certaines mesures, l'eau devient également une pomme de discorde, un élément déclencheur pouvant causer la mort d'homme. C'est exactement le cas des affrontements qui sont survenus cette semaine dans le Dartama. Au village Guiring, les images parlent d'elles-mêmes. Des maisons, des motocyclettes, des boutiques et même des greniers incendiés. Résultat d'une tragédie entre des communautés sœurs unies par des liens séculaires. Daoud Souleymane Yacoub, ressortissant du village Guéring, explique.
3: De notre village, il ne reste que trois maisons qui sont épargnées par les flammes. Tout le reste a été incendié. Ici, par exemple, c'est ma maison. Tout est parti en fumée. Il ne reste que les habits que je porte. J'ai tout perdu.
2: Le cas du village Guiring n'est pas isolé. Plusieurs autres villages ont subi le même sort. C'est pour cette raison qu'après les rencontres entre les réunions au niveau de son quartier général, le président de la République, Maréchal Mohamed Idriss Déby Itno, décide d'aller vers les victimes. Objectif, constater de visu l'ampleur des dégâts et écouter les victimes afin d'avoir leur version des faits. Sur le trajet, il s'arrête au niveau d'un véhicule qui a fait le tour des réseaux sociaux. Après un bref constat, il met le cap sur le village Kurangaï. Le chef de l'État dit une fatia et compatit avec les proches des victimes. Questionné sur l'origine du problème, le chef du village Kurangaï, Adam Haroun Abdoulaye, relate les faits au maréchal. Les assaillants ont tout détruit sur leur passage. Leurs bœufs ont été emportés, des greniers incendiés, des motocyclettes emportées ou détruites. Leur village, comme pratiquement la plupart des villages environnants, ne dispose pas de puits, des centres de santé ou d'écoles. Un autre problème crucial est l'insécurité qui sévit dans leur village. Si les dispositions ne sont pas prises, ils risqueraient, selon lui, de ne pas pouvoir travailler dans leur champ cette année. Ayant suivi avec attention les propos de ses concitoyens, le chef de l'État dit avoir pris note et promet d'apporter des solutions idoines. Il a également profité de l'occasion pour prodiguer à ses interlocuteurs des conseils qui vont dans le sens de l'apaisement et de la cohabitation pacifique.
1: Le député tchadien Jidda Mamar Mahamat est élu troisième vice-président du Parlement panafricain à l'issue de l'élection qui s'est tenue au siège de l'Institut Mitron en Afrique du Sud. Une victoire saluée par le président de l'Assemblée nationale, Ali Kolotou Chaimi. On l'écoute.
4: Je voudrais, au nom de l'ensemble des parlementaires, au nom de mon collègue et doyen président Kabadi, au nom de l'ensemble bureau de l'Assemblée, des présidents de groupes parlementaires, les présidents de commissions, l'ensemble des députés et sénateurs, je voudrais remercier et féliciter le peuple tchadien qui nous a soutenus pendant cette période de campagne très difficile. Je voudrais également remercier et féliciter Maréchal Mohamed Idriss Déby Itno, président de la République du Tchad, et l'ensemble également de son gouvernement. Je voudrais également remercier et féliciter tous les parlementaires africains, plus particulièrement ceux et celles de l'Afrique centrale qui ont porté la candidature de notre collègue Jidda Mamar comme candidat unique à ce poste de troisième vice-président. La victoire est arrivée, c'est une victoire collective de tous les peuples tchadiens. Tout le monde nous a soutenus, l'Afrique dans son ensemble, l'image d'une manière particulière de notre collègue Jidda. Et nous sommes vraiment fiers de cette victoire.
1: La CLTT, Confédération libre des travailleurs du Tchad, a organisé hier matin à la place de la Nation un grand défilé à l'occasion de la fête du travail, placé sous le thème dialogue et justice sociale constructif, facteur d'une paix durable pour un travail décent. La cérémonie s'est déroulée en présence du ministre de la Fonction publique et de la Concertation sociale, Abdoulaye Mboudou Mbami. Adjara Haroun Cheikh nous en dit plus.
5: C'est dans une ambiance chaleureuse et festive et sous le soleil ardent de la place de la Nation que plusieurs institutions de la République ont défilé sous le regard admiratif du public, venus nombreux assister à la fête du travail qui se célèbre chaque 1er mai de l'année. Tour à tour, les agents de différents ministères, institutions, organisations de la société civile ainsi que les syndicats avancent avec élégance, présentant des tenues aux couleurs variées. Pour le secrétaire général de la Confédération libre des travailleurs du Tchad, Brahim Ben Seïd, cette journée est un appel pressant aux revendications.
6: Nous célébrons notre fête sous le thème dialogue et justice sociale constructive, facteur d'une paix durable pour un travail décent. Ce thème n'est pas fortuit, ni un simple slogan de circonstances, mais plutôt un cri de cœur et un appel pressant face à une réalité sociale devenue insoutenable. Le 1er mai est un jour férié, certes, mais non un jour de repos.
5: De son côté, le ministre de la Fonction publique et de la Concertation sociale, Abdoulaye Mboudou Mbami, rassure la Confédération libre des travailleurs du Tchad que les revendications issues du cahier des doléances auront un écho favorable.
7: J'ai entendu vos revendications. Je les ai écoutées avec beaucoup d'attention et d'intérêt. Et je perçois l'étendue de vos attentes. Le thème que votre centrale a retenu cette année a toute sa signification. En effet, ce thème met en exergue non seulement la place du dialogue et de la justice sociale dans le monde du travail, mais aussi leur rôle précurseur et majeur dans le processus de consolidation de la paix sociale et de la protection des travailleurs.
5: Abdoulaye Mboudou Mbami réitère l'engagement du gouvernement à œuvrer constamment justice sociale renforcée et durable avec les travailleurs et travailleuses de tous les secteurs.
1: Dans le même siège, pour commémorer la journée internationale du travail, plusieurs syndicats et fédérations ont organisé des manifestations pour marquer cette journée. La mouture avec Djigidem Edith.
8: Le président de la Confédération syndicale du Tchad, CST, Mohamed Hassan Choulay, dans une déclaration faite ce matin, a appelé à l'instauration d'un dialogue sincère afin d'aboutir à un pacte triennal et à une paix sociale satisfaisant toutes les parties prenantes. Une occasion pour les militants de formuler plusieurs doléances, notamment le respect strict des droits des travailleurs et l'accélération du processus de recrutement de diplômés sans emploi à la fonction publique. De son côté, le président du syndicat indépendant du personnel de la radio et télévision du Tchad, Siprat, Abdelsadik Ali Ahmad, au cours d'un point de presse tenu dans les locaux de l'ONAMAN, a également revendiqué de meilleures conditions de travail. Il a aussi relevé quelques manquements d'ordre social, notamment en matière de protection sociale des agents et des salaires équitables. Du côté de la Fédération syndicale des employés cadres du Tchad, FESECT, cette journée est placée sous le thème « L'agriculture, puissant levier du développement » et de l'autosuffisance alimentaire. À travers une déclaration, son secrétaire général, Haré Madi Nangoudoum Tamar, invite à un retour à la terre. Car, dit-il, au-delà des ressources minières et énergétiques, la véritable force du Tchad réside dans sa capacité à produire, à transformer et à créer de la valeur localement. Pour sa part, la Confédération indépendante des syndicats du Tchad, par la voix de son secrétaire général, Nasraddin Mohamed Moussa, a fait un point de presse à l'APICED. Dans sa déclaration, il a insisté sur la justice sociale qui doit être une exigence républicaine. Même son de cloche du côté de la Confédération syndicale des travailleurs du Tchad, qui a célébré la fête sous le thème « Solidarité syndicale, dialogue sincère et bonne gouvernance, instrument de paix et de développement durable ». Une occasion pour la Confédération de présenter quelques doléances relatives à l'amélioration des conditions de travail et de la vie sociale. La secrétaire générale adjointe en charge de la fonction publique, Hawa Hassan Mahmad, a rassuré que toutes ces préoccupations feront l'objet d'une attention particulière du gouvernement et seront examinées conjointement avec les syndicats. C'est sous le thème « Travail décent et éducation de qualité, pilier d'une justice sociale durable au Tchad » que la plateforme des syndicats du secteur de l'éducation du Tchad, PSSET, et le collectif des syndicats du secteur de l'éducation au Tchad, COSET, ont commémoré la fête à leur siège de Mursal. La porte-parole du COSET et du PSSET, Ousmane Abakar, a souligné que cette célébration commune est un symbole fort, celui de l'union dans l'épreuve de la responsabilité collective et de l'espoir d'un avenir meilleur pour l'école tchadienne. Il a ensuite exhorté l'ensemble des travailleurs du secteur de l'éducation à rester unis, vigilants et mobilisés pour la défense de leurs droits et la promotion d'un système éducatif équitable et performant.
1: Réunion des ministres de la Défense, des chefs d'état-major des armées et des experts de la force multinationale mixte des pays contributeurs des troupes de la commission du bassin du lac Tchad. La rencontre a démarré hier matin à Radisson Blue. Nan Ourmandine Natoyala nous en dit plus.
9: Déloger les groupes terroristes et ramener la quiétude au sein des populations vivant sur les îles, tel est l'objectif principal de l'opération Lexanity 3, dont les cartes restent à redéfinir. Au terme des discussions qui se sont avérées constructives et fructueuses, les différents ministres de la Défense des pays contributeurs de troupes adopteront par la suite des positions conventionnelles afin de renforcer l'efficacité des actions de la force multinationale mixte. Président de la Réunion, le ministre de la Sécurité publique et de l'immigration, Ali Ahmad Akabash, représentant le ministre des Armées, des anciens combattants et victimes de guerre, souligne que la situation sécuritaire dans le bassin du lac Tchad demeure volatile car les menaces sont réelles.
10: L'objectif de ces rencontres n'est pas seulement de dresser un bilan, mais de faire une projection sur l'avenir de la FMM-CBLT. Pour cela, nous avons besoin des actions concrètes en priorisant nos objectifs suivants. Le renforcement de la capacité militaire dans le domaine d'échange de renseignements en temps réel et la fluidité des opérations conjointes. Assurer un environnement sécurisé pour le retour des déplacements et la relance des activités économiques.
9: À l'issue de cette rencontre, le ministre de la Sécurité publique et de l'Immigration, Ali Ahmad Akabash, a par ailleurs présidé la réunion des ministres de la Défense de la Commission du bassin du lac Tchad qui s'est tenue à huis clos.
1: Le chronogramme du baccalauréat est connu depuis hier. C'est le directeur des examens et concours, Dr Bakar Mohamed Assaballa, qui l'a rendu public au cours d'un point de presse. On l'écoute au micro de Zainaba Bakar Baba.
11: Pour le baccalauréat session de 2026, 106 231 candidats inscrits. Le chronogramme des activités du baccalauréat session 2026 se présente comme suit. Du 11 au 16 mai 2026, épreuve physique et sportif. Du 18 au 20 mai 2026, épreuve pratique pour les séries techniques. Du 8 au 13 juin 2026, première série des épreuves écrites. Notons que les épreuves physiques et sportives sont facultatives pour cette année. Ces dates ont été choisies non seulement pour permettre un étalement optimal à l'examen, mais aussi réduire les risques de chevauchement afin d'offrir aux candidats des conditions de préparation satisfaisantes. Les épreuves physiques se dérouleront sous la supervision des délégués et inspecteurs de l'éducation nationale. L'ONEX réaffirme son engagement pour un baccalauréat juste, crédible et transparent.
1: Nous sommes samedi et comme chaque samedi, vous avez droit à votre chronique La Minute de l'Environnement. Elle porte sur le thème l'importance de la rosée dans le cycle de l'eau. Thomas Dinasina.
12: L'univers dans sa diversité garde beaucoup de secrets et dans le domaine du cycle de l'eau et les conditions météorologiques, la rosée en est un. C'est un mécanisme assez discret mais d'une grande portée dans le dynamisme du cycle de l'eau dans la nature. Alors, la rosée c'est quoi? Eh bien, c'est un phénomène météorologique de condensation directe de la vapeur d'eau atmosphérique en fines gouttelettes d'eau sur les surfaces refroidies. Ces surfaces peuvent être les herbes ordinaires, les feuilles de tout genre, mais aussi des objets situés à l'air libre. La rosée se forme généralement la nuit et parfois au petit matin par ciel dégagé et vent faible, la brise. lorsque le sol perd sa chaleur habituelle, atteignant ce que les spécialistes appellent le point de la rosée. Il faut comprendre que la rosée ne tombe pas directement du ciel, comme c'est le cas de la formation et la tombée des précipitations. Lorsque la température des surfaces chute, l'air ambiant devient saturé, c'est-à-dire contenant 100% d'humidité et ne peut plus contenir l'eau sous forme de gaz, la faisant passer ainsi à l'état liquide. C'est une forme de condensation locale, bien distincte du brouillard, qui est une condensation en altitude, donc riche en gaz. Dans le domaine écologique et agricole, la rosée est une donnée naturelle cruciale apportant jusqu'à 30% de l'eau nécessaire à certaines plantes. Retenons ici l'exemple des concombres. Ce phénomène se passe principalement dans les zones arides et semi-arides. La rosée aide donc à maintenir l'humidité du sol. Dans certaines conditions, la rosée est considérée comme une source hydrique très précieuse. Perçue comme telle, la rosée peut être captée par des dispositifs de condensation pour la production d'eau potable. Bien qu'éphémère, l'eau de la rosée est une eau d'une grande pureté. Elle est donc un maillon local mais très important dans le cycle de l'eau, permettant le retour de l'humidité atmosphérique au sol. Gouvernons tout simplement donc la rosée pour ses bienfaits environnementaux. À samedi prochain.
1: Merci Touba Madina Soyina. Voilà mesdames et messieurs, nous sommes à 6h46 en Djamena. C'est la fin de ce journal. Merci aussi à Yarna Yves de Bamsi pour sa collaboration technique. À la présentation, Yassine Ibn Ahmed, je vous remercie pour votre aimable attention et vous souhaite de passer une excellente journée. Au revoir.
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À l'écoute des programmes de la radiodiffusion nationale tchadienne, il est 6h passé de 50 minutes en Djamena. Vous venez de suivre le journal. Et la première édition d'information, nos amis de la rédaction seront de retour à partir de 14h et 10 minutes nous séparent de la fin de cette tranche d'animation. La suite et fin de vos communiqués. La grande famille Goten informe toute la communauté Kim, Eri, Djuman et Kolobo de Ndjamena que la délégation qui s'est rendue au village pour le décès de Boldade Toumi et des retours par air, un recueillement est organisé à partir de ce samedi 2 au dimanche 3 mai 2026 au domicile de Doudé Osoga au quartier Moursal, non loin de l'échangeur de Chagoua, Péalama, du regretté. Docteur Dangar Guira Daniel, le procureur Hubert Rodou, Séraphin Rodou annonce avec douleur aux parents, amis et connaissances le décès de leur fille et nièce. Rob Nodi Remadi Adel est décédé à Ndjamena le 30 avril 2026 des suites d'une courte maladie. Cet avis s'adresse au chef de canton de Ndoubadene 5, M. Philippe Gouzou, au chef de village de Sateyan, Doumankoudié, Ta, Kondé, à la grande famille Ndor Djim, Kigang et Tandjogé de Ndoubadene, à la grande famille Sudo de Sateyan, à la grande famille Ngaro, Mongir de Gon, Haché Ngaro, Mongir en France, à tous les parents, amis et connaissances de Sar, Mundu, Moïsala, Ndjamena, États-Unis et d'Allemagne. Le lieu de recueillement est chez Docteur Dangar à Moursal sur la rue en face du bar Wembley. L'enterrement aura lieu le mardi 5 mai 2026 au cimetière de Toukra, Péalama de la Regrettée. Béangar Kedibay, Nicolas Ngar Toïde, Plaise Dimodal Tedebay, Na Teyengar Franco Joseph, Pasteur Daradja Nagirbay, Kosadumgar Batengar Domte, Madilingar Nadumgar Claude, Dimadumdo Ngakutu, Dimadum Ngaba, Aladumadi Ngarmon, Ngar Madibaye, Ngar Kodi, Commissaire Thomasta, Les Enfants de Feu, Taïdebaye, Ndouba, la famille Dimrangar Dadnadi et la famille Mbaïde Philemon annonce avec douleur le décès de Eliba Madeleine Bati Ngar Domte. Eliba Madeleine Bati Ngar Domte décédé le 29 avril de suite d'une courte maladie. Cet avis s'adresse à la famille de Berigui Bebopen, Beongo Do Gongti Bepan, Maïmogo Pejondo Kumra pardon Sar Be Kamga par Kumogo Peni et de Ndjamena. L'enterrement aura lieu le mardi 5 mai 2026 au cimetière Toukra, lieu de recueillement et chef Ndouba Toi Debaï à Pénan, non loin du rond-point du octobre. L'Éternel a donné, le Tenaoté, que le nom de l'Éternel soit béni. Condoléances suite au décès de Djimbaï Romba René, fils de Romba Ngesinda, Boybian et de Longawal Christine, décédé le 23 avril 2026 à Sar, des suites de maladie. La famille informe les parents qu'un recueillement a lieu à compter de ce samedi 2 ou dimanche 3 mai 2026 au domicile de son fils, le capitaine Romba Djimbaï Maxime, au quartier Gardolé d'Edith, situé devant le lycée Gardolé, et virage à droite à l'angle à gauche de l'arbre acacia, à la paix à son âme. Mesdames et messieurs, dans 6 minutes, à la fin de cette tranche d'animation, on reste toujours en musique avec

Antenne Matin, samedi demain 2026. Mesdames et messieurs, 5 minutes nous séparent de la fin de cette tranche d'animation. Et nous allons boucler cette tranche d'animation en beauté avec le passage d'un général à l'UCDFAO. Amour scolaire.

0: Mesdames et messieurs, c'est pratiquement terminé. Dans 3 minutes, la fin de cette troche d'animation était la réalisation. Yarna Yves Debamsi, junior, qui cède sa place à Sanweko et Ankreo. Et légèrement à côté, tout le contrôle, la régie d'antenne, c'est l'affaire Gunka Gotay Dandy, le futur entraîneur de l'équipe de football de Mandiafa. Dans quelques instants, la suite des émissions en langue nationale avec Aladji Moussa Haroun, Massal Khair.
1: Misa Nour Nagilem, Misa Al-Khair Nagilem, Sabah Al-Khair.
0: Là, j'ai parlé en arabe.
1: Oui, je vais parler en arabe.
0: D'accord. Allez, bon boulot surtout.
1: Merci, Kulubida Hale, Hale, Nwasulubay, Mlebe Barbara.

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CLTT, Confédération Libre, qui a dit que le Tchad n'est pas né, il a dit que le Tchad n'est pas né. 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
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Voilà, Radio Tchad, et Antoine Doudou Berdi.

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1: Mesdames et messieurs, fidèles auditrices et auditeurs de la radiodiffusion nationale tchadienne,
2: et très heureux de vous savoir nombreux à l'écoute de votre magazine Santé pour tous sera focalisé sur la campagne de vaccination contre la poliomyélite. La poliomyélite est une maladie très contagieuse provoquée par un virus qui envahit le système nerveux et peut entraîner une paralysie totale en quelques heures. Le virus se propage d'une personne à une autre principalement par la voie fécoorale. La fièvre, l'asthénie, les céphalées, les vomissements, la raideur de la nuque et les douleurs dans les membres en sont les premiers symptômes. Pour lutter contre cette maladie invalidante et paralysante, le gouvernement de la République du Tchad, à travers le ministère de la Santé publique et de la Prévention, avec l'appui de ses partenaires techniques et financiers, s'unissent pour combattre la poliomyélite. C'est ainsi que des campagnes de vaccination sont organisées chaque année. La campagne de vaccination contre la poliomyélite de cette année concerne les 23 provinces du pays. À la réalisation, Alifa Mamad Seyid. À la présentation, je suis Najin Mabi Kaldor. Mesdames et messieurs, pour vous permettre également de vous installer confortablement pour suivre votre magazine Santé pour tous de la radio diffusion nationale tchadienne, repartons rapidement de l'autre côté de la baie vitrée.

0: Nous disons merci à notre technicien pour cette pause musicale. Et vous êtes bel et bien sur les ondes de la radio diffusion nationale tchadienne. Vous suivez votre magazine Santé pour tous. La direction de la lutte contre la maladie, de la vaccination et de la surveillance épidémiologique a organisé une rencontre de plaidoyer à l'intention des autorités administratives, les responsables de la société civile, ceux des associations et les leaders traditionnels et religieux. C'est dans le cadre de la campagne national de vaccination contre la poliomyélite. Le directeur de la lutte contre la maladie, la vaccination et la surveillance épidémiologique, Dr Abdoulaye Anour Idriss, a présenté le bilan de la dernière campagne, les insuffisances constatées et sollicite l'implication des autorités à différents niveaux pour accompagner le ministère de la Santé publique et de la prévention dans cette lutte contre la poliomyélite.
1: La poliomyélite, c'est une maladie infectieuse virale qui entraîne une paralysie irréversible des membres chez les enfants et voire aussi les tueurs. La transmission, elle est très contagieuse et se transmet d'un enfant infecté à un enfant sain et non immunisé, c'est-à-dire non vacciné, par voie directe ou indirecte. Et aussi beaucoup de pays limitrophes du Tchad, et surtout nous avons le Nigeria et le Cameroun, qui sont pratiquement d'où les poliovirus circulent, les CVDP2 et les CVDP3. Et nous avons aussi l'insécurité dans le bassin du lac Tchad et aussi éventuellement au niveau de la frontière avec le Soudan. Et tout ça, c'est des conditions favorables pour la circulation du virus de la polio. Donc c'est pourquoi il faut nécessairement protéger nos enfants et le seul moyen ici, c'est la vaccination. Alors comme objectif, ici, c'est de contribuer à la sensibilisation des communautés en faveur d'une campagne de vaccination efficace. Plus spécifiquement, il faut présenter aux leaders religieux traditionnels, associatifs et administratifs les résultats du dernier campagne. Pour tirer des leçons, de solliciter aussi l'appui de toutes les autorités, que ce soit administratives, communales, religieuses, les chefs de quartier, les associations, dans la sensibilisation de la population en faveur de la campagne, de demander aussi l'appui des leaders et autorités dans la résolution d'éventuels cas de refus ou résistance. Voici résumé le résultat de la campagne de décembre 2025 dans la ville de N'Djamena. Si nous voyons ici, au niveau des résultats, pratiquement, et c'est une campagne qui a été une campagne intégrée avec le déparasitage, la supplémentation, la rougeole, et bien sûr, c'était une campagne exceptionnelle où on a fait l'intégration de NOPV2 avec le bivalent parce qu'il y avait eu aussi la circulation du poliovirus de type 3. Donc, au niveau des résultats globaux, pratiquement tous les arrondissements ont atteint quand même la cible, surtout au niveau de la polio. Mais il est à noter que le deuxième et le quatrième arrondissement semblent être, en tout cas la couverture, elle est un peu basse par rapport aux autres arrondissements. Concernant la répartition des cas de refus, au total nous avons eu pratiquement 199 cas de refus dans la ville de N'Djamena, soit 183 résolus pour un taux de 92% et 16 non résolus. Le 9e arrondissement a enregistré le plus de cas de refus et on a pu aussi résoudre pratiquement 49, mais nous avons 12 enfants qui n'ont pas pu être vaccinés autour de décembre, ce qui constitue un risque majeur. Et nous avons aussi le 7e arrondissement où, Dieu merci, on a pu quand même, avec l'implication de tous les leaders, de toutes les parties prenantes, on a pu résoudre quand même les 55. Et nous avons aussi le 5e arrondissement avec 28 cas de refus, dont 25 résolus et 3 non résolus. Aux difficultés rencontrées, nous notons que sur les 199 cas en N'Djamena, 16 n'ont pas été résolus. Nous avons aussi fait ressortir certains comportements non encourageants de certains parents, à savoir si le vaccinateur passe au niveau des maisons, il y a les enfants qu'on les cache. Il y a aussi des marquages des concessions des doigts des enfants avant même l'arrivée des agents vaccinataires. Et parfois aussi, nous rencontrons une forme de menace autour, en tout cas, sur les vaccinateurs ou bien aussi même les superviseurs. Et il y a des comportements aussi déviants de certains vaccinateurs et superviseurs de proximité que nous jugeons aussi, qu'on travaille là-dessus avec la délégation et aussi avec les MCD. Nous avons aussi l'existence des ménages qui sont hermétiquement fermés pendant les campagnes. Donc dès que les gens apprennent qu'il y a la campagne et ils savent un peu quand est-ce que les vaccinateurs passent, ils essayent aussi de fermer le ménage. Et le refus aussi de certains parents à faire vacciner leurs enfants. Alors, pour quelques informations rapides, c'est que c'est une stratégie porte à porte, ça n'a pas changé. Donc, c'est toujours porte à porte. Et le nombre de gouttes pour la campagne de décembre pour la polio, on avait dit 4 gouttes, mais nous, on revient actuellement avec 2 gouttes. pour le vaccin, c'est un vaccin qui est déjà sûr et protège aussi efficacement contre les virus de la polio. Et nous voulons vous informer que la répétition de la prise du vaccin n'a aucun effet néfaste, mais au contraire, ça renforce l'immunité. Alors, comme plaidoyer, Madame la IG, ce que nous demandons auprès de tous les participants ici, c'est de s'impliquer pour une réussite de la campagne, d'informer, de sensibiliser, et ça nous comptons beaucoup plus sur les chefs religieux, les chefs traditionnels, les leaders, ou bien en tout cas tout ce qui est autorité administrative, de nous aider aussi à appuyer dans la résolution des cas. Nous avons tout à l'heure dit qu'on a 16 cas non résolus, et depuis décembre jusqu'à aujourd'hui, nous sommes pratiquement en fin avril, on n'a pas eu une campagne de vaccination. Et si ces 16 enfants jusqu'à n'ont pas reçu, ça constitue un danger pour eux-mêmes, mais aussi une menace pour les autres enfants. Nous avons aussi appuyé dans la sanction des agents vaccinataires et superviseurs ayant des comportements déviants, appuyé aussi les responsables de santé dans la résolution d'éventuels cas de RFI, de s'assurer que chaque carré et chaque quartier est bien vacciné et dénoncer tout mauvais comportement pouvant entraîner la mauvaise qualité de la campagne. Alors en conclusion, au vu de tout ce que nous venons de parcourir, notre direction, avec l'appui de la hiérarchie, nous demandons à ce que cette campagne soit une réussite.
0: Le président de l'association des chefferies traditionnelles, Tami Tangar Didingar, a salué la vision du ministère de la Santé publique et de la Prévention d'impliquer les autorités traditionnelles dans sa stratégie de mobilisation communautaire et reconnaître aussi que les grands bénéficiaires des actions de santé sont les chefs traditionnels, car dit-il, leurs administrés ont un besoin réel de santé.
2: La chefferie traditionnelle, d'une manière générale, vivant à la base avec les populations, comprend et sait effectivement qu'est-ce qu'il faut faire pour que nos populations puissent vivre en santé. Et quand on parle de vivre en santé, il faut commencer par les plus jeunes, les enfants. La vaccination organisée de manière périodique par le ministère de la Santé devrait permettre à nos enfants d'assurer leur santé, et cela véritablement équivaut, disons, à prémunir les Tchadiens de demain de maladies graves. C'est pour cette raison que la chefferie traditionnelle, d'une manière générale, sur toute l'étendue du territoire national, s'implique véritablement pour que les actions menées par le gouvernement à travers le ministère de la Santé puisse avoir des résultats. Mais effectivement, il faut le comprendre. Travailler avec les humains, ce n'est pas facile. Et c'est la raison pour laquelle nous voulons véritablement que des efforts soient faits de manière à avoir la situation exacte du travail qui a été fait et savoir quels sont les impacts et quels sont les défis à relever. Qu'on connaisse cette situation, parce que nous savons que pendant les vaccinations, de temps en temps, il y a des problèmes qui se posent par rapport, disons, à un certain nombre de refus et également par rapport à des langages que nous avons cru que c'était du langage ancien, mais qui continuent à perdurer. Et c'est par rapport à cela que nous allons véritablement redoubler d'efforts, faire en sorte que les populations prises à la base puissent comprendre que la vaccination, c'est une activité qui devrait permettre à nos populations d'avoir une santé garantie. Et c'est la raison pour laquelle je tiens ici, disons, à affirmer et à confirmer que nous n'allons pas baisser la garde. Nous allons tous continuer, disons, à faire ce que nous avons à faire, parce que c'est notre travail, c'est notre obligation, c'est notre devoir de travailler de manière à assurer à la santé des enfants qui demain prendront le relais de ce pays-là, à assurer leur santé et faire en sorte que nous ayons demain des jeunes dynamiques forts qui vont préparer l'avenir de ce pays-là.
0: Tami Tangar Didingar a ajouté que chaque année, le gouvernement de la République du Tchad et ses partenaires dépensent des moyens colossaux pour l'achat des vaccins et l'organisation des campagnes de vaccination contre la poliomyélite.
2: Nous nous réunissons pour parler de la santé de nos enfants à travers la vaccination. Et cette situation mérite véritablement qu'on se retrouve aujourd'hui ici pour en parler et pour dire stop. Il faut que cela s'arrête là. On ne peut plus faire de manière à ce que tous nos enfants puissent être vaccinés. Nous avons confiance en vous. Nous avons pleinement confiance en vous, comme l'a dit votre sultan. Comme il l'a dit, on vous a invité aujourd'hui ici pour vous dire que chaque année, notre pays dépense des milliards pour acheter des vaccins. Les partenaires techniques qui l'accompagnent font de leur mieux pour que les Tchadiens puissent être des hommes et des femmes de bonne santé, en commençant par les enfants. C'est les enfants qui demain vont nous remplacer. Et si nous avons des enfants malades, handicapés pour la vie, que ferons-nous avec notre pays demain? C'est un problème réel et c'est un problème national. N'Djamena est la capitale de notre pays. Et si N'Djamena donne une figure qui ne marche pas, cela va impacter négativement sur notre pays. Et l'exemple doit venir de vous. Vous devez déjà faire ce qu'on dit. Retroussez vos jalabiers. Retrouvez les manches de vos jalabiers. Et à partir d'aujourd'hui déjà, en sortant de la salle, vous devez, dans les quartiers, commencer à sensibiliser les parents. Nous allons commencer la vaccination et nous ne voulons plus écouter ce qui a été dit et ce qui a été fait par le passé. Le passé est derrière nous. Nous devons voir l'avenir. On veut que le Tchadien, demain, puisse avoir un pays gouverné par des hommes valides. Ben, il faut que les enfants soient vaccinés pour qu'ils ne soient pas handicapés à vie. Donc c'est notre travail à partir d'aujourd'hui. Le rapport qui a été fait par les partenaires techniques et financiers sont forts. Nous mettent le dos au mur et nous demandent de nous assumer. Et il faut qu'on s'assume. Et c'est la raison pour laquelle j'ai dit que nous avons toujours confiance en l'homme. Et nous pensons que véritablement, une semaine après la vaccination, que nous ayons atteint les objectifs que nous sommes fixés. Il y a un travail dans ce pays. Si on y met de la discipline dans ce que nous faisons, et la discipline doit partir de vous. Doit partir de vous, les chefs de quartier. Il faut apprendre la discipline dans les quartiers, aux parents, aux gens qui sont dans les quartiers en leur disant que s'il y a un mot d'ordre, véritablement, il faut que tout le monde se lève et comme un seul homme se mette à faire le travail de manière à ce qu'on puisse tous avoir les résultats escomptés. Et tout cela voudrait dire que les indications, les orientations données par les plus hautes autorités du pays et dans ce cadre bien défini, les autorités de la santé doivent être respectées. Et donc, à travers vous, les chefs de quartier, les chefs de communauté, les délégués des quartiers, je pense qu'il faudrait qu'on remette de la discipline dans tout ce qu'on est en train de faire. Et qu'on essaye d'aider. Nous le faisons pour qui? Nous le faisons pour nos enfants. Nous le faisons pour qui? Nous le faisons pour l'avenir de notre pays. Nous sommes certainement à un âge, mais il faut qu'on se mette maintenant à former la génération future pour qu'elle se mette et qu'elle apprenne à se mettre aux manœuvres pour que demain, elle puisse véritablement conduire notre pays vers des destinées les plus radieuses. Chaque chef de quartier aille véritablement sensibiliser tout le monde dans son quartier. Les délégués feront la même chose et on se retrouve au niveau des centres de santé. On se retrouve avec les délégués et qu'on fasse un travail pour qu'on dise que les gens de N'Djamena, les gens qui vivent dans la capitale, sont des gens responsables, c'est des gens qui donnent l'exemple pour toutes les grandes villes du pays. Et à partir de là maintenant, on va se baser sur l'exemple de N'Djamena pour que dans les villes du Tchad, vont appliquer le système qui a réussi à N'Djamena pour que tous les enfants des grandes villes puissent être véritablement vaccinés. Et ça viendra de vous. C'est vous qui allez être
0: la secrétaire générale du ministère de la Santé publique et de la Prévention, Dr Touralta Mujitolma Josephine, a dit que le gouvernement de la République du Tchad, à travers le ministère de la Santé publique et de la Prévention, en collaboration avec ses partenaires, se mobilise chaque année pour organiser les campagnes pour protéger les enfants contre les maladies évitables par la vaccination, dont la poliomyélite. Elle a dit que seule la vaccination constitue une arme efficace pour mettre à l'abri les enfants. Docteur Touralta Nujitoloma Josephine a salué la présence massive des responsables religieux et traditionnels ainsi que ceux de la société civile.
3: La polyphonie est une maladie invalidante. Ça veut dire que la majorité de nos concitoyens que nous voyons dans les tricycles, beaucoup c'est dû à la poliomyélite. Voilà pourquoi c'est une des raisons pour lesquelles on doit éradiquer la poliomyélite du Tchad. Et beaucoup d'autres pays l'ont fait. Nous l'avons déjà éradiqué il y a quelques années. Mais vous voyez, quand il y a un cas de polio, c'est suffisant pour déclencher encore une épidémie. C'est pourquoi les campagnes se succèdent. Et beaucoup de parents posent des questions, toujours polio, est-ce que c'est pas une manière d'empoisonner nos enfants, une manière de rendre stériles nos enfants? Il y a beaucoup de faux raisonnements, il y a beaucoup de fausses informations. Et aujourd'hui, avec l'événement des réseaux sociaux, il y a beaucoup de faux messages qui passent. Et voilà pourquoi nous sommes là, pour que nous puissions parler le même langage. Une des choses que j'ai retenues aussi, c'est que la ville de N'Djamena est assez difficile. Vous voyez, il y a 899 cas de refus. Et ces refus, c'est justement parmi les gens qui ont entendu les informations par rapport au vaccin, qui ne sont pas bons, les choses que les Blancs amènent pour tuer nos enfants, pour rendre stériles, beaucoup de fausses informations. Mais nous, en tant que ministère de la Santé publique, qui sommes garants de la santé de la population, est-ce qu'on peut accepter qu'on vienne empoisonner nos enfants? Est-ce qu'on peut empoisonner? On a quand même fait des études pour savoir si ce qui vient est bon ou n'est pas bon. C'est pour dire quoi? Que toutes les garanties sont prises pour savoir que c'est les vaccins pour lutter contre les maladies, comme ça se fait dans les autres pays. Donc, ces informations pour dire que c'est des produits qui viennent pour rendre stériles nos enfants, toutes ces fausses informations, nous devons aller contre. Et nous avons vu aussi qu'il y a beaucoup de familles qui ferment leurs portes pendant la campagne, qui empêchent donc que les agents vaccinateurs viennent. Et il y a beaucoup de refus, en fait, en un mot. Et nous sommes là donc pour que vous puissiez nous aider comment résoudre. Il y a des cas de refus qui ont été résolus, ça veut dire que les parents ont compris l'importance qu'ils ont quand même accepté que les enfants prennent les gouttes. Mais il y en a qui ont été catégoriques, et ça c'est des bombes à retardement. Si ces enfants ne sont pas vaccinés et que un fait la polio, on repart à zéro. Donc c'est tellement important cette rencontre, de plaidoyer pour que nous puissions comprendre les choses et que vous puissiez vraiment nous aider, hein, que ce soit dans les chefs de quartier, au niveau des mosquées, au niveau des églises, au niveau des quartiers, enfin, un peu partout pour que nous puissions vacciner nos enfants, pour que nous puissions aussi éradiquer la polio du Tchad.
0: Docteur Touralta Nujitoloma Josephine, secrétaire général du ministère de la Santé publique et de la Prévention, a invité l'assistance à continuer à véhiculer les informations sur l'importance de la vaccination contre la poliomyélite.
3: Au terme des différentes interventions que nous venons de suivre, permettez-moi tout d'abord d'adresser mes sincères remerciements à l'ensemble des intervenants pour la pertinence de leur contribution et la qualité des engagements exprimés en faveur de la lutte contre la poliomyélite. Je tiens également à saluer votre présence et votre mobilisation qui témoignent de l'importance que vous accordez à la santé de nos populations, en particulier celle de nos enfants, comme l'a souligné ici le vice-président du Haut Conseil. Les messages qui ont été partagés ici aujourd'hui convergent tous vers une

fragile si nous relâchons nos efforts. La campagne nationale de vaccination contre la poliomyélite prévue du 1er au 3 mai 2026 sur toute l'étendue du territoire national constitue une étape cruciale pour consolider les acquis et protéger durablement nos enfants âgés de 0 à 5 ans. Comme cela a été justement souligné par les différents intervenants, le succès de cette campagne repose sur une responsabilité partagée. Nous voulons que vous puissiez croire, Monsieur le Sultan Lamine Diamena, si nous vous avons invité ici, c'est justement pour votre implication. Et nous prenons vraiment en compte les conseils que vous avez prodigués, de même que les conseils prodigués aussi par le maire de 8e arrondissement. Vous êtes au cœur du dispositif de mobilisation sociale. Votre engagement, vos messages et votre proximité avec les communautés sont des leviers indispensables pour atteindre chaque enfant sans exception. Au moment de clore cette rencontre, je voudrais lancer un appel solennel à une mobilisation générale. Faisons en sorte qu'aucun enfant ne soit oublié, qu'aucune famille ne soit laissée de côté et que chaque parent comprenne l'importance de la vaccination.

0: Mesdames et messieurs, vous êtes bel et bien sur les ondes de la radiodiffusion nationale tchadienne et vous suivez votre magazine Santé pour tous. Le ministre de la Santé publique et de la Prévention, Dr Abdelmadjid Abdrahim, a lancé officiellement la campagne nationale de vaccination contre la poliomyélite à Toukra, dans le 9e arrondissement de la ville de N'Djamena. La population, dans sa diversité, cadres, partenaires techniques et financiers et acteurs sont honorés de leur présence. Le lancement de cette opération. Fatimé Kossam Alachi, maire adjointe du 9e arrondissement, a remercié le ministre d'avoir à choisir leur entité administrative pour lancer cette campagne nationale. Elle a rassuré de la disponibilité de la population et des leaders à soutenir cette action salutaire pour les enfants.
1: C'est un immense honneur pour la commune du 9e arrondissement de vous accueillir aujourd'hui ici pour le lancement officiel de cette campagne de vaccination contre la poliomyélite. Votre présence parmi nous, Monsieur le ministre Thomas, de l'engagement constant du gouvernement à protéger nos enfants qui constituent l'avenir de notre nation. La poliomyélite continue de menacer la vie et l'intégrité physique de nos enfants, mais nous savons que cette maladie n'est pas une fatalité. C'est par la mobilisation de tous que nous parviendrons à l'éradiquer. En tant que maire adjoint de la commune du 9e arrondissement, je suis pleinement engagé aux côtés des autorités sanitaires pour faire de cette campagne une réussite totale dans notre commune. J'appelle personnellement les délégués des quartiers, les chefs de carré, les leaders communautaires, les parents à se mobiliser pour qu'aucun enfant ne soit oublié. Ouvrons nos portes aux équipes de vaccination car chaque dose administrée peut sauver la vie de nos enfants.
0: L'administrateur délégué du 9e arrondissement de la ville de N'Djamena a renchéri en mettant l'accent sur le rôle important des représentants de la population pour la réussite de cette campagne. Fanzoune Paul.
2: Et le choix du 9e arrondissement n'est pas un fait du hasard, monsieur le ministre. Nous vous disons mille fois merci parce que le 9e arrondissement que vous avez porté votre choix est le seul arrondissement de la ville de N'Djamena qui est situé entre les deux principaux fleuves de notre pays, à savoir le Chari et le Logone, qui peuvent être les vecteurs des poliomyélites à travers les nombreuses inondations dévastatrices que le 9e arrondissement subit tant. Vous conviendrez avec nous que le 9e arrondissement constitue aussi la porte d'entrée principale

0: dans notre capitale N'Djamena, que tu viens de la zone méridionale du pays, un enfant qui n'est pas vacciné du suite qui est contaminé, cet enfant atterrit d'abord au 9e arrondissement. L'enfant qui n'est pas vacciné du côté du Cameroun voisin, cet enfant atterrit d'abord aussi au 9e arrondissement. La raison pour laquelle le 9e arrondissement est vulnérable et exposé à ce genre de virus, sans compter aussi les inondations qui nous guettent tant. Vous conviendrez avec moi, un arrondissement qui est situé entre deux principaux fleuves, il fait bon vivre, il fait frais pour la procréation. La raison pour laquelle au 9e arrondissement, vous osez croire qu'il y aurait assez d'enfants entre ces tranches d'âge. Ce poliovirus n'a pas sa place au 9e arrondissement parce que, monsieur le ministre, nous comptons sur votre dynamisme à travers vos services déconcentrés.
1: Le représentant de Rotary Club International, Papem Padeo, a invité les leaders d'opinion et les parents à s'impliquer pour aider les équipes du ministère de la Santé publique et de la Prévention à mener à bien cette campagne. Au nom des partenaires techniques et financiers, la représentante de l'Organisation mondiale de la santé au Tchad, Dr Anya Blanche, a reconnu les efforts fournis par le Tchad dans l'éradication de la poliomyélite et salué l'amélioration des indicateurs.
2: Nous réjouissons des progrès réalisés par le Tchad dans la lutte contre la polio au cours de ces dernières années. Ces campagnes de vaccination qui ont été menées en 2025 ont démontré une amélioration progressive des indicateurs à chaque passage et davantage des districts qui ont atteint des couvertures de plus de 95%, c'est-à-dire là où peu d'enfants ont été ratés, presque tous les enfants ont été vaccinés. On a aussi noté le renforcement des mécanismes de coordination et de suivi. Ces résultats sont le fruit d'un leadership fort, traduit ici par M. le ministre de la Santé, la collaboration étroite avec les services de santé, les communautés que vous êtes et les partenaires, ainsi qu'un investissement continu dans la vaccination. Ces progrès témoignent aussi de la capacité du pays à tirer les leçons de chaque campagne et corriger les insuffisances. À ce sujet, permettez-moi, au nom des partenaires techniques et financiers, secteur de la vaccination en général, d'exprimer notre appréciation au gouvernement du Tchad, en particulier le ministre de la Santé ici présent, pour son engagement constant en faveur de la santé et de l'éradication de la poliomyélite. Je voudrais également saluer l'engagement des différentes parties prenantes, notamment les autorités administratives, traditionnelles, religieuses, à tous les niveaux, le personnel de santé, les communautés qui contribuent significativement à ces avancées. Malgré ces avancées, on continue à noter que le poliovirus virus variant continue de circuler au Tchad et dans les autres pays du bassin du lac Tchad, traduisant non seulement la persistance des problèmes qui sont connus, mais qui sont surmontables, notamment les enfants qui ne sont pas vaccinés ou bien ceux qui n'ont pas fini leur calendrier de vaccination, la faiblesse dans la vaccination de routine, les lacunes dans la surveillance et l'insuffisance dans la coordination transfrontalière. Mais aussi, il y a également un autre problème, l'afflux des réfugiés, surtout à l'Est, l'insécurité et puis les zones d'accès difficiles.
1: Docteur Anya Blanche a indiqué que cette campagne est une réponse aux insuffisances constatées lors des opérations précédentes et vise à vacciner les enfants cibles pour les protéger contre la poliomyélite.
2: Au niveau mondial, les cas de polio ont diminué significativement ces dernières décennies. L'humanité se rapproche de l'éradication. Mais tant qu'un seul enfant sera encore infecté, tous les enfants seront en risque. Le pays du bassin du lac Tchad demeure une zone particulièrement sensible. Le Tchad fait partie de ce pays. En raison de la circulation du poliovirus dérivé qui continue, les mouvements de population intenses et surtout l'existence des zones où la couverture vaccinale reste insuffisante. C'est pourquoi la campagne que nous lançons aujourd'hui n'est pas une simple activité vaccinale de masse, n'est pas une campagne, une autre campagne. C'est une réponse stratégique incontournable pour interrompre la transmission du poliovirus et protéger tous les enfants tchadiens. Car la poliomyélite demeure une maladie grave, très contagieuse, qui touche surtout les enfants de moins de 5 ans et peut entraîner une paralysie irréversible des membres, voire des décès. Les évaluations qui ont été menées après la mise des campagnes passées ont montré depuis plusieurs années que les enfants continuent d'être manqués il y a encore beaucoup d'enfants qui sont manqués malgré les campagnes que nous menons régulièrement. Ceci est dû à deux raisons. Quand les vaccinateurs passent dans les maisons, les enfants ne sont pas là. Ça, c'est une raison qui est régulière. L'autre raison, c'est quoi? Certaines équipes ne visitent pas toutes les maisons. Donc, pour cette campagne, il faudra vraiment qu'on s'assure que les enfants sont là pour que tous ces enfants soient atteints. C'est pour ces insuffisances que les mesures correctives doivent être trouvées, mises en œuvre et renforcées, surtout à partir de ce passage. La campagne que nous menons aujourd'hui vise un objectif simple et ambitieux. Chaque enfant de 0 à 59 mois, où qu'il se trouve, doit être vacciné. Nous devons atteindre au moins 95% de couverture, c'est-à-dire que presque tous les enfants doivent être vaccinés. Nous devons réduire le nombre d'enfants qui n'ont pas été touchés par la campagne. Et vous avez entendu l'appel du Rotary, l'appel du maire, l'appel du délégué du gouvernement. Nous avons vraiment besoin de mettre tous les mains ensemble dans la pâte pour s'assurer qu'aucun enfant n'est laissé de côté. Les équipes de vaccination donc vont venir porte à porte comme d'habitude, dans les villages, dans les quartiers, dans les campements, dans les sites de déplacés, dans les marchés, dans les gares, dans les lieux de culte, dans les lieux de rassemblement où se trouvent les familles. Il est important, comme je l'ai dit, que chacun de nous contribue de quelque manière que ce soit pour qu'aucun enfant ne soit raté.
1: La représentante de l'Organisation mondiale de la santé au Tchad, Dr Aya Blanche, a rassuré de la disponibilité des partenaires techniques et financiers à soutenir les actions du gouvernement à travers le ministère de la Santé publique et de la Prévention pour le bien-être sanitaire de la population.
2: Les vaccins, les réfrigérateurs, les véhicules et les superviseurs sont importants, mais ça ne suffit pas. La parole des imams, des pasteurs, des chefs traditionnels qui rassurent les familles et les actions qu'ils mènent pour contribuer à l'atteinte de tous les enfants sont importantes. Les messages des autorités. Nous avons suivi Madame la maire, les sous-préfets, nous avons suivi les partenaires. C'est une priorité. Nous avons vraiment besoin que toutes ces personnes puissent mettre la main à la pâte. Nous avons besoin que les messages passent dans les radios, dans les télévisions, dans les réseaux sociaux pour bien expliquer ce que c'est que cette campagne et expliquer pourquoi on continue parce qu'il y a encore des enfants qui sont ratés, qui sont ratés et qui sont ratés. Malgré toutes les campagnes, on a vraiment besoin pour cette campagne-ci qu'on ne trouve aucun enfant qui n'a pas été vacciné. Nous appelons toutes les autorités administratives, religieuses, traditionnelles, les organisations de la société civile, les médias, les influenceurs à être auprès des équipes de santé, être aux portes des communautés pour que chaque parent fasse vacciner ses enfants. Nous appelons tous ceux qui sont venus ici aujourd'hui. Nous avons besoin de vous, de passer le message autour de vous. Que chacun vérifie que son voisin, les enfants de son voisin sont vaccinés, que les enfants de sa famille sont vaccinés. À cela, on va s'assurer qu'aucun enfant n'est raté. Nous avons vraiment besoin pour ces campagnes de cette année que tous les enfants soient atteints. On n'a pas besoin qu'un seul enfant rate cette vaccination. Parce que c'est ceux qui ratent la vaccination qui font circuler la maladie. Donc, s'il vous plaît, trouvons les stratégies pour que tout le monde qui est autour de nous soit vacciné. Au nom des partenaires d'Initiative mondiale pour l'éradication de la polio, regroupant, comme je l'ai dit, l'Organisation mondiale de la santé, l'UNICEF, le CDC, le Rotary, la Fondation Gates et Gavi, je voudrais réaffirmer ici l'engagement de tous ces partenaires-là aux côtés du gouvernement pour terminer la lutte contre la polio. Nous apportons un appui en ressources humaines, consultants nationaux, internationaux, dans toutes les provinces, au niveau central, au niveau opérationnel. Nous apportons également un soutien financier et nous comptons vacciner pour cette campagne plus de 6 millions. Cet appui n'aura d'impact que s'il se conjugue avec le leadership des autorités et de tous ceux qui sont venus ici aujourd'hui. Nous avons vraiment besoin que le message, parce que ça arrive dans les fins fonds et qu'on sensibilise, que chacun sensibilise autour de lui pour que tous les enfants soient atteints. Les parents qui sont ici, la polio peut paralyser votre enfant toute la vie. Il n'existe pas de médicament. Seule la vaccination protège efficacement vos enfants. Même si l'enfant a déjà été vacciné, parce qu'il y en a qui disent que chaque campagne, mon enfant a reçu plus de 10 doses. Or, il faut continuer. Plus il reçoit les doses de vaccin, plus l'enfant est protégé. Le vaccin est un vaccin sûr pour votre enfant et il le protège effectivement. Je voudrais vraiment inviter tous les parents, chaque famille, à ouvrir les portes aux vaccinateurs et ne laisser aucun enfant derrière. S'assurer que tous les enfants de sa famille sont vaccinés, tous les enfants de ses amis sont vaccinés, tous les enfants des amis sont vaccinés. L'éradication de la polio est un engagement historique pris par la communauté internationale et le Tchad a un rôle important à jouer dans cette dernière étape. Il y a eu des progrès importants qui ont été faits. Il faut qu'on termine ces progrès-là parce que si on s'arrête en chemin, ce n'est pas bien. En utilisant nos forces, le gouvernement, les partenaires, les autorités locales, les leaders religieux, les leaders traditionnels, les médias, les organisations de la société civile, les partenaires, nous pouvons faire en sorte qu'aucun enfant ne soit raté. C'est ça.

0: Le gouvernement de la République du Tchad, à travers le ministère de la Santé publique et de la Prévention, avec l'appui de ses partenaires techniques et financiers, s'unissent pour combattre la poliomyélite. C'est dans cette optique que des campagnes de vaccination contre la poliomyélite ont été organisées chaque année. Le renforcement de la vaccination de routine constitue un véritable pilier de l'éradication de la poliomyélite. Il s'agit là d'un choix éclairé, rationnel, fait par le Tchad pour protéger durablement des cohortes d'enfants qui autrement continueraient à être exposés aux épidémies dont la poliomyélite. Mesdames et messieurs, la vaccination constitue le seul moyen pour protéger les enfants contre cette maladie paralysante et invalidante qui est la poliomyélite. Mobilisons-nous tous pour la réussite de cette campagne de vaccination. Elle concerne toutes les 23 provinces du pays. Mesdames et messieurs, c'est pratiquement fini pour votre magazine Santé pour tous. Était à la réalisation Alifa Mamad Seyid. À la présentation, je suis Najin Mabé Kaldor. Mesdames et messieurs, merci de nous avoir suivis. Au revoir et nous vous souhaitons bonne suite des programmes de la Radio-Diffusion Nationale Tchadienne.
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0: Tchad compte plusieurs ethnies, langues et dialectes qui sont parlés sur les 1 284 000 km². Aujourd'hui, la Radio Tchad a choisi de rencontrer le président de l'association pour la promotion de la langue Nangda, une langue parlée par plusieurs milliers de personnes au sud du Tchad, M. Benayal Ntolum Warum Yassa. Il va nous parler de son association, de la promotion de la langue Nangda et surtout les activités que mène son association pour la promotion culturelle. Au micro pour la présentation, Jim Tabi Majum Roger. Bonjour monsieur.
1: Bonjour.
0: Alors, c'est quoi l'association pour la promotion de la langue Nangda?
1: L'association pour la promotion de la langue Nangda, que nous appelons dans notre dialecte Kosdona Tumba Kosganta Nangda, ou nous l'appelons Kokotan, c'est une association pour valoriser la langue Nangda, la culture et les valeurs Nangda, les croyances Nangda. Et cela nous permettra de léguer la langue Nangda telle que nos parents l'ont parlé à notre progéniture.
0: Alors, monsieur le président, quand est-ce que cette association a été créée?
1: L'association a été créée de manière informelle les années 90. Lors d'une séance de travail au niveau national avec le ministère de l'Éducation et la Société internationale de SIL, cela nous nous sommes déclarés comme une langue qui est parlée par plusieurs personnes et que nous voulons la valoriser. Entre-temps, nous commençons à travailler, à faire des activités, à faire des sensibilisations jusqu'en 2024. Nous avons pris la résolution de déposer la demande au niveau du ministère de l'Intérieur en son temps pour notre autorisation de fonctionner. Mais comme l'administration étant, ça a traîné. Et c'était sous le folio 2242 du 27 mars 2006 que l'association a eu son statut juridique, la décision de fonctionner de manière juridique comme une langue nationale à part entière.
0: Monsieur le Président, pourquoi créer une telle association? Pour quelle ambition?
1: Si on peut parler d'ambition, une étude scientifique révèle que chaque jour qui passe, chaque mois qui passe et chaque année qui passe, les langues nationales ou les dialectes disparaissent au profit des autres langues de véhicules qui ne permettent pas aux autochtones de parler normalement leur langue. Alors notre souci premier, c'est de valoriser notre langue parce que nous sommes un peuple à part entière et nous avons une langue qui nous est propre, que nos parents nous ont léguée. Nous devons d'abord le valoriser. Et en le valorisant, nous voulons faire de notre langue et de notre association une association de développement socio-culturel et économique. Voilà, ça c'est des ambitions qui nous ont amenés pour que l'espace Nangda, en s'appuyant sur cette association, passe des développements socio-culturels et économiques pour son bien-être.
0: Monsieur le Président, où se trouve le peuple Nangda?
1: Géographiquement parlant, le peuple Nangda se trouve entre deux provinces. Le Mandoul occidental est dans la province du Mandoul, le Kou ouest dans la province du Logun oriental, le nord de Kou Est, dans le Logun oriental. Nous sommes dans le canton de Maguéri. Et comme nous sommes un peuple de culture, nous sommes peuple agricole de chasse, pour le besoin de trouver des terres cultivables, on est présent dans 9 cantons dans le Bar Sara et de plus de 5 cantons dans le Moyen Chari. Et de par le Tchad, nous sommes présents dans beaucoup de villes et villages.
0: Alors, monsieur le président, comment se porte l'association Nangda?
1: L'association Nangda, quand nous l'avons créé, je peux le dire sans me tromper que nous n'avons pas eu des difficultés majeures. Pourquoi? Parce que nous avons, dans un premier temps, une assemblée générale tous les 2 ans et maintenant, depuis 2010, chaque année, nous sommes en train d'organiser l'assemblée générale chaque année. Et au cours de cette assemblée générale, nous faisons des collectes. Et la dernière fois, nous sommes partis à Bejo dans le département de Kou Est. Nous avons réalisé facilement une collecte de 8 600 000. En tout cas, nous nous portons bien. En termes de santé de l'association, je peux le dire sans nous tromper que nous n'avons pas assez de difficultés. C'est parce que certaines personnes ne nous comprennent pas, mais la vie même de l'association, il n'y a pas de problème.
0: Je vous rappelle que nous recevons sur ce plateau le président de l'association pour la promotion de la langue Nangda, M. Benayal Ntolum Warum Yassa. Alors, qu'est-ce que votre association mène comme activité pour la promotion de la langue Nangda?
1: Notre association, comme nous l'avons tantôt dit, c'est pour la promotion et la mise en valeur de notre culture et de nos croyances. Lorsque les années 2000, comme je l'ai dit d'une manière informelle, nous avons mis en place à la disposition de l'espace Nanda les livrets d'animation rurale dans la langue. Nous avons aussi mis les livrets pour la prévention et la lutte contre le VIH-SIDA. Au fil du temps, nous avons eu des gens que nous avons formés. Il y en a qui sont partis juste quand on les a formés, on les a envoyés en Israël pour l'archéologie. Après ça, nous avons édité un syllabaire à contenu biblique. Les chrétiens en veulent pour une éducation biblique dans la langue. Donc on a produit un syllabaire à contenu biblique. Nous avons produit un syllabaire pour la formation des enfants et des adultes pour une période de 4 ans pour les mettre dans le bain. Nous avons aussi un livre de calcul pour les appuyer à calculer tout en écrivant. Il faut qu'ils calculent aussi. On a écrit un syllabaire de calcul pour mettre à leur disposition. Pour mieux comprendre, nous avons écrit un lexique qui dit des mots. Ça explique ce qu'on notre dictionnaire en langue Nanda. Et nous avons ensuite écrit un recueil des proverbes, des tournures idiomatiques pour permettre à ce que ceux qui ne comprennent pas bien, qui sont dans les villes ou autres, qui sont partagés entre les langues et les différentes choses, puissent mieux s'approprier de notre richesse en tant que telle. Nous avons aussi écrit un recueil des animaux et des reptiles. Parce que nos enfants en ville ne comprennent pas, tu lui montres un buffle, il ne sait pas qu'est-ce qu'il va te dire, buffle, puis s'arrête là. Nous avons fait ça là pour le permettre de mieux comprendre et connaître les animaux qui sont dans notre espace et les reptiles dans notre espace. Comme nous avons beaucoup de chrétiens catholiques et protestants avec nous, nous avons réussi à éditer le Nouveau Testament. Depuis 2012, on a mis le Nouveau Testament en marche. Les gens sont en train d'utiliser tant dans l'église catholique, dans l'église protestante. Nous avons aussi mis en œuvre un projet de traduction de l'Ancien Testament. Nous sommes dessus maintenant. Nous faisons la culture du riz pour nous ressourcer en moyens financiers. On a pris des terrain pour en faire des vergers. Le dernier projet que nous avons entre les mains, nous nous déplaçons dans les cantons pour organiser les assemblées générales. On est obligé de payer les véhicules, louer les véhicules autour de 1 800 000, 1 900 000 comme ça. Donc, nous nous sommes dit que pourquoi on ne peut pas acheter un véhicule? Nous avons un projet maintenant d'acheter un bus de 30 places dont le projet avance bien. Mais il y a bien d'autres activités que nous avons menées.
0: Monsieur le Président, revenons un peu en arrière. Vous avez parlé tantôt de la promotion de la culture Nanda. Mais sur ce plan, qu'est-ce qui est en train d'être fait concrètement?
1: Depuis 2006, nous sommes en train de développer l'alpha. Et actuellement, nous avons à N'Djamena 6 centres d'alpha et dans l'espace Nandalaba, 30 centres d'alpha. Et là, nous allons faire l'alpha pour les faire comprendre quelque chose qu'ils savent écrire et autres. Mais nous voulons associer maintenant avec l'alpha fonctionnel pour qu'il fasse ça. Pendant nos assemblées générales, nous faisons des enseignements. On ne part seulement pas pour aller danser, mais nous partons, on ne danse pas, nous faisons des enseignements. Les 3 dernières années, je peux dire, nous avons ciblé des choses précises pour former les Nanda. En considérant le mariage qui se fait ici à N'Djamena et dans les centres-villes par rapport au mariage que nos grands-parents faisaient, on trouvait qu'il y a un décalage. Et nous voulons éduquer nos parents, les Nanda, à revenir du moins à la pratique de nos parents dans le domaine du mariage. Jusque-là, ce que nous avons réussi à gagner, c'est que dans l'espace Nanda, c'est avec beaucoup de difficultés, mais nous sommes arrivés à fixer la dot au maximum à 350 000. Ça, c'est à N'Djamena, dans les centres-villes. Mais vous partez, par exemple, au village, il y a des dots de 40 000, de 60 000. Le top de dot au village dans l'espace Nandalaba, c'est 80 000. Et nous voulons jouer sur ça là pour qu'on maintienne un taux minimum pour permettre à nos jeunes de se marier. Nous avons aussi constaté que l'organisation des deuils, ces cortèges maintenant, ça ne cadre pas avec ce que nos grands-parents faisaient. Et nous avons organisé aussi une formation par rapport à ça pour qu'on essaie de regarder ce que nos parents faisaient. Ça fait partie de nos valeurs. Au lieu de copier de gauche à droite, il faut qu'on revienne à la source. À côté de ça, nous formons les gens, les femmes, les jeunes dans le domaine d'activités génératrices de revenus. En juin dernier, j'étais parti former les agriculteurs dans la gestion des produits agricoles et les femmes dans les activités génératrices de revenus pour leur permettre d'avancer. Mais ce qui plaisait à beaucoup de personnes, nous avons en notre sein des personnes qui sont des tradis praticiens. Donc au lieu de laisser comme nos grands-parents les racines racine qui nous soigne autre là. Et nous, nous ne voulons pas en faire un tabou. Donc, à chaque fois que nous partons en assemblée générale, on prend au moins 3 heures de temps pour former les paysans dans les plantes médicinales. Ça nous a beaucoup aidé. Même actuellement, nous restons ici. Si un serpent, par exemple, mord une personne, on nous appelle pour nous demander, nous avons oublié, est-ce que vous pouvez nous rappeler? Et c'est comme ça que nous sommes à travailler jusqu'avec nos gens de la base. Donc, il y a un impact réel sur le terrain.
0: Est-ce que vous avez des relations avec les autres associations qui visent les mêmes objectifs que vous?
1: Oui, nous avons des relations intimes avec l'association de la langue Gor. C'est là où le bas blesse. Parce que les gens nous confondent à des Gor alors que nous ne sommes pas des Gor. Les Gor sont des Bodo. Et nous, des Bejondo, des Beboto, des Bejo, nous sommes les Nanganda. On ne dit jamais la chose là, on l'appelle pas Nyan, mais on l'appelle Né. Vous comprenez, ça c'est une différence capitale entre nous. Nous avons l'association de la promotion de la langue Gor, de la langue Mongo, de la langue Mbaï. Nous travaillons en collaboration avec eux. Mais puisque nous sommes partenaires à part entière de Altatrab Association pour la traduction de la Bible, qui fait la promotion de langue, le siège à Mundu et la CIL qui est ici. Alors, toutes les langues qui travaillent avec ces associations, nous avons des relations avec eux. Nous les invitons à notre assemblée générale. Dès que possible, on les invite et on partage nos expériences.
0: Monsieur le Président, quels sont vos projets concrètement?
1: Nos projets dans les années à venir, c'est d'abord asseoir la langue, les valeurs et les cultures et la croyance Nanganda dans l'espace Nanganda. Pour que tous les Nanganda, même s'ils ont quelques emprunts de langue, qui parlent leur langue dans la maison avec leurs enfants. Aujourd'hui, tu arrives dans ma maison à N'Djamena. Mes enfants, les enfants qui sont avec moi, nous sommes à N'Djamena où l'influence de N'Gambay est dominante. Tu n'écouteras pas un de mes enfants qui parle le N'Gambay à la maison. C'est ce que nous voulons arriver. Les Israéliens que vous voyez là, quel qu'en soit son niveau d'instruction, il doit maîtriser la langue. Parce qu'en cas de quelque chose, vous avez votre tournure idiomatique, vous avez votre manière de se regarder, de se parler par des signes, vous pouvez vous parler, vous quitter le lieu. Et c'est important de connaître sa langue. Donc notre premier objectif, c'est que les Nanganda s'approprient leur langue et la parlent comme la langue de cœur. Ça, c'est notre premier objectif. Le deuxième objectif que nous cherchons, c'est de promouvoir une interrelation pour que ceux qui sont dans n'importe quel coin ne pensent pas qu'ils sont seuls. Par exemple, l'espace Nanganda seulement dans lequel nous sommes en train de travailler, sans compter ceux qui sont dans d'autres provinces, nous avons 16 cantons et que les 16 cantons se regardent comme des frères qui parlent la même langue et qui ont la même culture et ça pourrait aller. Nous voulons créer cette entente entre les Nanganda et en même temps développer la culture Nanganda. Ce que nous ne pouvons pas faire maintenant parce que nos parents étaient des guerriers, pas seulement, mais c'est des gens qui partaient faire des razzias. Maintenant, on ne peut pas le faire. Mais il faut qu'on conserve au moins la qualité, être des chasseurs, être des cultivateurs et la bravoure est notre détermination. Il faut qu'on fasse comprendre aux gens que c'est ce que nous sommes. Et au-delà de tout ça, qu'on arrive à développer l'espace Nanganda, tant sur le plan agricole, scolaire que social.
0: Alors, Monsieur le Président, quelles sont les difficultés que vous éprouvez dans l'exercice de vos activités?
1: Dans un premier temps, nous avons un comité national, un bureau national, des bureaux départementaux, des bureaux sous-préfectoraux et des bureaux cantonaux. C'est la connexion entre ces organes-là qui pose problème. Et les gens pensent que c'est seul N'Djamena qui peut résoudre tous les problèmes qui se trouvent dans ces zones-là. Ça, c'est une grosse difficulté. Même ce matin, j'ai discuté de quelque chose pendant X temps pour restaurer la paix entre les frères là-bas. La deuxième difficulté que nous avons, c'est que les cadres Nanganda, pour la plupart, ne se sont pas appropriés de la vision de l'association. Quand tu trouves les chefs de canton, les villageois, autrement, c'est un engouement que tu ne peux pas comprendre. Mais quand on arrive au niveau des cadres, ça tient pas. Et alors moi, j'ai toujours l'habitude de dire aux cadres, pas seulement aux cadres Nanganda, même à vous qui êtes ici, si vous n'arrivez pas à parler normalement votre langue, à écrire votre langue, mais si vous parlez normalement le français, l'arabe, l'anglais, l'allemand, n'importe quelle langue vous parlez, vous êtes analphabète dans votre langue. Et nous voulons que les Nanganda ne soient pas analphabètes dans leur langue. mais ce n'est pas facile de nous faire comprendre dans ce domaine. C'est une grande difficulté que nous avons. Donc, il y a bien d'autres qui sont là, mais sur le plan financier, nous n'avons pas encore de problème. Les partenaires nous félicitent. Par exemple, le Nouveau Testament dont je vous ai parlé, que nous avons produit, beaucoup des associations demandent des financements à l'extérieur. Et nous, c'est par nos recettes de chaque assemblée générale qu'on a payé les études, qu'on a payé nos traducteurs, et jusque pour qu'on arrive à produire nos Nouveaux Testaments. C'est en ce moment que les baillons ont trouvé, s'il y a un peuple qui fait beaucoup d'efforts comme ça, il faut l'encourager. Donc ils sont venus pour nous produire ça. Donc, sur ce plan, nous n'avons pas de difficultés, mais n'empêche qu'on court ailleurs. Cette année, par exemple, pour l'Ancien Testament, nous avons un bailleur qui a bien voulu nous apporter une aide. La santé financière, chez nous, il n'y a pas de problème. Mais le vrai problème, c'est l'appropriation et la communication.
0: Monsieur le Président, notre entretien tire déjà à sa fin. Quel est votre message de fin à l'endroit du peuple Nangda, aux autorités et à vos partenaires surtout?
1: La langue maternelle, comme on le dit tantôt, c'est une langue de cœur. Si tu ne t'appropries pas ta langue maternelle, tu es analphabète dans ta langue maternelle. Et c'est très dangereux. Tu compromets même l'avenir de tes enfants et de ta progéniture. Donc je demande au peuple Nangda, mon message, de s'approprier cette association pour implémenter dans leur famille, dans notre société, dans l'espace Nangda, la langue Nangda comme la langue de cœur, la langue maternelle. Et ça, c'est important. Et nous avons besoin de leur soutien, tant moral, matériel, financiers pour promouvoir cette langue. À l'État, je me souviens bien que l'État nous a produit une fois. Nous avons fait le syllabaire, mais quand on est parti vers l'État, l'État a accepté de nous multiplier les syllabaires. Et nous espérons, avec les centres que nous sommes en train de développer, cette année, la rentrée qui commence, nous allons encore ajouter 4 centres. Donc, que l'État nous soutienne dans ce domaine, parce que nous sommes partenaires de l'éducation nationale. Et comme partenaire que l'État, en particulier le ministère de l'Éducation nationale, jette un regard vers les associations, et en particulier l'Association pour la promotion de la langue Nangda, pour qu'on puisse développer le système d'alpha dans nos sociétés. Nous nous battons comme une association pour survivre. Nous demandons à nos partenaires de nous appuyer pour qu'on puisse faire, par exemple, le lexique dont je viens de faire mention. Dans un premier temps, nous avons produit 150 lexiques. En une semaine, deux semaines, tout est parti. Maintenant, nous devons reproduire. Mais la personne qui nous a reproduit, c'est un Espagnol. Il nous a fait ça là. Il est défunt. On fait de recours. Si on peut trouver un partenaire qui peut nous aider à produire encore les lexiques, ça pourrait nous arranger. Il faut le soutien, c'est pas seulement financier, hein. Le soutien moral est déjà très bon, le soutien matériel, et si les finances arrivent, ça pourrait aider à mieux avancer. On vous dit merci. Si vous pouvez nous donner encore une occasion pour la prochaine fois, avec 2 ou 3 de mes amis, pour qu'on puisse faire un bon développement.
0: La radio du Tchad vous remercie, Monsieur le Président, et nous n'allons pas tarder, on reviendra vers vous.
1: Merci, je vous remercie de cette promesse. Je suis en train de préparer une assemblée générale en avril. Vous serez les bienvenus. Si vous pouvez déjà permettre à ce que votre antenne de Doba parte ouvrir ce que nous allons faire à Béboto, ça pourrait beaucoup nous intéresser. Merci.
0: Merci beaucoup. Mesdames, Messieurs, nous vous remercions de votre aimable attention. Retenez tout simplement que nous avons reçu pour vous le président de l'Association pour la promotion de la langue Nangda, qui nous a expliqué les différentes activités de son association. Réalisation Abdoulaye Toche, prise de son Hamid Jida, au micro pour la présentation Jim Tabu Majum Roger. Au revoir et à la prochaine pour un autre numéro. Merci.

0: 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supérieure, président de député de Madina Ali Kloutou Chami, et peut-être dit député Don Sokoin, président de Sénat de Madina Haroun Kabadi, soit Don Sokoin, député de Kina, sénateur Télédan. 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

0: Quelle heure est-il, dames et messieurs? Regardez vos montres et surtout celle qui se respecte affiche avec exactitude 11h pile en GMT. 12h pile, l'heure du Tchad. Radio Diffusion Nationale Tchadienne, vous y êtes, nous aussi. Radio Diffusion Nationale Tchadienne, nous émettons depuis Djambalngatou, c'est dans le deuxième arrondissement de la capitale. Djamena, et vous nous recevez en courte bande de 60 mètres, soit une fréquence de 6165 kHz et sur une modulation de fréquence de 94.5 MHz. Samedi 2 mai 2026, dames et messieurs, tout le plaisir est pour nous de vous savoir très très nombreux accrochés à vos postes récepteurs en compagnie des programmes de votre station préférée. Votre fidélité toujours renouvelée au poste numéro 1 nous honore et soyez-en remerciés. Nous sommes samedi et comme tel, eh bien, 12h, 15h, mesdames, messieurs, c'est donc la fourchette d'heure qui nous est allouée en cette mi-journée. Et vous le savez, c'est pour égrener un programme taillé sur mesure pour vous et rien que pour vous, nos inconditionnels, auditrices et auditeurs. À retenir, à partir de 12h10, vous aurez droit à votre magazine de tous les week-ends baptisé Flashback Souvenir. Après flashback d'un magazine à un autre, vous allez savourer à 13h10 votre magazine relatif au rôle et l'importance d'un médecin de famille. Radio Service à retrouver, dames et messieurs, à partir de 13h30 heure du Tchad. À 13h59, nous allons simplement faire place à la plage publicitaire. Laquelle plage publicitaire, dames et messieurs, introduira à son tour le grand rendez-vous avec la rédaction. Ça s'appelle Tchad Actu Midi. Retrouvez à 14h mathématiques. Le tout couronné par une très belle sélection musicale. Question de mettre la joie dans le cœur attristé. Et lorsque 15h va sonner, eh bien, dames et messieurs, nous allons simplement plier nos clics et claques. Question d'aller passer le reste du week-end au quartier, pourquoi pas, sur la rue de Joie, l'axe CA7. Voilà. Et donc, dames et messieurs, voici donc la quintessence de ce dont pourquoi nous sommes ensemble jusqu'à 15h. C'est l'heure du Tchad. Et pour vous servir, à noter une équipe très très dynamique, dévouée en la cause, aux manettes techniques d'abord, devant les 12 000 boutons de la radio Tchad. Grâce à sa technicité, grâce à son génie créateur, vous avez ma voix qui est dispatchée dans le creux de vos oreilles à travers vos différentes positions d'écoute. Le digne fils de Moïli, Sanwe Koyankreyo. De l'autre côté, pour la régie d'antenne, tout se passe sous son regard très très vigilant. Un autre digne fils de Moïli aussi, hein. Gunkagu Taïdandi. À la guérite, dames et messieurs, vous avez nos forces de défense et de sécurité armées jusqu'aux dents. Elles sont postées là pour la totale sécurité de tout le personnel de l'ONAMA. Nous leur disons chapeau. De l'autre côté de Grédia, vous avez nos vaillants techniciens du centre émetteur là-bas. Ils assurent respectivement la mise en onde et ceux du service informatique ici. Ils assurent également la maintenance et la mise en onde de nos appareils les plus sophistiqués. Devant ce joli micro depuis la salle 26, studio 3 de la radio Tchad, la voix du peuple au service du peuple, le carrefour des cultures pour la coordination de cette tranche d'animation en français baptisée Antenne Midi de ce 2 mai 2026. Dames et messieurs, vous avez la voix qui reste toujours égale à elle-même. Le zombie Flapatia, le premier sorcier du ghetto, le mion des mions, appellation contrôlée. La marque est tout déposée. Voilà, la mise en place terminée. Dames et messieurs, faisons clin d'œil de l'autre côté de la baie vitrée. Retrouvez Sanwe Koyankreyo pour la toute première sélection musicale.
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3: 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Le message est, on ne peut plus clair. Mon frère, ma soeur, toi qui es en train de courir derrière les biens de ce monde, sache qu'un jour à l'autre, lorsque Dieu te rappellera auprès de lui, ni tes fortunes, ni tes gros cylindrés, moins encore tes milliards, tu iras seul. Voilà pourquoi il faut vivre une vie de modestie pendant que Dieu continue par te donner encore le souffle de vie. Merci à la chorale de l'église baptiste Mid Mission qui était là et qui nous a aiguillé à travers cette belle mélodie. Ce qui nous a conduit, mesdames et messieurs, à présent à 12h passées de 10 minutes. Et comme je l'avais annoncé, c'est l'heure à laquelle vous avez droit à votre magazine de tout. Les samedis baptisés, flashback, souvenirs. Bienvenue, bon écoute.

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Mesdames, Messieurs, amis mélomanes de la radiodiffusion nationale tchadienne de l'émission Merveille du passé ou Flashback, bonjour, bonsoir et bienvenue à bord d'Airbus 320 griffé en amont pour le voyage musical dans le passé d'une durée de 60 minutes. Plus de son, Tuiki Alfred Waku, alias Alfredo, réalisation Madi Mahamat Abdoulaye au micro, Naïlema Mbaitoubam. Pour ce numéro, nous allons au Mali découvrir le parcours musical d'un artiste musicien, le maestro, l'une des figures emblématiques de la musique africaine contemporaine, qui nous a quitté le 28 février 2026 des suites de maladies, mais un artiste ne meurt jamais. Voici Bonkana Maiga dans son titre « Marie et tout ».

Papa Wemba, de son vrai nom, Jules Sougou Wemba Diop, né Kikumba, est né le 14 juin 1949 à Loubefou, au Congo belge, actuelle province du Sanguru, République démocratique du Congo. Dès son enfance, sa famille s'installe à Léopoldville, capitale du pays, colonie belge. Son père, ancien soldat qui a combattu dans l'armée belge pendant la Seconde Guerre mondiale, est devenu chasseur. Sa mère est une pleureuse professionnelle, c'est-à-dire élément traditionnel, essentiel à des soirées funéraires ou veillées mortuaires. Elle entraîne régulièrement Papa Wemba avec elle, l'initie à la musique et au chant, ce qui très tôt passionne Papa Wemba. Il cultive une voix de ténor particulièrement et devient chanteur en suivant les traces de sa mère. Son père est opposé à ce que son fils devienne musicien et rêve pour lui d'une carrière de journaliste ou avocat. Dans les années 1960, il était élève à l'école Pigier de Kinshasa et chanteur dans la chorale religieuse. Après la disparition de son père en 1966, Papa Wemba s'oriente alors vers la musique populaire quinoise dans son quartier de Moutougé, le berceau de la musique congolaise, et prend le pseudonyme de Jules Presley. En 1980, il fait le tour de l'Afrique avec son titre Anelengo qui se vend à 60 000 exemplaires.

En 1988, Papa Wemba fait une tournée internationale du Japon aux États-Unis en passant par l'Europe, notamment en Belgique. Il assure la première partie de sa tournée américaine et européenne en 1993. Papa Wemba a alors beaucoup de succès en matière de world music avec des titres comme Maria Valencia, Yolele et Sojele. En 1995, l'album Émotion le révèle au rang des grandes figures de la world music. Deux ans plus tard, Papa Wemba est déclaré meilleure vedette africaine au courant 1997. L'album Molokai, sorti en juin 1998, est le troisième album de Papa Wemba sur le label Real Work, dont voici un extrait titré

solidaire. Durant Salon Carrière, Papa Wemba collabore avec Taboulero Chiro, Peter Gabriel, Rélément, Manu Dibango, Kofi Olomide, Youssouf Ndour, Pepe Kale et ses vieux amis de Zaïko, Evoloko Joker, Bozi Boziana, pour ne citer que ceux-là. Avec près de 50 ans de carrière, il est considéré comme une des légendes de la musique congolaise. Il participe tout de même au début du soukous. La rumba reste sa référence, malgré le fait qu'il aborde d'autres styles, comme entre autres le rock, le ndombolo et la world music.

Co-fondateur des Aïkolangalang en 1969 avec Jossa Niakolongo, Eveloko, Pepe Feli, Papa Wemba quitte le groupe en 1974. Trois ans après, ils font des Viva la Musica avec sa maîtresse Shaggy Sharoufa. Les titres Maria Valencia et Le Voyageur sont choisis par le réalisateur italien Bernardo en 1999 pour son film Paradiso.

acteur de cinéma. En 1987, Papa Wemba est l'acteur principal du film La vie est belle. Il compose une bonne partie de la bande originale de ce film. Il apparaît également en 1997 dans le film Combat de fauves, film dramatique belge Kinshasa, Kid de Marc Henry. Papa Wemba est suspecté de se trouver au cœur d'une affaire de trafic de visas et d'aide à l'immigration clandestine à travers ses tournées musicales entre son pays, la République démocratique du Congo, la France, la Belgique en 2003. Le 17 février de la même année, il est interpellé à Paris et maintenu en détention pendant 3 mois et demi. Le 16 novembre 2004, le tribunal correctionnel de Bobigny de France le condamne à 30 mois, c'est-à-dire 2 ans et 6 mois de prison.

ce qui concerne les honneurs et distinctions, Papa Wemba Kora, du maire artiste masculin d'Afrique à l'édition en 1996, commandeur de l'Ordre national de la Côte d'Ivoire à titre posthume, grand officier dans l'Ordre national des héros nationaux, Kabila Lumumba à titre posthume, âgé de 66 ans, alors qu'il se produisait à la 9e édition du Festival des musiques urbaines d'Anoumando à Abidjan, Côte d'Ivoire, le 24 avril 2016. Papa Wemba meurt de suite d'un malaise cardiaque. Son malaise a été vu par les téléspectateurs en direct à la RTI, télévision ivoirienne. Après un deuil national de 3 jours, ses obsèques nationales ont eu lieu le 4 mai à la cathédrale Notre-Dame du Congo et inhumé au cimetière des Nécropoles dans la commune de Nzélé, dans la périphérie est de Kinshasa, en présence de plus d'un millier de personnes réunies. Papa Wemba, de son union officialisée le 9 août 2014 avec Marie-Rose Luzolo, dite Amazon, Wemba est père de 6 enfants.

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1: Nous revenons au studio avec, à mes côtés, Aimé Delinas, bonsoir. Comment tu vas?
2: Je vais bien, Nadilo.
1: D'accord. Allez, ça va à la maison?
2: Ça va, tout va bien.
1: Ah, d'accord. Tu as quelques courriers avec toi, de nos fidèles auditeurs.
2: Tout à l'heure.
1: Mais avant de découvrir ces courriers, il faut le rappeler que nous sommes en train de rendre hommage à... Alors, tu connais quand même l'artiste?
2: Bon, j'ai quand même suivi quelques morceaux. Donc, comme nos...
1: Lesquels? Donne un titre.
2: Bon, je serais comme cet auditeur
1: qui a fait un
2: disait... Il nous dit voilà, c'est une de ces chansons que j'ai beaucoup aimé.
1: Allez, d'accord, on revient avec les courriers des auditeurs. Certainement, il y en a beaucoup, mais nous allons essayer de trier. Les restes, on va garder
2: pour la semaine prochaine.
1: Voilà.
2: Exactement.
1: Allez.
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2: Flashback, comme on le dit, c'est l'ère de messages. Coucou, bienvenue dans votre chronique Flashback ou message des auditeurs. Aujourd'hui, Nadilom.
1: Oui.
2: Nous avons tout un lot de messages venant de nos auditeurs qui nous ont vraiment manqué. Mais nous n'allons pas tout vraiment prendre les messages, mais nous allons quand même toucher quelques messages. En commençant par les premiers d'abord, coucou, bonsoir la Radio Tchad, c'est de la part de Kayoué Honoré depuis Sar. J'aime les anciennes musiques car elles me rappellent mon enseignant de CE1, cours élémentaire 1. Ça c'est Kayoué. Mais j'aimerais également dire à chaque fois que vous envoyez vos messages, précisez-nous la ville auquel vous vous situez, ça nous fera vraiment du bien. Deuxième message, quelle joie, ça me va droit au cœur cette émission. Et vous nous avez beaucoup manqué. Mamie Depi Abéché. Merci mamie. Beaucoup salut ma radio. Moi c'est Bekongar Dimodoum. Théodore, j'aime trop cette émission. Depi Doba, merci. C'est Tagadi Nandjebay Diram. Depuis Abéché, dans le Dar Wadaï, je suis très content de revivre le passé par cette émission. Vraiment, les anciennes musiques sont très, très merveilleuses. Mais je voulais juste vous demander de me rappeler l'un des morceaux intitulé Espoir.
1: Espoir?
2: Espoir.
1: Espoir,
2: il parle de quel artiste?
1: De quel artiste? Parce qu'il y a Désespoir de Koffi Olomide. Il y a Espoir perdu.
2: Voilà, peut-être oui, c'est ça.
1: Perdu.
2: Peut-être c'est ça. Oui. Et là, nous disons à Ram que nous allons nous rattraper la semaine prochaine.
1: Justement.
2: Bonsoir, je suis Nadikos Séraphin, étudiant en deuxième année de sociologie à SAR. J'adore cette émission qui me rappelle des anciennes musiques. Que Dieu vous accorde une longue vie. Amen. Bonsoir ma radio, comment allez-vous? Moi c'est Ateba Jonathan depuis SAR. Je suis très très content pour cette émission. Ce soir, que Dieu vous bénisse. Dernier message pour finir. Bonsoir, Onaman. Je suis Sakin Adoum Kawasa de Ndjari. Je disais longue vie et je le dis encore longue vie à vous. Salut les animateurs. Vous allez bien? Je suis Aïcha Isaka Daab depuis Farsha Ethiopie. Je vous dis bonsoir avec le sourire aux lèvres. Voici, c'est ici que prend fin votre chronique. Message des auditeurs, merci de nous avoir envoyé vos messages. Surtout, n'oubliez pas de le faire si vous avez des suggestions et autres. Cela sera sur votre antenne.
1: D'accord.
2: Passez un bon week-end et merci.
1: Très bien. Ils peuvent aussi, parce que c'est pas tout le monde qui a aussi des crédits pour envoyer des messages. Hein. Ils peuvent aussi écrire et puis nous déposer à la grille à la protection de l'élément, pourquoi pas.
2: Voilà.
1: D'accord.
2: Merci.
1: Mesdames et messieurs, à l'écoute de l'émission Flashback. Après les appels et les courriers des auditeurs, nous rendons hommage à Papa Wemba, le chef coutumier Molokai. Vive la musique!

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1: Décédé le 28 février 2026 au Mali, Bonkana Maïga, le maestro de son vrai nom, Bonkana Issa Tandagari Maïga, est un artiste malien né à Gao, connu dans le monde entier. Il a fait ses débuts dans les années 60 dans l'orchestre Negroban, un orchestre qui a permis au maestro Bonkana Maïga de faire une tournée dans plusieurs villes de son pays, le Mali, à l'époque. Mesdames, Messieurs, l'émission Merveille du passé au flashback dédie ce numéro à l'artiste qui n'est plus physiquement, mais un artiste ne meurt jamais. Pour habiller ce numéro spécial Bonkana Maïga, flashback reçoit l'honorable Takilal Ndolassé. Bonjour et merci d'avoir accepté notre invitation.
2: Bonjour, cher frère Tama. Je suis très heureux d'être là. C'est un honneur pour moi, surtout à la maison, parce que je suis aussi un homme de médias.
1: Alors, le député Takilal, vous avez fait de la musique, le rap, pour être précis. Vous avez aussi fait de la radio. Vous étiez animateur. Vous avez animé aussi à la radio Nostalgie.
2: De Nostalgie à Abidjan et à Dakar.
1: Et vous avez aussi co-animé l'émission au Stade Parade.
2: Non, je n'étais pas co-animateur, mais plutôt l'assistant principal.
1: L'assistant principal.
2: Ouais, principal de l'émission Stade Parade pendant 4 ans.
1: Oui.
2: Donc auprès de notre député Bonkana Maïga.
1: Alors l'émission Flashback rend hommage à l'artiste Bonkana Maïga qui nous a quittés depuis le 28 février dernier. Dites-nous, qui est Bonkana Maïga?
2: Écoutez, Bonkana Maïga, c'est d'abord un homme exceptionnel. Un homme magique, un homme qui a fait beaucoup de choses à la culture africaine, qui figure même au musée, à Dakar, parmi les grands noms, à côté de Manu Dibango et autres. Et vraiment, c'est une grande perte. Bonkana Maïga est un artiste complet, parce qu'il a fait l'école de la musique. Contrairement à beaucoup de gens qui viennent par inspiration, et il est docteur en musicologie. C'était un grand arrangeur, donc c'était un homme multifacette. Et vraiment, c'est une grande perte pour l'Afrique. D'ailleurs, je l'ai connu grâce à Manu Dibango, à qui je rends aussi hommage. Donc, j'étais à Paris, je venais de Dakar, j'étais à Paris. Et j'ai rencontré Manu Dibango qui m'a dit, bah écoute, tu vas te présenter à Bonkana Maïga, qui travaille à TV5. Et donc, c'est comme ça que Manu Dibango m'a présenté Bonkana Maïga. Et puis, immédiatement, il m'a pris en essai, donc comme assistant. Et puis, pendant 4 ans, on a cheminé ensemble et on est venu 2 fois ici au Tchad. Il fait partie des gens qui ont fait découvrir la musique tchadienne au monde entier parce que à l'époque, on n'avait pas de clips. On n'avait que Mas Dongar qui avait des clips, malheureusement. Et ça continue même jusqu'aujourd'hui. Il y a beaucoup d'artistes qui n'ont pas de clips. Et comme on était venu avec le matériel de TV5 pour les 2 fois où nous sommes venus, il a mis son matériel à la disposition des artistes tchadiens pour faire des clips. Donc, on avait réuni les artistes tchadiens au niveau du Centre culturel français, l'IFT aujourd'hui, et on a fait des clips pour les artistes qu'il faisait passer sur TV5 Monde à travers l'émission Star Parade. Donc c'est quelqu'un de génial et c'est un grand arrangeur aussi. Parce que beaucoup de gens ne savent pas, mais Bonkana Maïga a arrangé Alpha Blondy, par exemple, l'album Masada, qui est le 2e album le plus vendu au monde, après Michael Jackson. L'album Masada de Alpha Blondy a été vendu à 50 millions d'exemplaires. Et c'est Bonkana Maïga qui a arrangé cet album-là. Après, il y a eu les Pierrette Adams. Il n'a fait que des succès. Et lui-même, il avait aussi créé un orchestre qui s'appelait Africando. Ouais. Parce que lui, il est vraiment dans la musique cubaine, dans la salsa.
1: Avec Ibrahim Sylla.
2: Voilà, avec beaucoup d'autres qui ne sont plus aussi de ce monde aujourd'hui. Donc c'est une grande école de la musique. Mais il était aussi inspiré par la musique tchadienne, surtout au niveau du Nord, les chants du Nord. Et je crois qu'il préparait quelque chose pour ça. Et malheureusement, il nous a...
1: Alors, qu'est-ce qui vous a traversé la tête le 28 février quand vous avez appris le décès de Bonkana Maïga?
2: Ben, moi, je m'y attendais un peu. Parce que sa femme, c'est une très grande artiste qui s'appelle Kamaldine,
1: oui,
2: qui est aussi une grande chanteuse. Et elle nous disait déjà que ça n'allait, que c'est... Bon, on sentait venir la fin. Parce que il était déjà... Bon, il y a des signes, hein, il y a des signes, mais bon, donc... Elle nous disait que le vieux... Bon, c'est comme ça qu'elle disait. Elle disait que le vieux est en train de lâcher. Donc, on s'y attendait un peu. Et puis, bon, et c'est vraiment quelqu'un de génial. Comme je vous le disais en off, lorsque le président Amadou Toumani Touré l'a appelé pour rentrer au Mali, pour aider la culture malienne, il m'avait un peu fait la proposition. Il m'a dit, écoute, viens, on va au Mali, on repart en Afrique, parce que de toute façon, l'Europe, c'est pas pour nous. On est venu, on a pris ce qu'on pouvait prendre, il faut qu'on rentre chez nous. Et je lui ai répondu, papa, moi, je l'appelle aussi papa. J'ai dit, papa, tu sais, moi, si je dois rentrer chez le Tchad, je peux aller peut-être rendre visite de temps en temps à Bamako, toi aussi. Mais on restait en contact, on s'est revus après à Abidjan, on s'est revus à Dakar et tout. Mais vraiment, c'était quelqu'un qui était bien. Et il nous disait comme ça que on a beaucoup de liens avec, il trouve beaucoup de ressemblances avec les Peuls du Tchad et les Peuls du Mali. Je lui ai dit, mais c'est la continuité. C'est quelqu'un qui était énormément humain et quelqu'un qui vivait pour et par la musique. J'étais surpris hier, sans vous mentir, si ma femme était là, quand j'ai lu votre message, que vous faites un hommage à Bonkana Maïga, j'ai coulé les larmes. J'ai dit, mais c'est pas possible, c'est extraordinaire. Et ça, je vais envoyer à sa famille pour lui dire, pour leur témoigner que le Tchad n'a pas oublié ce qu'il a fait pour nous. Et vraiment, merci à vous, d'avoir, à titre personnel, et puis à toute l'équipe, d'avoir pensé au maestro Bonkana Maïga. C'est exceptionnel, que Dieu vous bénisse.
1: Amen. Alors, vous avez une idée sur le nombre exact de ces albums?
2: Lui, il n'a fait qu'un seul album, à titre personnel. Ah, okay. C'était Marietou. Bah, après, c'est les collaborations, et puis c'est les albums qu'il a arrangés. Mais je sais qu'en tout, il doit être autour de 29.
1: 29 albums.
2: Oui.
1: En dehors de ces témoignages, comment vous voyez la musique tchadienne?
2: Écoutez, la musique tchadienne,
1: jour, surtout.
2: Je le dis et avec beaucoup, beaucoup de pincements au cœur, nous n'avons pratiquement pas de musique tchadienne. Et je m'explique. Aujourd'hui, nous faisons la musique des autres. C'est-à-dire, la langue est tchadienne, mais le rythme est congolais, ou bien le rythme est camerounais, ou bien le rythme... Très, très peu d'artistes font la musique tchadienne avec le rythme tchadien, avec le produit pur tchadien. On s'adapte aux étrangers. Or, ce serait bien que nous fassions notre musique et puis qu'on puisse la vendre. Comme les Camerounais ont fait le Makossa, comme les Ivoiriens ont fait le Zouglou, comme les Congolais ont fait le Kwassa Kwassa. Vraiment, il faut qu'on travaille sur nous. Parce qu'aujourd'hui, on dit, c'est la musique, mais bon, tu vas trouver que le gars, soit en arabe, ou en gambaye, ou en sara, ou en mongo, ou en tupuri, mais le rythme, c'est pas le rythme de chez nous. Donc, ce serait bien. Les gens ne prennent pas au sérieux la musique. Pourtant, la musique dans d'autres pays, ça rapporte des milliards et des milliards en droits d'auteur et tout. Donc, vraiment, si on peut prendre ça au sérieux, on met des gens sérieux qu'il faut. Ce serait très, très, très bien.
1: Nos artistes, il y a certains qui ne connaissent pas qu'est-ce que c'est la musique. Ils n'ont jamais été dans une école de musique. Alors, ils préfèrent chanter.
2: La musique, c'est un métier.
1: Oui, c'est moi.
2: Oui, c'est au Tchad que les gens ne prennent pas la musique au sérieux. Ailleurs, les gens vivent de la musique. Et ils vivent même mieux. Oui. Aujourd'hui, vous allez voir Koffi Olomide, ou vous allez voir Papa Wemba, ou bien vous allez voir Alpha Blondy, ou Mewé. Mais les gens, ils vivent, ils emploient même des gens. Mais ici, malheureusement, non. Les gens ne prennent pas la chose au sérieux. Maintenant qu'on commence à avoir des gens comme les Caleb, Afrotonix, comme Mondwe, et puis c'est qui commencent à comprendre le jeu et qui commencent à prendre vraiment ça au sérieux. Donc c'est aussi ça, parce que la musique, c'est un métier. À part, vous savez, quand un homme politique fait par exemple un meeting, c'est gratuit. Mais quand un artiste, il fait un concert, c'est payant. Et il a plus de gens qu'un homme politique. Donc c'est une arme, parce que les gens écoutent les artistes. Donc ce serait bien que les gens prennent ça au sérieux.
1: Merci d'accepter notre invitation.
2: Merci à vous.
1: Merci également pour le temps que vous nous avez accordé, vu votre agenda du jour aussi.
2: Merci, c'est très gentil. Merci.

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3: Chers musulmans de la radiodiffusion nationale tchadienne et de l'émission Merveille du passé ou Flashback, merci pour votre fidélité à cette émission. Merci également à l'honorable député Takila Lendola Sima pour son témoignage sur Fond Bokona Maïgalo Maestro. L'Airbus 320 Gripen amont atterrit à l'aéroport international à Sandiamous Diamena. On se quitte avec la magnifique voix de l'artiste Kamaldine, l'épouse de Fond Bokona Maïga. Elle nous chante Madada. Bonne suite de programme de la radio du Chant sur la Tchadienne.

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0: Radio-Diffusion Nationale Tchadienne, dames et messieurs, c'était donc là votre émission de tous les samedis baptisée Flashback. À présent, comme je l'avais annoncé, des magazines à un autre. À présent, je vous convie simplement à savourer votre magazine relatif au rôle et l'importance du médecin de famille. C'est une rediffusion signée Diouara. Bienvenue, bonne écoute.
1: Mesdames et messieurs, bienvenue à l'écoute de votre tranche d'antenne consacrée à l'utilité et le rôle d'un médecin de famille. Avoir un médecin de famille est-il une nécessité absolue? Sinon, pourquoi avoir un médecin de famille? Les Tchadiens ont-ils l'habitude d'avoir un médecin de famille? Ce sont entre autres questions qui sont abordées dans cette émission. À la présentation, je suis Diora Hassandeye, prise de son, Tuki Waku, Alfred et Omar Ahmad, réalisation Jamal Moussati. Avoir un médecin de famille facilite l'accessibilité aux soins et services dans un délai raisonnable. Son rôle consiste à aider chaque membre de famille à maintenir et améliorer sa santé, à prévenir l'apparition des maladies, à évaluer et à traiter les malaises et les maladies occasionnelles, à effectuer le suivi de chaque maladie. Le médecin de famille a une approche centrée sur les patients, sa famille et sa communauté. Nous recevons Dr Abdelmouti Moussa, médecin généraliste et directeur de la clinique Achifa, nous dire davantage sur ce sujet.
2: Une famille doit avoir un médecin. Un médecin de famille, c'est quelque chose qui est très très important. C'est-à-dire pour savoir toutes leurs maladies de A à Z, c'est-à-dire de la naissance, voire même avant la naissance, c'est-à-dire à la visite prénatale, jusqu'à l'accouchement, jusqu'à la suivi, jusqu'à ce que l'enfant devient adulte. Il connaît tout, il organise des bilans chaque 6 mois ou bien chaque année, une fois par an, ça dépend de leur situation. Et il connaît le dossier de la famille. Et c'est à lui maintenant d'orienter les cas un peu graves vers d'autres spécialistes.
1: Quel rôle jouent ces médecins de famille?
2: Le rôle du médecin de famille, de connaître aussitôt la maladie de la famille. C'est-à-dire en commençant par les maladies héréditaires. Par exemple, nous aussi au Tchad, on a la drépanocytose. Savoir cette famille, est-ce qu'ils ont la maladie de drépanocytose? Quel type de drépanocytose? Le mari et la femme et les enfants aussi, de savoir leur groupe sanguin, de mari et de père, et les enfants aussi. Et en plus, savoir les maladies comme le diabète, l'hypertension artérielle et d'autres maladies. Dès le départ, il connaît les antécédents des maladies de la famille.
1: Est-ce que même à la maison, cette famille peut faire recours à ce médecin? Et est-ce qu'il peut même aller chez eux et le consulter? Est-ce que c'est possible?
2: Oui, bien sûr. Le médecin de famille est celui qui s'occupe de la famille. C'est-à-dire, en cas d'urgence, ils peuvent aller directement dans son cabinet, le voir, tout ça là. Et voir même s'il y a une urgence, le médecin même peut se déplacer directement à la maison même pour voir s'il y a des choses qui ne nécessitent pas une hospitalisation. Il peut même passer à la maison pour donner des orientations ou bien des médicaments. Mais au cas où un membre de la famille ne se sent pas à l'aise, il va directement dans son cabinet pour le voir, pour faire des analyses ou bien prendre un traitement avant d'aller ailleurs. Donc maintenant, quand il se présente chez le médecin de famille, s'il voit que c'est des maladies simples, courantes, il peut les traiter sans problème. Mais s'il voit qu'il y a d'autres complications, c'est à lui maintenant d'orienter chez les jeunes spécialistes. Il va aller voir les spécialistes et puis il revient encore chez son médecin de famille pour noter ce qu'il a fait avec les spécialistes et il va suivre avec lui le protocole que les spécialistes lui a donné.
1: Docteur, depuis que vous exercez ces métier, est-ce qu'il vous est arrivé une fois d'avoir une famille auquel vous vous occupez?
2: Famille, il n'y en a pas, parce que jusqu'à présent, la population ne connaît pas l'utilité de médecins de famille, alors que c'est quelque chose de très très important. Dans tous les pays développés, même il y a certains pays du tiers-monde, ils ont leur médecin de famille, et ça c'est très important. Donc c'est pour cela que nous on parle de ce problème-là, pour sensibiliser les familles d'avoir leur médecin de famille. Qu'il soit ici en Djamena ou bien en province, partout, il doit avoir le contact avec un médecin qui s'en charge de la santé de leur famille.
1: Alors je profite de ces propos pour vous demander quelle est l'importance du médecin de famille.
2: Il ne faut pas attendre à ce qu'on tombe malade d'abord, on cherche un médecin de famille. Non, non, non. Dès le départ, on doit contacter un médecin et s'abonner avec lui comme quoi il est votre médecin de famille. Donc, il va ouvrir un dossier pour la famille, le mari et la femme et leurs enfants. Il leur fait un bilan, il connaît maintenant leur maladie. Et à chaque fois, tous les 6 mois, chaque année, il passe le voir pour faire un bilan de santé. En cas de maladie, à tout moment, il peut aller directement le voir. C'est ça qui est très, très important. Il ne faut pas attendre à ce que la personne tombe. D'abord, on amène à l'hôpital. Quand on amène à l'hôpital, le médecin qui est là, il ne connaît pas sa maladie. Il ne connaît pas l'historique de sa maladie. Donc, il va recommencer à zéro. C'est-à-dire, il va demander un bilan de santé. Ce bilan-là, parfois, ça prend du temps. Imaginez-vous à l'hôpital, quand on prélève aujourd'hui, si la personne n'a pas à jeun, on demande de revenir demain, ou bien il y a trop de monde, le temps que le résultat sort, si c'est une maladie grave, vraiment, c'est pas bon. Alors que si il avait un médecin de famille qui le connaît depuis bien avant, par exemple, si la personne est diabétique, le médecin connaît directement qu'il est diabétique. Dès qu'il arrive, il fait le test rapide et il le prend aussitôt en charge. Donc, ça prend pas du temps. Mais si la personne n'est pas connue chez le médecin est obligé de demander un bilan pour savoir sa maladie. Le médecin ne peut pas savoir sans faire un bilan. Donc, ce bilan-là prend du temps et ça traîne le traitement, ça traîne la prise en charge. C'est pour cela qu'on a dit que s'il y a le médecin de famille qui est là, dès qu'il voit, il va prendre directement en charge la personne.
1: Alors, pourquoi certaines personnes ne veulent pas avoir un médecin de famille pour faire leur suivi normalement?
2: Bon, c'est la mentalité. Les gens pensent que pour avoir un médecin de famille, il faut être très riche pour le faire. Non, c'est pas ça. S'il y a beaucoup de famille qui s'abonne chez un médecin. Parfois, il demande une seule fois par an un bilan. Une fois par an, c'est pas beaucoup. Donc, tu vas faire le bilan. Tu ouvres un dossier chez votre médecin. Il a le dossier de la famille telle, telle, telle. Donc, à tout moment, même si vous avez un médecin de famille, même la nuit, si quelque chose vous arrive, vous pouvez même l'appeler au téléphone. Ah, docteur, il y a quelque chose qui est arrivé comme ça. Il va vous donner des conseils. Mais si vous n'avez pas un médecin et quelque chose vous arrive la nuit, vous êtes obligé d'aller à l'hôpital, chercher un médecin, faire un bilan,
1: c'est
2: tout ça.
1: Nuit, ce n'est pas facile.
2: Voilà, ça traîne beaucoup. Il ne faut pas penser du côté de l'argent seulement. Mm. Quand tu fais le bilan aussitôt, ce n'est pas quelque chose qui est coûté. Il y a des médecins qui n'existent pas beaucoup. Tu juste la consultation et puis il va te donner le bulletin, tu vas faire tes analyses et tu lui rends le résultat. Et il va te dire tu as quelle maladie ou bien tu n'as pas de maladie. Il prend ta tension, il ausculte le cœur, voir est-ce que tu n'as pas un problème cardiaque, est-ce que tu n'as pas des maladies héréditaires, tout ça là. Donc il faut absolument avoir le médecin et faire le bilan.
1: Est-ce que cette mentalité de faire ne les conduit pas à la perte, le fait de ne pas avoir un médecin de famille?
2: Le fait de ne pas avoir un médecin de famille, il y a beaucoup de côtés négatifs. Donc comme je viens de le dire, ça retarde beaucoup la prise en charge. Comme vous le savez, il y a beaucoup de gens qui tombent, qui partent à l'hôpital. La personne est diabétique, le médecin ne peut pas le savoir. Donc il faut faire le test diabète. S'il y a l'appareil qu'on fait le test rapide, on le fait. Dans le cas contraire, il est obligé de l'envoyer au laboratoire pour un prélèvement. Parfois, il demande à ce que la personne soit à jeun le matin. Tout ça, là, ça retarde. Alors que si le médecin de famille connaît déjà que la personne est diabétique, il connaît déjà il est sous quel médicament, il connaît déjà est-ce qu'il a pris son médicament et il n'a pas mangé, ou bien il a mangé sans prendre ses médicaments. Il y a tout cet abcès-là à savoir. Donc, le médecin de famille peut vraiment rendre beaucoup service à la famille.
1: Des fois, faute des moyens financiers, certains Tchadiens n'arrivent pas à avoir un médecin de famille. Que faut-il faire dans ce cas?
2: Oui, donc il faut absolument, ils cherchent un médecin, ils s'abonnent avec lui, ils vont trouver un terrain d'entente. Donc, si tu n'as pas de moyens, tu peux voir le médecin aussi peut t'aider et réduire ses frais de consultation. Le reste là, c'est les analyses seulement que vous allez faire. Et puis, tu ouvres maintenant un dossier chez lui et il te donne son numéro de téléphone, son contact. À tout moment, tu peux l'appeler.
1: Quel conseil ou bien quel est votre dernier mot à l'égard de la population pour savoir l'utilité des médecins de famille?
2: Je demande à la presse de vraiment sensibiliser la population, de ne pas rester comme ça sans savoir leur maladie. Parce qu'il y a beaucoup de gens, ils disent que non, non, non, moi je ne pars pas à l'hôpital. Si je pars, ils vont me dire que tu as cette maladie, tu as cette maladie, tu n'as pas à manger ça, il faut laisser ça, c'est tout cela. Donc, je ne vais pas aller. Alors que ça ne va pas te résoudre le problème. Si vraiment tu as une maladie, tu ne veux pas, à ce qu'on détecte ta maladie, la maladie va s'aggraver. Et le jour où tu vas tomber, ça sera très difficile au médecin de vous prendre en charge. Et ça sera vraiment trop tard.
3: Difficile de diagnostiquer.
2: Voilà. Voilà. Il y a des conséquences. Quand tu retardes le diagnostic, il y a des conséquences. Comme je viens de le dire, la tension, par exemple. Si la personne a la tension, s'il voit le médecin, il peut détecter qu'il a la tension. Il lui dit de ne pas s'énerver, il faut dormir un peu tôt, il ne faut pas prendre de café, des aliments trop salés, les repas très gras. Tout ça, là, il va te donner des conseils. Et si tu suis ça, la tension peut baisser. En même temps, il peut te prescrire des médicaments. Maintenant, les médicaments d'hypertension, on prend un seul comprimé par jour. Donc, ce n'est pas quelque chose de fatigant. Un seul comprimé par jour. Et tu vas chaque mois, chaque deux, trois mois, voir le médecin pour mesurer votre tension. Mais quand tu as la tension et tu ne veux pas aller voir le médecin, la tension va augmenter. Augmenter jusqu'à arriver à un certain moment, par exemple 20. Tu vas tomber. Tu vas faire ce qu'on appelle AVC, c'est-à-dire paralysie. Paralysie d'un côté, on t'amène à l'hôpital. Maintenant, c'est pour se traiter même, c'est un problème. Et parfois, la personne décède comme ça. Parce que l'AVC, si c'est grave, la personne ne peut pas résister. Ou bien tu vas entrer dans le coma, tu ne parles pas. On va te mettre sur oxygène, sur la salle de réanimation. Ça, là-même, on ne sait pas est-ce que tu vas te réveiller ou non. Tout ça, c'est les conséquences des retards. Mais si la personne connaît aussitôt qu'il est hypertendu, il prend son médicament, il voit son médecin qui va l'orienter chez le cardiologue, qui va le suivre aussi, qui va lui donner des médicaments. Et il voit ces médicaments, est-ce que ça marche bien avec lui ou non. Et si ça ne marche pas, il peut lui changer ses médicaments. Et le régime alimentaire, il va lui expliquer tout ça là. Mais si tu ne fais pas tout ça là, il y a des conséquences. Parfois c'est grave. Comme je viens de le dire, si tu caches les maladies, il y a des conséquences. Parce que la maladie, ça va s'aggraver. Si tu as la tension, tu n'évites pas, tu parles trop, tu t'énerves chaque fois, tu manges trop de sel, trop de café, de gesticant, tu ne dors pas tôt, ça va augmenter la tension. Quand la tension augmente, comme je viens de le dire, tu vas faire un AVC. AVC, c'est-à-dire une paralysie. Là, maintenant, tu vas dépenser plus et tu n'auras pas la santé aussi. Vaut mieux dépenser aussitôt et prendre seulement des comprimés qu'aller à l'hôpital avec une paralysie ou bien un état de coma. On la met dans la salle de réanimation, on met l'oxygène. Tout ça, là, c'est par jour, c'est combien? C'est beaucoup.
1: Alors, quel conseil pourriez-vous donner aux enfants pour qu'ils préservent leur maman et leur papa en bonne santé? Quel conseil?
2: Voilà, c'est les personnes âgées. Maintenant, c'est leurs enfants qui doivent faire le nécessaire. C'est-à-dire, il faut conseiller à leur maman, leur papa, d'aller voir le médecin, expliquer au médecin et leur faire un bilan, le minimum, un bilan une fois par an, le minimum. Et s'il y a une maladie, s'il y a l'hypertension, voir le cardiologue, il va leur donner des...
1: Je pense que dans ce cas, le médecin de famille est sollicité.
2: C'est très, très important. C'est lui qui découvre la maladie et il commence le traitement. C'est très important. Les jeunes doivent sensibiliser aussi leurs parents pour qu'ils voient les médecins, de ne pas rester à la maison, de ne pas aussi prendre les médicaments de la rue. C'est-à-dire quelqu'un qui dit que bon, j'ai le mal de tête, je veux prendre des comprimés au magasin, sans savoir ce mal de tête-là, c'est pourquoi. Est-ce que c'est le palud? Le palud aussi peut provoquer un mal de tête. C'est la tension ou bien d'autres maladies, constipation, un problème abdominal peut provoquer un mal de tête. Donc maintenant, c'est le médecin de famille qu'il va détecter la cause de cette maux de tête. Maintenant, il va vous traiter ou bien va faire des analyses et vous donner un traitement. Mais si vous partez au magasin prendre le comprimé, et ce comprimé-là calme seulement la maladie, mais après, ça va se déclencher. Quand ça va se déclencher,

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Mesdames et messieurs, à l'écoute des programmes de la radiodiffusion nationale tchadienne, il est à présent 13h passées de 27 minutes et c'est la même unité de temps sur toute l'étendue du territoire national. Avec votre permission, eh bien, nous ouvrons la chemise de vos avis et communiqués. Appel d'Abéchi à la paix dans la préfecture de Guéréda, province du Wadi Fira, et dans la sous-préfecture d'Abtouyour, province du Guéra. Et c'est libellé comme suit. Conscient des effets dévastateurs des conflits armés sur la cohésion nationale, la stabilité, la prospérité et la paix au Tchad, considérant l'impact des conflits sur la dignité humaine des femmes et des jeunes du Tchad, rappelant l'engagement continuel et mondial des chefs d'État et gouvernement de faire taire les armes, réconforté par la mobilisation internationale en faveur d'une plus grande implication des femmes et des jeunes dans les mécanismes des processus formels de prévention et des résolutions des conflits au niveau local, national et international, inquiété par la génération, la complexification et la régionalisation des conflits intercommunautaires, préoccupé par l'évolution du conflit intercommunautaire qui embrase actuellement la préfecture de Guéréda dans la province du Wadi Fira et la sous-préfecture d'Abtouyour dans la province du Guéra, renouvelant leur disponibilité à œuvrer aux côtés des autorités locales pour préserver la vie de leurs jeunes compatriotes et chasser les démons de la division, les participants et participantes membres des comités locaux de dialogue et les médiatrices issues des provinces du Salamat, du Sila, du Bata, du Guéra et du Wadaï, réunis à Béchi du 28 au 30 avril 2026 dans le cadre de l'atelier d'information et de plaidoyer pour la participation des femmes et des jeunes aux mécanismes et processus formels de prévention des conflits et de consolidation de la paix durable au Tchad, organisé par la coalition des femmes tchadiennes médiatrices pour la paix durable, en abrégé CFTMPD, lance un cri de cœur à toutes les parties prenantes au conflit meurtrier et fratricide pour un cessez-le-feu immédiat des hostilités qui souillent la terre, héritage de nos ancêtres par le sang de la nouvelle génération qui pourtant doit prendre soin du Tchad. Appelle avec insistance les plus hautes autorités de l'État à promouvoir un dialogue inclusif, sincère et fraternel en vue de restaurer la paix des cœurs et d'aboutir à des solutions durables. Les différentes parties impliquées directement et indirectement

0: dans le conflit à reconnaître leurs responsabilités dans l'escalade de la violence armée, à faire taire définitivement les armes et à s'engager résolument en faveur de la paix et du développement harmonieux du Tchad. L'ensemble des acteurs nationaux, régionaux et continentaux a encouragé et renforcé l'implication effective des femmes, des jeunes, des leaders religieux et des chefs traditionnels dans tous les processus locaux de prévention et de résolution des conflits en valorisant les mécanismes endogènes inclusifs qui garantissent la paix des cœurs et la durabilité des accords de paix faits à Béché le 30 avril 2026. 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Dames et messieurs, les avis des décès à prison. Les familles Donon Yebe, Ndonabey Beringar, Ngombey Jaibe, la grande famille Ainengar et Asdita ont le regret d'annoncer le décès subit de leur fils, frère, cousin et petit-fils Tarianouba Benjamin, secrétaire général de la province de l'Ennedi Est, décès survenu dans la nuit du 1er mai 2026 à Amdiaras des suites d'une courte maladie. Cet avis de décès s'adresse aux parents, amis, connaissances de N'Djamena Abéché Amdiaras, Komra, Komogo, Besada et ceux de l'étranger. La date de l'inhumation sera communiquée ultérieurement. Le lieu de recueillement est à Moursal, au domicile familial. L'Éternel a donné, il a repris, que son nom soit loué en Jésus-Christ. Amen. Docteur Dangar Guira Daniel, le procureur Hubert Rodou et Séraphine Rodou annoncent avec douleur aux parents, amis et connaissances, le décès subit de leur fille et sœur Robnodi Remadi Adèle, survenue à N'Djamena le 30 avril 2026 des suites de maladie. Cet avis de décès s'adresse au chef de canton de Badané 5, M. Philippe Gozo, au chef de village de Satéyan, Domkodje Takonde, aux grandes familles Ndordjim, Kingang et Tadjongé de Badané, aux grandes familles Soudo de Satéyan et Ngaro, Mongir de Gand, Ashtangaro, Mongir en France, aux parents, amis et connaissances de Sar, Mundu, Moïsla, N'Djamena, États-Unis et d'Allemagne. Le recueillement est chez Dr. Dangar à Moursal, sur la route en face du bar Wembley. L'enterrement aura lieu le mardi 5 mai 2026 au cimetière de Tukrapé, à son âme. Adangamu, Kemchang, Ngolo, Baou, Arun, Zakaria, Akande, à Ouzoulou, à Sandy Grandi, à Vokdei, Ada Kemchang, Niawa Gomge, Digal Lié, Bello Komser, Odansou Idriss Komser, Madangazi, Madangazi Gam Gaston, Anoué Dingaoubé, Anki, Akidemou Adaba, Brahim El Koussin, Garba Madi, Antama Job, Mamadi Atim, Ganglang Deglos, Docteur Ahmed Dorsuma, Docteur Amarazou Kemkoy, Madangra, Saukere Koumandei, Dieudonné Bologo, Gandaï Marc, Djangbei Elé, Commandé Zakaria et toute la communauté d'Adji résident à Djamena annoncent avec douleur le décès de leur père et frère Logi Sabi Célestin survenu le 1er mai 2026 à Djamena des suites d'une courte maladie. Cet avis de décès s'adresse à Sa Majesté Bahou Antoine, chef de canton d'Adji, Tchangtoul Noé, Madangwa Jacob, El Koussing Divindi et Andankaizu Dividi tous à Dadi. Joki Abdul Akelo, Weimin Kemchang Alay, Meina Komande, Docteur Nadi Djel à Bangor, Makrada Weidua Pala, Taga Tila à Amtiman, Bogolo Madi, Kalangzia à Baba, Komandi Abdallah, Banda Hassan tous à Béché, Docteur Feda Mao et Afé Meina en France, et à tous ceux qui ne sont pas cités. La dépouille sera acheminée le lundi 4 mai 2026 dans la matinée au village du Adonai. Dieu a repris, que son nom soit loué en Jésus-Christ. Gongyong Jean Angamou Job, Kefas Gage, Doksu Rigobert, Andingazidi Gaston, Sago Raymond, Mana Allo, Krasidi Justin, Lazimege Nathaniel, Alafi Tuvunangi, Aman Matianga, Andankezu Pierre, Urumchu Azandi, Dassan Michel, Arampma Abrojo, Amere Djem Gangrangzu, Doc Ayuba, Baskeina Yoona et toute la famille Gogor de N'Djamena ont la douleur d'annoncer la mort de leur fils, leur frère et leur petit-fils, le nommé Abia Jacob Assandi, décès survenu le 26 avril 2026 à Douala au Cameroun, des suites d'un accident. Cette triste nouvelle s'adresse à Dieudonné Balamto, à Maïdougouri au Nigeria, à Atozom Arabi au Mali, Dokbaluma Mathieu, à Omhadjer, Fachou Dankbali à Gereda, Lazimenge Nathaniel au Lac, Amerdem Abrem à Iriba. Par ailleurs, les parents du village sont priés de rester sur place car une délégation est en route pour le village. Paix à l'âme du regretté. Les grandes familles d'Aounta, Dombesi, Ngaba, Eli, Tabo, Ngesinda et Yir Anjamena, les parents de Maïkolo, ont le regret d'annoncer le décès de leur grande sœur, fille, tante, mère et grand-mère d'Aounta, Danmadi, Bruskila, Madeleine, rappelée à Dieu le jeudi 30 avril 2026 à 0h10. Le programme des obsèques sera communiqué ultérieurement. Dieu a donné, Dieu a repris, que son nom soit glorifié en Jésus-Christ. Ningam Ngakutu et ses enfants, Marie, Florence, Nadine, Dieudonné et Gangzi Patience ont le regret d'annoncer le décès du docteur Ningam Serge. Décès survenu à l'hôpital La Renaissance le 30 avril 2026 autour de 11h30. Ce avis de décès s'adresse à Ningam Arnaud Gildas à Montréal. Du madame Ngakutu Ernest, chef de village de Samansa, Marie Ngobaïka et ses sœurs à Yaoundé au Cameroun, aux parents et connaissances de N'Djamena, Moïsla, Dembo et Sar. L'inhumation était prévue le mercredi 6 mai 2026 au cimetière de Toukoura. Dieu a donné, Dieu a repris. Que son nom soit glorifié. Lina Angolo, Jobelsou, Bernard, Dassidi, Marc, Samsia, Mayona, Delsia, Enoch, Lankal, Soucia, Etienne, Bongoro, Jonas, Arizona, Gaston, Bernard, Lawan, Nadi, Ngavutno, Lazare, Toua, Hubert. Kalkazia Akoino, Tosi, Gimbay, Bay Ganza, Doyo, Delsia, Mama T2, Mamangana François Varay, Amolu, Ngamangasu, Malanchi, Aden, oui, Ongvang Levi, Abdias, Baizuma, Bakasia, Ongvang, Isaac Dagal Fula, Baba Isaac Getna Baigoro, Abazen Nenege, Gandai Balamto, Amos Malchangbei, Tosi Lame, Golbasia Pascal, Dapsia Makara, Sedilna Bernard, Doxidi Robert, Ayodi Patrice et toute la communauté Léo N'Djamena annoncent le décès de leur père. Grand-père et frère Jobelsou Silas, décès survenu à Léo Bidim le 23 avril 2026. Cet avis de décès s'adresse à ses oncles maternels Gono à Jobelsou Prosper à Kouri Bougoudi, Maya Timothée et Nicolas Votuko à Kaduna, Zilpa Vanguruzu à Maïdougri au Nigeria. Lamana Vutko Abdoulaye à Baou Bilia. Ils informent les parents, amis et connaissances que la délégation qui s'est rendue au village est déjà de retour. Par ailleurs, les condoléances sont reçues ou encore seront reçues hein, le samedi 2 au dimanche 3 mai 2026 au domicile de son fils Linangolo Jobelsou Bernard, 6 au quartier Gardolé, Gardolé Djedid, non loin de la deuxième antenne RTL. Paix à son âme. Et puis le chef de canton de Donomanga, Sa Majesté Tamita Didingar, s'associe à la famille Ngarao de Kaga au nom de la grande famille Didingar, en particulier de la grande famille Ngarbarum dans son ensemble, annonce avec douleur le décès de leur fille, sœur, épouse, mère et grand-mère, Madame Didingar Donongardum, née Naïm Madeleine, survenue le samedi 25 avril 2026 à N'Djamena, des suites de maladie. Cette triste nouvelle s'adresse aux parents, amis et connaissances de Donomanga, Kaga et Tenant N'Djamena et ceux de la diaspora. Les lieux de recueillement sont au quartier Moursal, au domicile de feu Didingar Donongardum Vatican et au domicile de feu René Dougngar derrière l'espace Talino Manou. L'enterrement a été prévu le lundi 4 mai 2026 au cimetière de Toukoura, que l'âme de la regrettée repose en paix auprès de l'Éternel. Beyangar Kedibay Nicolas Ngartoide Blaise, Dimodal Tedebay Montengar Franco Joseph Pasteur. Pasteur Daraja Nangimbay, Kosadumgar Batengar Tomte, Madilengar Nadumgar Claude, Dumadum Duo Ngakutu, Dumadum Ngaba, Aladum Madi Ngar Mungu, Ngar Madibay, Ngar Kodi, Commissaire Tom, Commissaire Thomas Ta, Les enfants de feu Toïde Baye Ndoba, la famille Dimrangar Dadnadi et la famille Mbaïde Philomon annoncent le décès de Elisabeth. Pardon, le décès de Eli Baye Madeleine Batengardomt, survenu le mercredi 29 avril 2026 des suites d'une courte maladie. Cette triste nouvelle s'adresse à la famille de Biringi, de Béopen, de Béomont, de Dor, de Gonti, de Bépon, de Maïmogo, de Bejondo, Komra, Sar, Kemkaga, par Kumogo, Peni et Njamena. L'enterrement aura lieu, Dieu voulant, le mardi 5 mai 2026 au cimetière de Toukra. L'électriquement est chez le feu Ndumba Toidebaï à Abidjan, non loin du rond-point du 10 octobre. L'Éternel a donné, l'Éternel a ôté, que le nom de l'Éternel soit béni. Tabitha Sidi Depe Koussen Brino Tamedi Alice Docteur Odingi Nestor Tantungu Clarisse Vobdigue Luc et la grande famille de Tamyour ont la douleur d'annoncer le décès de leur fille et sœur, la nommée Bria Sabine, décès survenu le 1er mai 2026 à Ndjamena. Cet avis du décès s'adresse à toute la famille de Tamio Ngolo, de Gessa, de Valia, Béré et de l'étranger. La place mortière est au domicile familial à Majorio, en Majorio par Facha, paix à son âme. L'enterrement aura lieu le lundi 4 mai 2026 au cimetière de Farsha, paix à son âme. Suite au décès de Djumbay Romba René, fils de Romba Nguessinda Boibian et de Logawal Christine, survenu le 23 avril 2026 à Sar, des suites de maladie. La famille informe les parents que le recueillement a lieu à compter de ce samedi 2 mai au dimanche 3 mai 2026 au domicile de son fils, le capitaine Romba Djumbay Maxime, au quartier Gardolé Djedid, situé devant le lycée Gardolé, virage à droite à l'angle à gauche de l'arbre acacia, paix à son âme. Et puis la famille Rodumta à la Ogna Kodalta Gotori ont le regret d'annoncer aux parents amis et à toute la communauté d'Aïdessar Ndjamena Ngalo Datibo Biri le décès de Ala Ogna, connu sous le nom de Adimadi, survenu le 2 mai 2026 à 3h du matin des suites de maladie. Le lieu de recueillement est chez M. Koina Rodumta à Bénin, à la rue de la Léproserie. La dépouille mortelle sera acheminée le lundi 4 mai 2026 à Sar, paix à son âme. La famille de Kaiwe Sanglé à Toukoura, Ndjamena, et la grande famille Goumaré ont la profonde douleur d'annoncer le décès de leur petit-fils et fils, le nommé Moussa Mohamed Moussa, décès survenu le 30 avril 2026 des suites de noyade. Ce avis de décès s'adresse à la grande famille Goumaré et Ganré de Mabalam de Dablanga, de Goudoum et de Lonko, ainsi que les beaux-parents Nangjere de Béré. Aussi, les connaissances et amis de Ndjamena. Et d'ailleurs, l'enterrement a déjà eu lieu le 1er mai 2026, que l'âme du regretté repose en paix. Mesdames et messieurs, avis de remerciement à présent. Les enfants de feu Rimadi Ngarbo, merci. La grande famille de feu Ngarbo, Pascal, Ngembo, Daniel, Nadi, Ngoitu, Le coordinateur de MPI, Moya Albaï, marque les enfants de Badoua, Modestine, Danamon, de Dorcas Ngartolum et le pasteur Malachi Ngartolum remercient du fond de leur cœur tous ceux et toutes celles qui les ont assistés spirituellement, physiquement, matériellement et financièrement lors du décès de leur mère, sœur et fils, la nommée Remadi Ngarmbo. Merci, survenu le 21 février 2026 à l'hôpital provincial de Mundu des suites d'une courte maladie. Ces remerciements vont à l'endroit du ministère de prière et d'intercession MPI avec toutes ses sous-coordinations, à toutes les assemblées chrétiennes du Tchad, ACT de Mundu et en particulier toutes les corporations de l'ACT d'Oyon, aux femmes de charité du comité communal et provincial des ACT du Logone occidental, à l'église La Tempête de Feu de N'Djamena, à la chorale Messager du Salut et au groupe Vase d'honneur de l'Assemblée chrétienne Alliance missionnaire Akam de N'Djamena, à toute la communauté d'Aï résidant à Mundu, aux voisins, amis, connaissances, fosseilleurs, aux frères et sœurs de Mouensla, Sar, Kumbra, Doba, Mundu, Kelo, Bongor et N'Djamena. Ce avis s'adresse également à Madame Toby, Madame Toglingar, née Rachel, à la grande famille Ningabai, Daniel, à Bassem Paul, au coordinateur Vanani, au couple Adombeï, Amine, à la belle famille de Esther, Grace, Patricia, Mathias, Damaris et Serata. Ne pouvant citer les noms de tout un chacun, que toutes celles et tous ceux qui ont contribué de près ou de loin reçoivent l'expression de leur vif remerciement et que l'Éternel Dieu bénisse au centuple. Lire avec la famille dans le livre des Hébreux, le chapitre 6, le verset 10. Car Dieu n'est pas injuste pour oublier votre travail et l'amour que vous avez montré pour son nom, ayant rendu et rendant encore des services au son. Et puis, vous avez été très nombreux à témoigner de votre marque de sympathie, par votre présence à leur côté, vos mots de réconfort, votre assistance matérielle et financière lors du décès de leurs frères, beaux-frères, oncles, époux, pères et grands-pères. Dimtolum Bodingham, survenu le 11 mars 2026 au centre hospitalier universitaire La Référence Nationale et inhumé le 13 mars 2026 à N'Djamena. La famille du pasteur Bina Robngar, pardonné de Yogangna Djaou et de feu, Dimtolum Bodingham tiennent à vous exprimer toute leur profonde reconnaissance pour tous vos bienfaits. Leur remerciement s'adresse particulièrement aux serviteurs de Dieu et collaborateurs du défunt, aux différentes belles familles, aux amis, collègues et voisins des enfants du défunt, aux fosseilleurs, aux différents voisins, aux cuisinières, aux équipes de sécurité des engins, de logistique et de sonorisation. Que Dieu vous comble de sa riche bénédiction en Jésus-Christ. Amen. Lire avec la famille dans le livre de 1 Corinthiens, le chapitre 15, le verset 58. La grande famille Ngartibé, Michel, Belena, Jonasi, Dim Kolngar, Sandino, Nassar Ngar, Ngar Ogno, Ngar Adum, Fatime, Alasra, Aliba, Ortom, Nodi Arnaud, Makingalarbe, bienvenue, remercie très sincèrement tous ceux qui les ont assistés spirituellement, moralement, matériellement et financièrement lors du décès de leur fille, sœur et mère, Rebey Aliba, survenu le 22 février 2026 à l'hôpital général de référence nationale de N'Djamena, des suites d'une courte maladie. Ces remerciements vont à l'endroit de l'église ACT 1 de Walia, les églises sœurs en particulier, l'église AC Colombe, AC Bethel, AC Redina, cellule de Toukra, AC Hébron, AC Macédoine et AC Chagua 3, les délégations d'Abéché, Bol et Ngouri, les parents, voisins, amis et connaissances, les belles familles de Ortom, Nodi, Arnaud, Alasra, Aliba, les fosseilleurs et tous ceux dont les noms ne sont pas cités ici. Dieu a donné, Dieu a repris. Que son nom soit loué. Et enfin, la famille Nadial Codinan, la famille Siam Ngonal, la famille Dimteal Lokundo tiennent à remercier tous ceux qui, de loin ou de près, les ont assistés lors des décès successifs de Telindim Codinan et Gène, survenu le 9 avril 2026, et des Nyanyam Odile, survenu le 10 avril 2026 à N'Djamena. Ces remerciements vont particulièrement au général Marcel Jontan Wainat, au général Waimadi Alain Mokdingar, au colonel Mahamat Ben Banro, monsieur Ramadi Florent Identa, monsieur Mahamat Nour Kadari, à la famille Ouintinto, à la famille Sodom, la famille Ndotolno et au personnel de l'ex-laboratoire de Farsha. Que le miséricordieux les comble de sa riche bénédiction. Voilà, dames et messieurs, nous faisons place à la plage publicitaire. Par ma voix, la Radio Tchad présente toutes ses condoléances à toutes les familles éplorées.
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0: Samedi 2 mai 2026, mesdames, messieurs, vous faites bien de suivre les programmes de la radiodiffusion nationale tchadienne et nous vous en remercions. N'Djamena Adou, nous émettons tout comme à Bessao et Mbaye Bokoum dans les mots de l'âme, il est 14h. Direct du studio 3 pour Tchad, actualité midi, à la présentation, Innocente Virginia Kemba. Innocente, bonjour.
1: Bonjour Amarus, mesdames et messieurs, bonjour et bienvenue aux 14h de Radio Tchad. Les hommes des médias préparent activement la Journée mondiale de la liberté édition 2026 qui sera célébrée demain. 3 mai, ici à N'Djamena, ce samedi, issus des différentes rédactions et d'organes de presse. Ces hommes des médias se sont réunis pour échanger autour de plusieurs sujets, dont le rôle du journaliste dans la prévention des conflits communautaires et Anmoubi.
2: La responsabilité sociale du journaliste face aux conflits intercommunautaires et frontaliers, c'est autour de ces thèmes que le premier panel s'est entretenu avec le public venu en masse, composé d'étudiants pour la plupart, mais aussi des responsables de quelques médias et ceux de la Hama. Premier panéliste à s'exprimer, Gassim Chérif Mahamat, journaliste et ministre de la Communication, a rappelé les règles élémentaires du journalisme que sont l'objectivité, la neutralité, la vérification et le recoupement des sources d'informations. Selon lui, les conflits intercommunautaires ou frontaliers, amplifiés par les réseaux sociaux, compliquent la tâche aux journalistes. Belngar Larmé-Jacques, ancien président de l'UJT et deuxième panéliste, a indiqué pour sa part que face aux conflits, le journaliste doit faire preuve de stricte neutralité en s'abstenant de prendre parti. D'après son analyse, les médias tchadiens s'illustrent en s'affichant soit du côté du pouvoir en place, soit du côté de l'opposition. Il a affirmé que les journalistes tchadiens véritablement neutres sont très peu nombreux. Quant à l'Aldim Narcis, troisième intervenant, celui-ci a souligné qu'étant vecteur de paix, le journaliste doit contribuer à l'apaisement et non jouer au pyromane en jetant de l'huile sur le feu et l'attiser. Pour illustrer ses propos, il a cité le rôle trouble qu'a joué Radio Milcolide lors du génocide de 1994 au Rwanda. À la suite de ces trois intervenants, d'autres personnes, dont d'anciens journalistes, ont apporté des compléments d'information et un deuxième panel s'est mis en place pour répondre à cette interrogation. Peut-on parler de la liberté éditoriale sans indépendance financière des médias?
1: Yann Mouibé, pour marquer cette célébration, les membres de l'Association des journalistes et techniciens pour le développement ont visité ce matin quelques rédactions. Reportage de Ndiagidoum Edith.
3: Cette visite de l'Association des journalistes et techniciens pour le développement au Tchad, AJDAT, dans trois organes de presse de la place à la veille de la Journée internationale de la liberté de la presse n'est pas fortuite. Commençant par la FM Liberté, la Radio Dia FM et le journal As-Salam, les membres de l'AJDAT, conduits par le président Khalil Mahamad Ibrahim, ont effectué ce déplacement afin d'encourager ces organes pour leurs efforts inlassables en matière d'information et de sensibilisation des populations, et ce, malgré les difficultés qu'ils rencontrent au quotidien. Tout en souhaitant plein succès à l'AJDAT, l'un des directeurs des organes visités interpelle les journalistes à faire preuve d'objectivité dans le traitement de l'information. Il s'agit d'Indie Kourninga Kautar Lazar, directeur de la FM Liberté.
4: J'ai dit toujours aux jeunes journalistes, que ce soit les filles ou les hommes, je leur dis souvent qu'un coup de plume est plus mortel qu'un coup de kalachikov. Quand on ne sait pas placer le mot, placer une ponctuation, ça peut créer des problèmes. Donc nous devons faire très très attention dans nos rédactions.
3: Occasion également pour cette association de remettre quelques matériels bureautiques composés de rames de feuilles, des stylos et des blocs-notes, ainsi que des certificats d'encouragement en reconnaissance du rôle qu'ils jouent dans la promotion de la liberté de la presse au Tchad.
1: Et pour la suite du journal, rendons-nous à Midran en Afrique du Sud pour un retour sur les élections à l'issue desquelles le député Didda Mahamar Mamat est élu troisième vice-président du Parlement panafricain, Mamat Kali Ismaël.
5: Dans une ambiance à la fois solennelle et stratégique marquée par des enjeux de représentativité régionale et des femmes, les députés du Parlement panafricain se sont réunis pour renouveler le bureau de l'instance dirigeante de l'institution pour sa septième législature. Avant le vote, les différents candidats ont tour à tour pris la parole pour présenter leurs motivations et décliner leurs visions pour le renforcement du rôle du Parlement panafricain. Ce renouvellement a également permis la mise en place d'une nouvelle équipe dirigeante. À la présidence, Fateh Boudbik de l'Algérie a été élu président du Parlement panafricain. Le poste de premier vice-président revient à Achbir Gayo de l'Éthiopie. Par ailleurs, Zanetor Egman Rawling du Ghana a été élu deuxième vice-présidente, tandis que Arlette de Castro Borges de l'Angola occupe désormais le poste de quatrième vice-présidente. À l'issue de leur élection, les membres du bureau ont été installés science tenante au cours d'une cérémonie solennelle marquée par la prestation de serment.
6: Moi, Jida Mamar Mahamad, troisième vice-président du Parlement panafricain, prends l'engagement solennel devant les peuples africains et devant Dieu de m'acquitter de mes fonctions de membre du Parlement panafricain avec honneur et dignité au service des peuples africains.
5: Pour le Tchad, l'élection de Jida Mamar Mahamad témoigne du dynamisme de la diplomatie parlementaire tchadienne et de sa montée en influence sur la scène continentale. Le Parlement panafricain, organe de l'Union africaine, œuvre pour la promotion de l'intégration, de la démocratie et du développement en Afrique.
1: Du Tchad profond dans ce journal. D'abord, cette information en bref. La série d'ateliers de formation sur l'utilisation du e-tax se poursuit à travers les provinces. Ce samedi à Douba, les administrateurs des crédits sont réunis pour cette session de renforcement des capacités axée sur le système intégré de gestion des finances publiques. Les travaux sont lancés par Toke Dadi, le délégué général du gouvernement auprès de la province du Logone oriental, et puis le délégué général du gouvernement auprès de la province du Borku, qui lui poursuit sa visite dans les différents départements. Il se trouve à Kouba, d'où nous appelle Diastrabe Ferdinand.
7: Cette rencontre de Kouba-Olanga, contrairement à celle des autres localités visitées, s'est tenue sous un vent poussiéreux. Au centre des échanges, les questions liées à la paix, à la cohésion sociale et au vivre ensemble dans un contexte où l'unité nationale demeure un enjeu majeur. Les autorités administratives et traditionnelles, les adultes, les jeunes et les femmes ont également évoqué les défis liés à l'autorité de l'État, à la sécurité, au phénomène du changement climatique, mais aussi à l'accès aux services sociaux de base, notamment la santé et l'éducation. Prenant la parole, le délégué général du gouvernement auprès de la province du Borku, le général Ibrahim Akachan, a insisté sur la nécessité de renforcer l'unité entre les communautés et de consolider la paix pour favoriser le développement local, puisque selon lui, Kouba-Olanga est un carrefour et une porte d'entrée dans le Borku de par sa position géographique. Il a par ailleurs appelé à une implication collective afin de relever les défis auxquels fait face le département de Kouba.
1: Le PNUD, programme des Nations Unies pour le développement, bureau du Tchad, a remis hier du matériel au comité local de la ville d'Adré. Adré, d'où nous appelle pour nous dire.
8: Le lot offert est composé de deux motos, deux baffles, des ordinateurs, des imprimantes, des chaises, des rames de feuilles, ainsi que plusieurs matériels destinés à améliorer les conditions de travail de ce comité. Dans son discours, Nelumta Jonhota Rita est spécialiste en médiation communautaire du programme des Nations Unies pour le développement PNUD, a souligné que cette dotation vise à renforcer les capacités des acteurs locaux engagés dans la promotion de la paix et de la cohésion sociale. Le préfet du département d'Assunga, le colonel Dilo Borgu Darga, a salué ce geste qu'il qualifie l'appui important du comité local de paix d'Adré. Selon lui, ces équipements permettront aux membres du comité de mieux mener leurs activités de sensibilisation, de médiation et rapprochement entre les communautés. Les membres du comité ont, quant à eux, exprimé leur satisfaction et leur reconnaissance au programme des Nations Unies pour le développement PNUD pour cette assistance qui contribuera au renforcement de leurs activités sur le terrain. Adré, pour Nayesrom, pour le poste national.
1: Et puis la station provinciale Onama Moussouro nous propose ce reportage sur l'évolution des travaux de bitumage de l'axe Chadra Moussouro, province de Bar El Ghazal, et c'est par la voix de Amatali Daladou.
9: Lancé il y a 2 ans, le bitumage de la route Chadra Moussouro saute à l'œil par endroits. Confié à 2 entreprises, à savoir Solvet et Esner, qui s'occupent respectivement des travaux de l'axe Chadra-Kourikouri et Kourikouri-Moussouro. Long de 75 km, ce tronçon routier est un projet inscrit dans la concrétisation des engagements pris par les hautes autorités du pays visant à améliorer la mobilité et à renforcer les échanges économiques dans cette zone. Sur le terrain, la présence du Solvay Tchad est visible avec ses différentes installations entre Chadra et Kourikouri sur un linéaire de 30 km. Les travaux de terrassement, de nivellement et de préparation de la chaussée sont visibles sur plusieurs sections. Les engins lourds sont mobilisés et les équipes techniques s'activent pour faire avancer les travaux. Pour l'environnementaliste Daniel Akoyi, dépose des panneaux, l'arrosage et le traitement des poches de déviation sont aussi des activités prioritaires dans l'exécution de ces travaux. Bien que les travaux semblent avancer dans la limite du possible, mais il y a aussi des difficultés d'ordre technique. Faïssa Issa est le chef du personnel de l'entreprise Solvay Tchad.
10: Nous sommes à 50% du taux d'exécution des travaux. Il y a les difficultés des matériaux, comme vous le voyez sur le terrassement. Secondo, il y a les difficultés aussi de composition des bétons. Donc ça aussi, ils ont beaucoup retardé sur l'exécution de ces travaux. Nous sommes optimistes. On est en bonne voie. On est en train de respecter les conditions du marché.
9: Le président du conseil provincial du Bahr el-Ghazal, Senoussi Moussa Mahamat, donne ses appréciations sur les travaux réalisés par Solvay.
11: Nous avons constaté un progrès net et visible. Et avec la construction de cette route, le développement de la province ira plus vite.
9: Le délégué général du gouvernement auprès de la province du Bahr el-Ghazal, Adou Mustapha Brahimi, s'exprime sur la réalisation du bitumage de la route Chadra-Moussouro.
12: C'est une observation positive, une observation de fierté pour toute la population de Bahr el-Ghazal. Le tronçon Bahr el-Ghazal-Massakori, auquel Chadra-Moussouro est en actif avec l'entreprise Solvay.
9: Une route bitumée est une infrastructure essentielle pour le développement économique. Elle contribue à la croissance économique, au désenclavement des populations et à l'amélioration des conditions de vie. Moussouro, Ahmad Ali Daladou, Radio Tchad.
1: 14h12, une page noire dans ce journal. Tarya Nouba Benjamin, secrétaire général de la province de l'Enedji Est, n'est plus. Il s'est éteint hier soir à Amdiaras, de suite d'une courte maladie. Au micro de nos collègues Donama Amdiaras, le délégué général du gouvernement auprès de la province de l'Enedji Est, Ngaror Gomte Eli, salue la mémoire d'un administrateur dévoué qui s'est investi pour le développement de la province. Et puis la minute de l'environnement avant de boucler le journal. Touba Madina Souina.
13: L'univers dans sa diversité garde beaucoup de secrets et dans le domaine du cycle de l'eau et les conditions météorologiques, la rosée en est un. C'est un mécanisme assez discret, mais d'une grande portée dans le dynamisme du cycle de l'eau dans la nature. Alors, la rosée, c'est quoi? Eh bien, c'est un phénomène météorologique de condensation directe de la vapeur d'eau atmosphérique en fines gouttelettes d'eau sur les surfaces refroidies. Ces surfaces peuvent être les herbes ordinaires, les feuilles de tout genre, mais aussi des objets situés à l'air libre. La rosée se forme généralement la nuit et parfois au petit matin par ciel dégagé et vent faible, la brise. Lorsque le sol perd sa chaleur habituelle, atteignant ce que les spécialistes appellent le point de la rosée. Il faut comprendre que la rosée ne tombe pas directement du ciel, comme c'est le cas de la formation et la tombée des précipitations. Lorsque la température des surfaces chute, l'air ambiant devient saturé, c'est-à-dire contenant 100% d'humidité et ne peut plus contenir l'eau sous forme de gaz, la faisant passer ainsi à l'état liquide. C'est une forme de condensation locale, bien distincte du brouillard, qui est une condensation en altitude, donc riche en gaz. Dans le domaine écologique et agricole, la rosée est une donnée naturelle cruciale apportant jusqu'à 30% de l'eau nécessaire à certaines plantes. Retenons ici l'exemple des concombres. Ce phénomène se passe principalement dans les zones arides et semi-arides. La rosée aide donc à maintenir l'humidité du sol. Dans certaines conditions, la rosée est considérée comme une source hydrique très précieuse. Perçue comme telle, la rosée peut être captée par des dispositifs de condensation pour la production d'eau potable. Bien qu'éphémère, l'eau de la rosée est une eau d'une grande pureté. Elle est donc un maillon local mais très important dans le cycle de l'eau, permettant le retour de l'humidité atmosphérique au sol. Gouvernons tout simplement donc la rosée pour ses bienfaits environnementaux. À samedi prochain.
1: Merci toi Madina Soina. Et c'est tout pour le 14h. Il est 14h15. Un journal réalisé par Mohamed Kial. Collaboration technique Sanoué Koyankrio. Au micro, je suis innocente Virginie Akamba. Excellent week-end. Prenez soin de vous, mesdames et messieurs.
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Voilà, mesdames et messieurs, à l'écoute, c'était donc la Tchad Actualité Midi, laquelle édition vous a été présentée par l'émissaire de la rédaction que je nomme Innocente Virginia Kemba, à qui nous disons à l'unisson un grand merci. Merci également à vous, chers amis des ondes, de nous avoir prêté une oreille attentive. Les prochains rendez-vous, c'est à 20h30 pour Tchad Actualité Soir et puis 23h pour Tchad Actualité Dernière qui va donc boucler la boucle du jour. À présent, retour une fois de plus sur vos avis et communiqués, avis et décès. Miss Dongart Titina Titingar Ndole Njangar Bandim Medingam Ngaram Kare Kimbe Godé Ngar Ismadi Ndo Abakar Dimé et toute la grande famille de Nankessé vivant en Djaménan ont la profonde douleur d'annoncer le décès de leur père, frère, grand-père Ngaram Kare Abangali, décédé le 30 avril 2026 à l'hôpital général de référence nationale de N'Djamena, des suites de maladie. Cet avis de décès s'adresse aux parents, amis et connaissances vivant à N'Djamena, Mundu Dobassar, Belgique et Ouagadougou au Burkina Faso, ainsi qu'à toute la grande famille de Canton Nankessé, Canton Maïbombaï, Canton Dobarural, Canton Nassian, Canton Mongor. Le lieu de recueillement est au domicile familial derrière la poste de Mursal. Le retrait des corps est prévu le dimanche 3 mai 2026 à 17h, suivi de veillées mortuaires. Au domicile familial, la messe commence le lundi à 9h à la paroisse Sacré-Cœur de Chagua. Départ du cortège est prévu à 11h pour le village. Dieu a donné, Dieu a repris, que le nom de l'Éternel soit loué. Les enfants Ndingar, Nadjasbi, demain, la grande famille Ndingangar, la grande famille Ndingangar, Nadjasbi ont la profonde douleur d'annoncer le décès de leur maman, grand-mère, épouse, tante et sœur, la nommée Nyakoumadi Rosalie. Nyakoumadi Rosalie est décédée le 1er mai 2026 à l'hôpital provincial de Koumra des suites de maladie.

Do you say Musangoli? Bedaya Mundu Doba Ndjamena. La famille Eli Riaira Sar Ndjamena. L'entraînement aura lieu Dieu voulant le lundi 4 mai 2026 à Koumra. Le recueillement est dans la construction familiale en face de la cathédrale de Koumra. Dieu a donné, Dieu a repris. Que le nom de l'Éternel soit loué. Gongyong Jean Anganou Job Kefas Gage Doksou Rigobert Andingazi Di Gaston Sagou Raymond Mana Allo Krasi Di Justin Lazimenge Nathaniel Alafi Tum Vunangi Aman Matianga Andang Keizu Pierre Orum Chou Asandi Dasang Michel Arapma Abrojo Amerde Gangbangzu Bak Doc Oyuba Doc Ayuba Baskeina Joana et toute la famille Gogor de N'Djamena ont la douleur d'annoncer le décès de leur fils et leur frère et petit-fils le nommé Abia Jacob Azandi, décès survenu le 26 avril 2026 à Douala au Cameroun des suites d'accident. Cette triste nouvelle s'adresse à Dieudonné Balamto à Maïdougri au Nigeria, à Tozom Arambi au Mali, Doc Baluma Mathieu à Oumhadjer, Fatou Dangbali à Guéréda, Lazimenge Nathaniel au lac Amerdem Abrem à Iriba. Par ailleurs, les parents du village sont priés de rester sur place. Une délégation est en route pour le village. Paix à l'âme du regretté. Et enfin, avis de remerciement. Vous avez été très nombreux à témoigner de votre marque de sympathie à par votre présence à leur côté. Vos mots de réconfort, votre assistance matérielle et financière lors du décès de leur frère, beau-frère, oncle, époux, père et grand-père, Dumtolum Bodingham, survenu le 11 mars 2026 au centre hospitalier universitaire, la référence nationale inhumée le 13 mars 2026 à N'Djamena. La famille du pasteur Binan Robengar pardonné de Yogangnan Djaou et de Feu Dumtolum Bodingam tiennent à vous exprimer toute leur profonde reconnaissance pour tous vos bienfaits. Leurs remerciements s'adressent particulièrement aux serviteurs de Dieu et collaborateurs du défunt, aux différentes belles familles, aux amis, collègues et voisins des enfants du défunt, aux fossoyeurs, aux différents voisins, aux cuisinières, aux équipes de sécurité des engins, de logistique et de sonorisation. Que Dieu vous comble de sa riche bénédiction, Jésus-Christ. Lire 1 Corinthiens 15, 58. Voilà, mesdames et messieurs, c'est d'ici que nous refermons définitivement la chemise de vos avis et communiqués, alors qu'il est 14h passé de 28 minutes. Par ma voix, la radiodiffusion nationale tchadienne présente ses sincères condoléances à toutes les familles éplorées. Qu'Allah le Tout-Puissant accueille l'âme des illustres disparus dans sa félicité céleste.

0: Exactement.
1: Allez doucement.
0: Tu dis quoi?
2: Mesdames et messieurs, il est à prison 14 heures passées de 35 minutes et c'est la même unité de temps à Ndoum. Et Laramanaï, c'est aussi dans les mots de l'âme. Coucou comme ça à notre cher grand frère Mbaye Ndigim Daniel, dit le philanthrope du monde, le papa des jumeaux depuis la capitale économique du Tchad. À présent, 25 petites minutes nous séparent donc de la fin de cette tranche d'animation en français baptisée Antenne Midi. De ce samedi 2 mai 2026. Alors, dames et messieurs, attachez vos ceintures. Attachez vos ceintures, allumez vos postes récepteurs si vous n'avez pas encore fait, parce que bientôt nous allons entrer dans la zone de turbulence. 24 minutes nous séparent de la fin et donc nous allons tous ensemble nous embarquer à bord du Boeing 747, question de faire un tour du monde afin de savourer des très très belles sonorités musicales, question de mettre la joie dans le cœur attristé, question également d'accompagner les pas de ceux et celles qui se trouvent en ces instants dans des bons endroits, voilà, je le sais, il y en a qui sont en train de nous capter à travers leur jardin, en train de passer des bons moments. Il y en a également qui nous captent à travers leur volant de la voiture, pourquoi pas. Il y en a aussi qui nous captent à travers leur lit maladif. À cela, nous faisons coucou. Nous restons convaincus que Dieu, qui est le médecin par excellence, vous guérira promptement de vos lits maladifs. Il y en a également qui nous captent à travers la geôle, sinon les geôles de la prison. À vous également, une pensée pieuse. Nous restons aussi convaincus que Dieu lui-même dira le droit un jour et puis vous serez libre de vos mouvements. D'accord ? Alors, nous allons faire clin d'œil de l'autre côté de la baie vitrée. Retrouvez simplement Sanwe Koyan Creo qui nous propose cette belle mélodie signée anonyme de son. Le groupe Njamboy, piloté par Anonyme, de son vrai nom, de son nom d'état civil, docteur Tampele Moyalbaï Magloire, médecin de son état. La vie c'est devant, c'est la quintessence de cette grosse ceinture musicale. Il faut toujours regarder devant, quels que soient les hauts et les bas, quelles que soient les vicissitudes, quels que soient les obstacles. Il faut toujours foncer, parce que si tu ne fonces pas, demain tu vas être derrière les gens. Demain, tu vas rester sous les nîmes en train de critiquer à la longueur des journées les passants, et c'est pas bien. Il faut toujours jobber, il faut toujours conjuguer les efforts pour arriver, parce que c'est en arrivant que dans les réunions familiales, tes avis vont compter. Sinon, voilà, je ne vous en dis pas plus. Allez!

Eh oui, Radiodiffusion Nationale Tchadienne, c'est le week-end, hein? Week-end en direct sur votre fréquence préférée, et bien, de là où vous êtes en train de nous capter, et bien, laissez-vous emporter par ces belles mélodies, par ces grosses ceintures musicales qui mettent la joie dans le cœur attristé de, en cette mi-journée du 2 mai 2026, bientôt le 3 mai, demain, hein? Demain sur le 3 mai. Le 3 mai, en rappel, c'est la journée décrétée pour célébrer la liberté de la presse. Alors, par anticipation, bonne fête, bonne célébration de la journée de la liberté de la presse à tous les hommes des médias, sans distinction aucune. Nadine Ndoumanbé et Kaldor, mon cher aîné, bonne fête par anticipation, bon après-midi, bon week-end à vous. Dene Rangar Ndokedi Delphine depuis Chagua, bonne fête par anticipation, bon week-end également. À vous tous, chers amis des ondes, chers confrères, chers consoeurs, demain c'est notre jour, hein. Voilà, je vous souhaite par anticipation, excellente célébration, et que à travers cette journée, que Dieu lui-même puisse tourner son regard sur nous. Et qu'il nous accorde longévité, qu'il nous accorde l'intelligence, la sagesse, le discernement, afin que nous menions à bien cette noble mission que lui-même nous a confiée. Mesdames, messieurs, un quart d'heure nous sépare de l'heure à laquelle nous allons devoir rendre le tablier. Mais en attendant, eh bien, nous sommes toujours à bord du Boeing 747. Question de savourer des très très belles sonorités musicales. Et vous le savez déjà, nous sommes en train de le faire. Allez!

Eh oui, il faut toujours viser le sommet, il faut toujours rêver grand et gros, il faut toujours avancer, hein, ne jamais viser bas, mais lorsqu'on vise haut, lorsqu'on vise le sommet, il va falloir également travailler, hein, il va falloir également utiliser ses potentialités, question d'être à la hauteur de ce rêve, question de permettre à ce que son rêve prenne forme. À tous les débrouillards sans distinction aucune, à tous les clandomènes de la capitale les plus conscients, ce morceau-là, vous êtes dédié. Surtout, ayez toujours le moral haut et continuez davantage à bosser, bosser fort mais toujours conscient, parce que sans la conscience, rien ne peut aller. Hein. Bosser avec conscience et puis demain, vous allez vous en sortir, hein, vous allez aussi devenir des boss, des entrepreneurs, des grands entrepreneurs, pourquoi pas, parce que déjà avec l'activité de Clando, c'est déjà une entreprise, hein, mais demain, vous allez, en rêvant, vous allez devenir de grands entrepreneurs. À toutes les femmes mosso, toutes les femmes débrouillardes, à vous qui êtes debout dès l'aube à la recherche de votre pitance quotidienne, une pensée pieuse à vous. Vous qui êtes en même temps maman et papa, une pensée pieuse à vous. Que Dieu vous bénisse très très richement, qu'il vous accorde longévité afin de continuer à nourrir vos progénitures. À toutes les orphelines et tous les orphelins, soyez toujours forts, hein, toujours et toujours. Ayez simplement le moral haut et gardez la confiance, placez votre confiance en Dieu, votre créateur, et n'oubliez pas de travailler dur. N'oubliez pas que personne n'est là pour vous aider. Il n'y a que vous, votre Dieu, et donc ne lâchez pas prise. Ayez la conscience et puis travaillez dur, parce que demain, ceux qui vous rejettent aujourd'hui là, c'est ceux-là même qui reviendront pour dire que oh, vous êtes le fils à sa sœur, le fils à son frère, le fils. En tout cas, travaillez, travaillez, travaillez encore. Surtout, ne comptez sur personne, ne dérobez pour personne. 10 minutes, dames et messieurs, nous séparent de l'heure à laquelle nous allons nous dire bye bye. Question de prendre la route de la rue de Joie. L'axe CA7, la rue Princesse. Voilà, c'est le week-end, non? Ah, pourquoi pas? Après donc le sacrifice à la nation, il va falloir se régaler, non? Lorsqu'on est jeune, il n'y a pas, hein, on ne vit pas deux fois sa jeunesse. Il faut toujours le vivre. Tant que Dieu te donne encore le souffle de vie, il faut profiter de chaque instant de ta vie. Voilà, keuf.

Radiodiffusion nationale tchadienne, dames et messieurs, quelle heure est-il? Regardez simplement, vous montrez surtout celle qui se respecte, affiche avec exactitude. 14h passées très exactement de 55 minutes et c'est la même unité de temps sur toute l'étendue du territoire national. Puisque nous travaillons avec le temps et contre le temps, c'est mathématiquement terminé pour cette tranche d'animation en français baptisée Antenne Midi de ce 2 mai 2026. Tout est bien qui finit bien. Les bonnes choses ne durent jamais assez à ton coutume de le dire. Kamal, Korkana, Tega, Gotoko. Il ne reste qu'à vous dire grand merci. Tindadisi, Diroisi, Todo, Inilimbisi. Oine, Radiodiffusion nationale tchadienne qui émet depuis Djambalanga. Tout c'est dans le deuxième arrondissement de la capitale Ndjamena. Nous étions ensemble, dames et messieurs, lorsque 12 heures mathématiques du Tchad a sonné et vous étiez très très nombreux à nous capter dans votre fidélité sans faille. Et soyez-en remerciés. Était aux manettes techniques devant les 12 000 boutons de la radio Tchad. Dans un instant, il va céder sa place à sa relève, le digne fils de Moïli, Sanwe Koyankreyo. À la régie d'antenne, dames et messieurs, vous avez un autre digne fils de Moïli. Gunkagu Taigandi. De l'autre côté du centre émetteur de Grédia, et ici au service informatique, dames et messieurs, vous avez nos vaillants techniciens qui ont assuré respectivement la mise en œuvre et la maintenance de nos appareils les plus sophistiqués. À la guérite, bien postée, armée jusqu'aux dents, nos forces de défense et de sécurité pour la totale sécurité de tout le personnel de l'Office national des médias audiovisuels. Devant ce joli micro, depuis la salle 26, studio 3 de la radio Tchad, la voix du peuple au service du peuple pour la coordination de cette tranche d'antenne appelée Antenne Midi, dames et messieurs, vous avez la voix qui reste toujours égale à elle-même. Appelez-moi simplement Al-Noudi Matinje Marius, le zombie Flapatia, le premier sorcier du ghetto, le mion des mions, appellation contrôlée. La marque est déposée, si et seulement si, mesdames et messieurs, nos divinités ancestrales ne me retirent pas le souffle de vie. On se prend demain dimanche, 3 mai, pour une autre aventure des ondes. Mais d'ici là, ne quittez pas vos positions d'écoute parce que les bonnes choses, ça se passe nulle part ailleurs. Tous ceux qui savent écouter la radio, écoutent toujours la Radiodiffusion nationale tchadienne, la voix du peuple au service du peuple. Dans 2 minutes, je vais laisser la place simplement à mon cher papa, à mon papa personnel. Papa Doumbi, il viendra ici pour Yaku Kalkal. C'est simplement votre programme en Kanembo. Quant à moi, je vous dis au revoir et on se prend sur la rue principale, la rue de Joie, l'axe CA7. À très bientôt, mais n'oubliez pas une chose, dames et messieurs, vous êtes votre seul ennemi. Bye bye.

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Ici Radio Tunisie Nationale Lituanienne, mettant une gamme dans la capitale, en onde courte dans la bande de 60 mètres sur la fréquence de 6165 UHz et en modulation de fréquence sur 94.5 MHz. Mesdames et messieurs, bonsoir et merci de vous savoir très nombreux à côté de vos postes récepteurs afin de suivre le programme de la Radio Tunisie Nationale Lituanienne en cette soirée du samedi 2 mai 2026. Dans ce studio, il fait déjà 20h02. Ainsi commence un soir des Radio Tunisie de Poste National avec une équipe de taille composée de l'autre côté de la baie vitrée devant les machines à Dingus, mais qui occupe encore la console numérique qui s'appelle Agidi Rigobert. La régie d'antenne est la verre de Hassan Alifa, casque, micro, parole, animation et présentation, c'est l'enfant chéri, Benita Béchir, téléphone, je m'appelle. Mesdames et messieurs, avant toute chose, nous allons devoir d'abord vous étaler le menu de cette soirée qui s'articule comme suit. Tout de suite, quelques sonorités, juste question d'avoir une position confortable d'écoute. Et à partir de 20h02, commence la lecture de vos avis communiqués. Autrement dit, radio service premier volet. À partir de 20h25, vous aurez droit à suivre la page publicitaire et à 20h30, chat actualité soir. Plateau Culture, c'est à partir de 21h10 avec Mama Taïra Fodi. À 21h45, vous aurez droit à suivre un magazine, un entretien avec le SG de l'ONG Synergie d'Action. Et à partir de 22h, ce sera sans doute la table ronde sur la liberté de la presse au Tchad. 23h, Tchad Actualité dernière et 23h30, le journal en arabe littéraire. Voilà pour le menu. Le décor étant planté, mesdames et messieurs, très rapidement, la première note musicale. Et en passant, nous disons salut, bonsoir à tous ceux qui suivent depuis toutes les provinces. Salut à vous. Merci à nos amis de toutes les stations provinciales pour le relais. Salut également à ceux qui nous suivent en ce moment depuis une gamme maintenant, les 10 ans en ce moment. Salut.

0: retour aux sources. C'est Robinho de Souza et c'est sur la fréquence 94.5 MHz Radio Tchad, le poste national. Mesdames et messieurs, nous sommes à 20h, 20h et bientôt 10 minutes. 20h et 10 minutes, c'est aussi la lecture de vos avis et communiqués. Appel d'Abéché à la paix dans la préfecture des Guirida, province de Wadi Fira, et dans la sous-préfecture d'Aptuyour, province d'Iguera, conscient des effets dévastateurs des conflits armés sur la coalition. Sur la cohésion nationale, la stabilité, la prospérité et la paix au Tchad, considérant l'impact des conflits sur la dignité humaine des femmes et des jeunes du Tchad, rappelons. L'engagement continental et mondial des chefs d'État et des gouvernements de faire taire les armes, réconfortés par la mobilisation internationale en faveur d'une plus grande implication des femmes et des jeunes dans le mécanisme et processus formel de prévention et de résolution des conflits au niveau local, national et international. Inquiété par la généralisation, la complexification et la régionalisation des conflits intercommunautaires, préoccupé par l'évolution du conflit intracommunautaire qui embrase actuellement la préfecture des Guirida dans la province de Wadi Fira et la sous-préfecture d'Aptuyour dans la province d'Iguera, renouvelant leur disponibilité à œuvrer aux côtés des autorités locales pour préserver la vie des jeunes compatriotes et chasser les démons de la division. Les participantes et participants membres des comités locaux des dialogues et des médiatrices ici des provinces du Salamat, du Sila, du Bata, du Guéra et du Wadaï réunis à Bichu du 28 au 30 avril 2026 dans le cadre de l'atelier d'information et de plaidoyer pour la participation des femmes et des jeunes aux mécanismes et processus formels de prévention des conflits et de consolidation de la paix durable au Tchad, organisée par la coalition des femmes tchadiennes médiatrices pour la paix durable, en abrégé CFTPM-TMPD. Lance un cri de cœur à toutes les parties prenantes au conflit meurtrier et fratricide pour un cessez-le-feu immédiat des hostilités qui souillent la terre héritage de nos ancêtres par le sang de la nouvelle génération qui pourtant doit prendre soin du Tchad, appelle avec insistance les plus grandes autorités de l'État à promouvoir un dialogue inclusif, sincère et fraternel en vue de restaurer la paix des cœurs et d'aboutir à des solutions durables. Les différentes parties impliquées directement et indirectement dans le conflit à reconnaître leurs responsabilités dans l'escalade de la violence armée, à faire taire définitivement les armes et à s'engager résolument en faveur de la paix et du développement harmonieux du Tchad. L'ensemble des acteurs nationaux, régionaux et continentaux à encourager et renforcer l'implication effective des femmes, des jeunes, des leaders religieux et des chefs traditionnels dans tous les processus locaux de prévention et de résolution des conflits en valorisant les mécanismes endogènes inclusifs qui garantissent la paix des cœurs et la durabilité des accords de paix. Fin Gamena fait à Bichu temporairement le 30 avril 2026 par la coalition des femmes tchadiennes médiatrices pour la paix durable. 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Suite au décès du camarade Brahim Saïd Seldar, secrétaire général du bureau exécutif du syndicat libre des enseignants, survenu à N'Djamena le 10 avril 2026, des suites d'une courte maladie, le bureau exécutif du syndicat libre des enseignants du Tchad et tous ses membres présentent leurs condoléances les plus attristées à toute sa famille, ses proches, à sa communauté syndicale et enseignante. Le bureau exécutif salue la mémoire d'un homme affable, courtois, attaché aux valeurs et aux principes syndicaux. Sa mémoire restera toujours gravée dans les esprits de ses camarades. En cette circonstance particulièrement douloureuse, le CLET s'associe à la famille éplorée pour partager sa compassion à l'ensemble de tous ses camarades. Que Dieu console la famille endeuillée et que l'âme du défunt repose en paix. La famille Rodonta, la famille Alaouguinan, la famille Kodalta et Goutorié ont le regret d'annoncer aux parents mis en connaissance et toute la communauté d'Aï, de Sar, N'Djamena, Ngalo, Datibo, Biri, le décès de Aladou Madji Alaouguinan, connu sous le nom de Adi Madji. Décès survenu le 2 mai 2026 à 3h du matin des suites de maladie. Le lieu de recueillement est chez M. Kouina Rodumta à Abena, la rue de la Léproserie. La dépouille mortelle sera acheminée lundi 4 mai 2026 pour Sar. Les grandes familles d'Aouta, la famille Doumbessi, Ngaba Eli, Tabou Ngessida et Yir. En N'Djamena, les parents de Maïkoulou ont le regret de vous annoncer le décès de leur grand-sœur, fille, tante, mère et grand-mère d'Aouta dans Madi Priskila Madeleine. Rappelé à Dieu le jeudi 30 avril 2026 à 0h10. Le programme des obsèques vous sera communiqué ultérieurement. Dieu a donné, Dieu a repris, que son nom soit glorifié. Docteur Dangar Guira Daniel, le procureur Hubert Rodou et Séraphine Rodou annoncent avec douleur aux parents à mise en connaissance les décès subits de leur fille et sœur Rob Nodji Remadi Adèle. de se survenir en Cameroun le 30 avril 2026 des suites de maladie. Cet avis s'adresse au chef des cantons de Douba-Denessing, M. Philippe Gozo, au chef de village de Satéina, Dumkoji Takondi, aux grandes familles Ndorjim, Kingan et Tangjogi de Douba-Déné, aux grandes familles Soudou de Satéyan et Ngaro Mongir de Gon, acheta Ngaro Mongir en France aux parents mis en connaissance de Sar Mondou, Moïsala, Ndjamena, États-Unis et d'Allemagne. Le requiement est chez docteur Dangar Amoursal sur la route en face du bar Omblay. L'enterrement aura lieu Dieu voulant le mardi 5 mai 2026 au cimetière de Tokra. Paix à son âme. Adagamu Kemchang, Ngolo Baou, Aaron Zakaria, Akandi Aouzlou, Assandi Grandi, Avogdei Ada Kemchang, Niawa Gongi, Digal Iye, Belo Komser, Odensou Idriss Komser, Madagazigam Gaston Anoué Denga Obi, Aki Demo Adaba, Brahim El Koussing, Garba Madi, Antama Job, Mamadi Atim, Ganglang Deglos, Docteur Ahmed Dorsoma, Docteur Amarazu, Kemkoy Mandara, Saoukiri Komadei, Dieudonné Boulougou, Gandai, autant pour moi Marc, Djangbei Eli, Komadei Zakaria et toute la communauté d'Adji résidant en Djamena annoncent avec douleur le décès de leur père et frère. Logisabi Célestin de ce survenu le 1er mai 2026 en Djamena de suite d'une courte maladie. Cet avis s'adresse à Sa Majesté Baour Antoine, chef des cantons d'Adji, Tchantoul Noé, Madawa Jacob, El Koussing Dividi et Andakeizou Dividi, tous à Adji. Djoké Abdul Akelo, Weimin Kemchang Alaï, Meina Komadi, Docteur Nadi Djel Abongor, Makrada Weidou, Apala Tagatila Amtiman, Bougolo Madi, Kalazia Ababa, comme on dit, Abdallah, Banda Hassan, tous à Béché, docteur Feda Mao et Afé Meina en France, tous ceux qui ne sont pas cités. Et la dépouille sera acheminée le lundi 4 mai 2026 dans la matinée au village. Dieu a donné, Dieu a repris, que son nom soit loué. Ningam Ngakutu et ses enfants, Marie Florence, Nadine Dieudonné et Ngonzi Patience, ont le regret d'annoncer les décès de Dr Ningam Serge, décès survenu à l'hôpital La Renaissance le 30 avril 2026 autour de 11h30. Cet avis s'adresse à Ningam Arnaud Gildas à Montréal. Djemadoum Ngakutu Ernest, chef du village de Samassa, Marie Ngobaïka et ses sœurs à Yaoundé, aux parents et connaissances d'Ndjamena, Moïsala, Dembo et Sar. L'inhumation est prévue pour le mercredi 6 mai 2026 au cimetière des Tokra. Dieu a donné, Dieu a repris, que son nom soit glorifié. Les grandes familles Mrangaï, Nakoï et Yafara ont le regret d'annoncer aux familles Banira, Dimasengue, Assar, les familles Yafara de Bangor et du Nigeria, la communauté Tounia de Sar de Ndjamena et du Burkina Faso, à Kakoï Nakoï, Djan Nakoï, au chef des races de la communauté Tounia Beya Kager, les décès de leur fils, neveu et frère, le pasteur Luc Traadungi Rangaï. Décès survenu le 30 avril 2026 au Burkina Faso. L'enterrement était prévu pour le lundi 4 mai 2026 au Burkina Faso. Le lieu d'enterrement est au domicile de Aïda Mrangaï, autant pour moi. Aïda Mrangaï, c'est au quartier Gassi, non loin de la pharmacie du Sacré-Cœur. Elle a du prix aux yeux de l'Éternel, la mort de ceux qu'il aime. Psaume 116, 15. Benamgoto Nawungar Sekutu Debi Nadiro Mekongar Mberium Alain Dumont Mbangtolum Silas Ngarbarum Mbaye Udel Raos Ngar Ngarbi Jonas Reulengar Amos la veuve Kemlel Yoel Rodé et tous les enfants de Goldum Jonas et de Ndoledingam Isaïe. Monique Perbar annonce avec profonde douleur le décès de leur fils, frère, mari et père. Goldum Perbar Jonas de ses survenus le 1er mai 2026 à N'Djamena. Cet avis s'adresse aux parents de Mbaouroi, de Bébida, de Bessé-Mondou et de Sarr. La levée du corps aura lieu, Dieu voulant, le mardi 5 mai 2026 à l'été numéro 1 de Oualia pour le cimetière de Kondola. Le recueillement est au domicile du défunt en face du commissariat de police numéro 9, Personam. Mesdames et messieurs, avec ces communiqués, nous mettons un terme à Radio Service, premier volet. La suite, vous avez communiqué après le journal. Nous sommes à 20h25 minutes, autant pour moi, et là, nous faisons place à la passe publicitaire.
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0: Amener les jeunes à s'engager, à proposer. Parce que tout ce qu'on a besoin ici, c'est des idées positives, des idées qui arrangent. Ou bien, on a besoin ici de pouvoir mettre nos connaissances, nos compétences ensemble pour pouvoir faire développer notre pays. Alors, s'il y a quelqu'un qui a une organisation qui fait dans la citoyenneté, s'il y a un partenaire qui souhaite collaborer avec nous, par exemple, dans le domaine de l'engagement citoyen, dans le domaine de civic tech, ou bien dans le domaine de l'utilisation responsable des réseaux sociaux, dans le domaine, par exemple, de la désinformation, du fact-checking, en tout cas, si ceux-là sont là et qui nous écoutent, on les demande simplement de s'approcher de nous et ils peuvent nous contacter de plusieurs façons. Ils peuvent juste soit nous écrire sur notre page Facebook, Afrotiviste 6ème Lab Tchad, ou bien sur notre compte Instagram, sur notre compte X, même si c'est sur notre site web. Je pense qu'on a plusieurs canaux de communication. Ils vont simplement nous contacter ou bien s'approcher également de nous.
1: L'adresse site web.
0: Oui, notre adresse site web, c'est www.citizenlabchad.org. Donc là, sur cette adresse, ils peuvent facilement avoir toutes les informations. Et ce qui est intéressant, c'est que sur le site web, nous avons une section qu'on a nommée équipe. Et quand vous entrez dans la section équipe, vous allez trouver la photo de chaque membre du laboratoire. Et quand vous cliquez sur sa photo, vous êtes redirigé directement sur sa page, par exemple Instagram, LinkedIn, parce que on a relié nos comptes avec ce site web. Donc vous cliquez par exemple sur Facebook, vous allez être redirigé directement sur ma page. Si vous cliquez par exemple sur l'image de Pharmata, vous allez retrouver également les comptes de ces réseaux sociaux et vous pouvez facilement la contacter. Donc c'est tellement intéressant. Nous avons des articles là-bas qui sont vraiment importants, que j'invite même beaucoup de gens à les lire d'abord. Et donc la mairie, les ONG, tous ceux qui veulent, des partenaires qui veulent collaborer avec un groupe de jeunes en tout cas, qui sont des acteurs de solutions ou bien des jeunes qui ne croisent pas les bras mais qui veulent plutôt apporter des idées pour le changement, ils peuvent simplement s'approcher de nous et nous sommes ouverts à tout le monde pour une collaboration, surtout pour faire avancer et développer notre pays.
1: Et Falmata, Caroline.
2: Merci, ce que je dirais, le présent et l'avenir est nous. Donc, au lieu d'utiliser les civic tech en fait pour faire des choses qui ne nous rapportent rien, nous avons nos smartphones, nos connexions des 550 peuvent nous permettre d'apporter un changement, de mener des actions dans un coin reculé de la ville ou peut-être dans un village tout au fond du Tchad, mener une action, peut-être reporter ces actions à travers nos réseaux sociaux. Ça peut toucher un grand nombre et ça peut faire comprendre à la population que même étant dans un village le plus loin que possible, on peut mener des actions, on peut apporter un changement, on peut impacter en tant que jeune. Chacun doit apporter sa part de contribution pour pouvoir changer un problème.
1: Merci, c'est sur cette note de satisfaction que se referme votre émission Plateau Culture qui a reçu pour ce numéro Mademoiselle Falmata Caroline qui est chargée des plaidoyers et Monsieur Alain Battenant Hervé, le mentor qui est le chargé des communications, prise des sons, Omel Bédanger et à très bientôt. Merci.
3: Merci. 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

0: messieurs, fidèles auditeurs et auditrices de la radiodiffusion nationale tchadienne, bonjour et bienvenue à ce magazine. Nous recevons ce matin M. Dingam Nael Daoudou Succé, secrétaire exécutif de l'ONG Synergie d'Action pour le Développement Socio-Économique des Femmes et des Personnes Vulnérables. Bonjour monsieur et bienvenue sur ce magazine.
1: Bonjour.
0: Alors, est-ce que vous pouvez nous présenter brièvement l'ONG que vous dirigez?
1: Synergie d'Action pour le Développement Socio-Économique des Femmes et des Personnes Vulnérables porte une vision selon laquelle le bien-être des personnes en situation de vulnérabilité est indissociable à celle de toute la planète.
0: Pourquoi avez-vous créé une telle ONG? Quelles sont vos motivations?
1: Nous sommes guidés par la souffrance des personnes en situation de vulnérabilité. Et vous savez tous qu'il y a des crises qui secouent le monde, qui met des personnes sans ressources, qui met des personnes dos au mur, si je peux me permettre le jargon. Et dans ce contexte, il faut agir. Donc il y a un appel d'action qui est lancé. Raison pour laquelle nous sommes dit, mais est-ce qu'il ne faut pas venir en aide à ces personnes?
0: Quel est votre rapport aux personnes vulnérables?
1: Déjà, nous portons notre vision sur le genre et le développement en intégrant systématiquement des personnes qui manquent des ressources ou qui sont en situation de vulnérabilité. Nous intégrons également les personnes là dans des plaidoyers pour, n'est-ce pas, parler amplement pour que les gens sachent que quelque part il y a des gens qui souffrent, qu'il faut les venir en aide. Et également, nous avons des situations de changement climatique, toutes ces situations qui nécessitent également de parler de ça et porter l'information aux gens. Donc voilà de façon globale l'intervention que nous souhaitons vraiment et que nous mettons déjà sur place.
0: Mais qu'est-ce que vous faites concrètement sur le terrain, Monsieur Succé?
1: Nous avons d'abord œuvré comme association avant d'avoir l'autorisation de fonctionner comme ONG. Notre apport nous amène à parler de nos réalisations, certainement. Dans l'identification des besoins, nous nous sommes rendus compte qu'il manque vraiment des ressources pour que les personnes se prennent en charge. Donc dans ce sens, nous avons fait un plaidoyer dans le sens des activités génératrices de revenus. Je mets l'accent sur les femmes, bien sûr, qui ont reçu un certain nombre de formations qui les permettent actuellement de se prendre en charge. Nous avons également formé des femmes dans les compétences parmi lesquelles nous avons la fabrication de savons liquides, tout ça, où aujourd'hui vous voyez des femmes en train de vendre sur le marché et se prennent en charge. Dans nos zones d'activité, nous avons l'aspect assistanat. Dans la réalisation de nos plans d'action, aujourd'hui, avec nos partenaires, le Technidef et le ministère de l'Action sociale, l'UNFPA, nous avons pu assister des gens. Nous avons eu à faire des distributions, des sacs de maïs, des cartons de dattes, des cartons de savon, des bidons d'huile, en plus des bouteilles à gaz. Il vous souviendra qu'il y a eu des années où les gens se retrouvent sans source de feu, les bois de chauffe qui sont interdits, les gaz sont devenus rares. Donc dans le plaidoyer, nous avons eu à distribuer au moins 150 gaz à ces personnes-là, ne serait-ce que d'avoir un foyer à la maison. Donc globalement, nous avons beaucoup d'activités. Et sur le plan éducatif, nous avons mis en place un centre d'alphabétisation pour rehausser le niveau des personnes vulnérables à savoir lire, ça c'est important. Et un centre de couture où des femmes ont reçu des formations et aujourd'hui se prennent en charge. Voilà nos réalisations. Alors, dans notre stratégie d'intervention, nous prenons plutôt l'approche communautaire. Donc, le renforcement des capacités, l'accès aux ressources économiques. Donc, comme je le disais, les gens qui n'ont pas de ressources, qu'est-ce qu'il faut faire avec eux? Il ne faut pas seulement se baser sur l'approche où il faut distribuer. Il faut leur donner les compétences à se prendre en charge. Donc, dans les AGR, nous formons des personnes en situation de vulnérabilité d'avoir ne serait-ce qu'une compétence parmi lesquelles, aujourd'hui, le centre de couture qui a permis aux femmes d'apprendre. Donc, aujourd'hui, elles savent coudre. Elles ont leur atelier de couture qu'ils se prennent en charge. Dans le côté AGR, nous faisons aussi ça. L'autre côté que nous prenons vraiment, parce que l'aspect genre est très important, donc nous faisons le plaidoyer. Donc nous partons vers les partenaires, nous expliquons également. Voilà, nous identifions des personnes en situation, nous partons vers le plaidoyer. Ça, il y a un problème. Donc il faut intervenir en ce sens. La protection, ça c'est important. Dans les perspectives, nous n'avons pas pris cet aspect-là, mais dans les perspectives, nous avons du coup l'objectif de créer un centre de coûte où les personnes en situation de vulnérabilité, les femmes, les enfants, ils seront pris en charge. Il faut porter la voix à qui de droit. Aujourd'hui, ton frère souffre à côté, mais tu ne le sais pas. Est-ce que ton frère a la capacité de se prendre en charge? Est-ce que les personnes en situation de vulnérabilité sont intégrées socialement dans notre milieu? Je ne pense pas que les efforts qui ont été faits sont suffisants. Donc, il faut porter toujours l'information pour que peut-être 90% de ces personnes soient prises en charge, savent se prendre en charge. Voilà l'objectif que nous poursuivons.
0: Alors, vous intervenez uniquement pour soutenir seulement les femmes vulnérables ou bien quel genre de catégorie de personnes vous aidez?
1: La vulnérabilité ne se définit pas seulement chez les femmes. Nous disons les personnes situation de vulnérabilité. Nous avons l'approche maladie qu'on va peut-être développer dans les années à venir, c'est une ambition. Il y a des personnes vivant avec l'handicap qui sont également prises en charge. Nous avons pendant longtemps œuvré pour ça. Je pense que pensons pas seulement qu'aux femmes. Si vous avez un frère qui est à côté de vous, qui ne sait pas se prendre en charge, qui n'a pas de ressources, il devient un handicap pour la société. Donc sa voix va aussi porter sur l'intérêt de la population. Si lui aussi il contribue au développement, je pense qu'il va peut-être mieux aider la société. Donc il faut aussi l'outiller de manière à se prendre en charge. Ce n'est pas seulement les femmes.
2: Alors, je crois comprendre que la vulnérabilité humaine est liée également au climat qui aujourd'hui ne favorise pas les activités porteuses. Votre ONG s'active très certainement dans ce sens. Parlez-nous-en.
1: Alors, la question de la résilience climatique, c'est une question très, très important. Aujourd'hui, nous exploitons la Terre de la manière abusive. Donc, si aujourd'hui nous détruisons la planète, qu'est-ce qui va rester de nos enfants? Donc, pour le moment, nous sommes en train d'orienter nos actions dans le plaidoyer. Et dans le développement de nos projets, nous pensons prendre en compte le volet climatique parce qu'il ne faut pas le principe de do no harm. Il ne faut pas solutionner en détruisant les autres. Donc, nous pensons que dans le projet à venir, nous allons intégrer l'aspect résilience climatique. Est-ce que la coupe des arbres, c'est vrai, les gens utilisent pour avoir des bois de chauffe, mais il faut entre-temps solutionner. Il faut peut-être replanter d'autres arbres. Si vous coupez et que voilà, ça laisse un désert, qu'est-ce qui va arriver à nos enfants? Aurons-nous la capacité de se nourrir? Je pense que c'est très important. Déjà, il y a eu des ateliers allant dans ce sens, dans le plaidoyer qui ont été déjà faits. Mais dans le projet à venir, nous ne perdons pas de vue ces actions.
2: Alors, quel est votre objectif recherché quant à la création de cette ONG et surtout les retombées?
1: Nous portons une vision selon laquelle le bien-être des personnes en situation de vulnérabilité est indissociable à celle de la planète. Vous ne pourriez pas être à l'aise lorsque à côté de vous il y a quelqu'un qui souffre. Il devient un handicap pour vous, il vous empêche d'aller travailler, vous reviendrez toujours vous occuper de lui. Pourquoi ne pas lui donner les moyens à ce qu'il se prenne en charge? Si à côté de nous, que ça soit des personnes en situation d'handicap, que ça soit les personnes bien portantes, que chacun puisse apporter sa pierre pour le développement. Donc on ne peut pas se développer lorsque quelqu'un est à côté de vous on souffre. Nous portons cette vision de manière à ce que l'équité dans le développement soit effective. Voilà la raison et les retombées que nous espérons. Nous avons des femmes et des hommes, bien sûr. Il y a quelques-uns qui ont intégré le programme de développement des compétences. Ils ont appris, n'est-ce pas, à coudre les habits. Dans le domaine de couture, aujourd'hui, ils se prennent en charge. Une trentaine, quarantaine de personnes déjà qui se prennent en charge, bien que c'est une goutte d'eau, mais c'est déjà un impératif. Dans les AGR, nous avons formé des femmes qui, aujourd'hui, vous les voyez vendre les farines enrichies. C'est vrai qu'ils prennent en charge nutritionnellement les enfants, mais comme ils vendent, ça leur apporte quelque chose. Ça, c'est déjà un plus dans l'action que nous menons. Ça, c'est économique. Maintenant, on a d'autres volets éducation qui sont là. Si une femme ou une personne vulnérable sait lire une ordonnance, c'est économique. Le coût des pertes, par exemple, du produit, c'est important.
2: Quelles sont vos zones d'intervention dans le pays?
1: Nous sommes une jeune organisation. Et qui dit jeune organisation, il faut les moyens de sa politique. Donc, nous avons un plan d'action garni, mais ça nous ramène un peu à parler un peu de difficultés. Mais nous avons démarré en Ndjamena, dans le 7e arrondissement, où nous avons couvert pas mal de zones. Dans les perspectives, nous pensons ouvrir nos bases et nos interventions à Bol, Mundu, Assa, ainsi de suite. Mais pour le moment, nous sommes une jeune organisation qui vient d'avoir son autorisation. Donc, nous nous sommes basés encore en Ndjamena. Mais dans les perspectives, nous venons de terminer un peu notre assemblée qui nous oriente. Dans le plan stratégique, nous pensons ouvrir des zones dans d'autres zones du pays.
2: C'est vrai, vous êtes une jeune ONG, une jeune association, tout ça. Mais faites-nous quand même le bilan de vos activités de 2025, l'année qui vient de s'écouler.
1: Dans notre actif, on a un centre d'alphabétisation. On a un centre de couture. On a eu des campagnes de sensibilisation en matière de violence basée sur les gens. Également des activités des agères, comme je venais de dire. On a plus d'une trentaine de femmes qui ont été formées dans la fabrication de farine enrichie qui se prennent en charge. Plus d'une cinquantaine de femmes et hommes qui ont reçu une formation de couture. Nous avons, par les partenaires, une distribution qui a été faite. En matière de bilan, je pense que, étant une jeune organisation, nous sommes en train de bien évoluer. Vous avez des personnes déjà en si peu de temps qui se prennent en charge, qui savent aujourd'hui un peu ce que c'est que la lecture, des personnes qui ont des bouteilles de gaz de foyer améliorées. Vous avez en si peu de temps des campagnes de sensibilisation qui ont été menées. Je pense qu'on a un bilan positif malgré les moyens limités.
2: Quelles sont les difficultés que vous rencontrez dans l'exercice de vos activités, Monsieur Succès?
1: Je ne dirais pas les difficultés, mais les points à améliorer. Parce que qui dit difficulté, c'est se figer. C'est vrai, nous avons une faiblesse en termes de financement qui est limitée. Aujourd'hui, l'effet Trump fait que, voilà, il y a moins de subventions et Au niveau étatique, il n'y a pas un budget global arrêté pour accompagner les organisations en termes de cotation. Ça, c'est une des difficultés. Également, comme une organisation si jeune, la question des compétences aussi mène. Donc, si on a les moyens, on peut développer une politique de renforcement des capacités qui va aider l'organisation à grandir. Pour le moment, nous évoluons avec des stratégies à court terme. Il faut peut-être durer pendant longtemps pour acquérir un certain nombre de choses, mais je pense que les faiblesses sont là. Nous avons des difficultés en termes de communication, raison pour laquelle aujourd'hui nous sommes avec vous. Donc il faut une stratégie de communication qui doit être mise en place et développer ce secteur de communication pour que les interventions, n'est-ce pas, de cette organisation soient visibles. Donc voilà à peu près les difficultés, mais nous avons des opportunités à saisir. Étant une synergie, peut-être on pense évoluer en réseau, donc chacun, si on a 2-3 réseaux, ça peut nous permettre de couvrir notre plan d'action.
2: Je vous souhaite plein succès et que vous arriviez à transformer ces opportunités et atouts en stratégie. Votre mot de fin.
1: La question de la vulnérabilité, c'est une question qu'il ne faut pas négliger. Donc, nous portons cette vision et cette vision, on ne peut pas la porter tout seul. Donc, quand on prend l'aspect pauvreté, ce n'est pas une question d'une seule organisation. C'est tout un mécanisme qui doit être amélioré. Je pense que l'État fait déjà sa part, mais il reste beaucoup à faire. Si vous avez des personnes dans votre environnement, des personnes dans votre zone qui ne sont pas en mesure de se prendre en charge et que c'est d'autres personnes qui viennent les prendre en charge, c'est un problème. Donc l'État, malgré ses moyens limités, doit mettre peut-être pour moi une ligne qui doit accompagner les organisations à prendre parce que c'est la responsabilité de l'État primé. Donc nous pensons qu'il faut aujourd'hui accompagner les organisations qui existent déjà au niveau national à se prendre en charge, avoir une ligne pour les accompagner. Les partenaires aussi, je pense qu'ils feront déjà, mais ce n'est pas assez. Parce que quand on va prendre tout ce qui est indice de développement humain, on pense aujourd'hui à tout ce circuit-là. Vous avez des personnes de troisième âge, vous avez des enfants, vous avez des femmes, mais qui va les prendre en charge? Donc il faut aujourd'hui aller en synergie, comme on le dit, en réseau pour résoudre ces problèmes-là. Ça ne va pas être en 2-3 ans, mais c'est une vision, même 50 ans du temps. Mais le mieux, c'est d'agir en ce sens. Donc porter vraiment cette vision nous amène à dire que chacun doit mettre la main dans la pâte. Donc si la presse vient aussi s'ouvrir pour dire, écoutez, vous avez des personnes en situation de vulnérabilité qui existent chez vous, pourquoi ne pas les former également dans le journalisme pour qu'aujourd'hui ils aient leur ligne éditoriale? Ça peut nous aider aussi à communiquer.
0: La Radio Tchad vous remercie.
1: C'est à nous de vous dire merci de ce travail que vous continuez toujours de le faire pour accompagner les organisations, pour qu'aujourd'hui la vision soit vue par tout le monde. Merci.
2: Fidèles auditeurs et auditrices de la Radio Tchad, retenez tout simplement que nous avons reçu M. Dingam Neyel Daoudou Succès, secrétaire exécutif de l'ONG Synergie d'Action pour le développement socio-économique des femmes et des personnes vulnérables. Était à la réalisation de cette émission Abdoulaye Toche, prise de son Hamid Dida au micro pour la présentation Jim Tambe Majumboje. Au revoir et à la prochaine.

0: Mesdames, Messieurs, bienvenue sur ce plateau consacré à la Journée mondiale de la liberté de la presse. Le Tchad, à l'instar d'autres pays du monde, célèbre chaque année la Journée mondiale de la liberté de la presse le 3 mai. Cette année, nous commémorons la 33e édition de cet événement dont les activités ont été lancées à la Maison de la presse le 25 avril dernier. Et ces activités s'articuleront autour du thème « Façonner un avenir en paix ». Ce thème nous invite à réfléchir aux enjeux de la liberté d'expression et à l'éthique professionnelle dans un contexte où ces valeurs sont plus que jamais mises à l'épreuve. La question qui se pose alors, 33 ans après, est la presse tchadienne est-elle libre? C'est autour de cette problématique cruciale que nous allons échanger aujourd'hui. Nous avons le plaisir de recevoir sur ce plateau d'éminentes personnalités du monde de la presse. Nous avons la présidente de la AMA, la haute autorité des médias audiovisuels, Madame Halimé Assadia Ali. Bienvenue.
1: Merci.
0: Ensuite, nous avons le président de l'UJT, entendu par là, l'Union des journalistes du Tchad, Monsieur Mahmoud Abbas. Bonjour, bienvenue.
2: Bonjour.
0: Et enfin, nous avons l'Aljim Nartis, journaliste. Bienvenue.
3: Merci.
0: La première question, quelles sont les avancées significatives en matière de la liberté de la presse au Tchad? Cette question est adressée directement à la présidente de la AMA.
1: Merci beaucoup, Alex. La liberté de la presse est définie comme une absence de contrainte dans l'exercice de la presse. Et c'est une liberté qui est consacrée déjà par la Déclaration universelle des droits de l'homme en son article 19. Cette liberté est également consacrée par notre Constitution à travers son article 28. Depuis 1990, le secteur de la presse a été libéralisé. On a eu, après la Conférence nationale souveraine de 1993, la création de l'organe de régulation qui était le Haut Conseil de la communication, qui a accompagné le développement du paysage médiatique. Ensuite, on a eu une série de lois. Et aujourd'hui, on a la loi sur la communication audiovisuelle, on a la loi sur le régime de la presse écrite et des médias électroniques. Nous avons la loi organique qui encadre les missions de régulation de l'AMA et notre paysage médiatique qui était limité à la radio, la télévision, des services publics ou médias d'État, a évolué pour qu'aujourd'hui, en dehors du réseau de services publics qui a l'AMA à travers la radio diffusion nationale tchadienne, la télévision, la FM 92.5, un réseau de 25 stations provinciales ou départementales, l'agence tchadienne qui édite aujourd'hui le quotidien L'Info, mais sur le plan de la presse privée également, à fin 2025, on a 197 médias entre les radios, les télévisions, la presse écrite, les médias électroniques. Donc, je dirais qu'en 33 ans ou en 3 décennies, il y a eu beaucoup d'évolutions. Le secteur a été libéralisé, le paysage médiatique s'est étoffé, beaucoup de professionnels ont été formés, l'environnement juridique, réglementaire, législatif s'est aussi étoffé pour qu'aujourd'hui, on ait une presse plurielle qui exerce et qui fait vivre cette liberté de la presse au quotidien.
0: D'accord. Monsieur le Président de l'UJT, dites-nous quels sont les obstacles, les principaux surtout, auxquels les journalistes sont confrontés, surtout en matière de liberté d'expression ici au Tchad.
2: Merci beaucoup. En ce qui concerne les obstacles, je peux citer, entre autres, la question épineuse de l'action ou de l'accès à l'information. L'accès à l'information officielle notamment. Il est difficile aujourd'hui aux journalistes de mener des enquêtes, d'investigations, etc. dans les questions un peu sensibles parce que les gens ne collaborent pas assez avec la presse.
0: Lesquels?
2: Les responsables qui détiennent les informations. Nous n'avons pas une loi qui cadre un peu l'accès à l'information, même s'il y a un article dans la loi 31 qui parle un peu des droits du public à l'information. Donc, c'est un problème qui freine un peu la liberté de la presse. Il y a aussi la question de la viabilité économique des médias qui est liée avec l'indépendance des médias. Quand les médias sont viables économiquement, je pense qu'ils peuvent jouer leur rôle avec toute indépendance. Mais quand ils sont dans les besoins, la liberté de la presse, l'indépendance des journalistes est mise en cause. Il y a aussi la question de la sécurité et la protection des journalistes pendant l'exercice de leur métier. Quand le journaliste n'est pas en sécurité, quand il est intimidé, harcelé, il ne peut pas jouer sous son rôle de journaliste. Ouais. Donc ce sont des questions, des défis qui entravent un peu la liberté de la presse, malgré les progrès significatifs cités tout à l'heure par la présidente de la AMA. Il y a ces problèmes qui méritent aussi notre attention.
0: D'accord. Monsieur Lalinatis, en tant qu'ancien journaliste, vous êtes toujours dans le métier. Dites-nous, comment avez-vous vu évoluer la liberté de la presse pendant ces dernières décennies?
3: La liberté de la presse, c'est une triste réalité. Hein. Après la déclaration du 4 décembre 90, on retient toujours la célèbre phrase du président de la République qui disait « Je ne vous apporte ni or ni argent, mais la liberté ». Et en même temps, il disait que la liberté de presse, la liberté d'opinion, d'aller et revenir, etc. Donc à partir de là, comme la présidente de la haute autorité des médias, Ludo Vizel, l'a dit, le paysage médiatique s'est déjà élargi. Il n'y a plus maintenant le monopole de la presse d'État. On sortait d'une dictature et les titres ont commencé à foisonner. À l'époque, je crois qu'en dehors de Tchad et Culture, il y avait Yamen Hebdo qui a été créé en 89, quand on était au lycée. Entre-temps, bon, c'est un format cahier. On a dit au fondateur, qui est Saleh Kebzabo, de s'occuper des faits de société, la publicité, le sport. Mais le journal avait rebondi avec les législatives de 90. Kebzabo avait fait une analyse, mais ça lui a valu une interpellation au ministère de l'Information à l'époque.
0: Est-ce qu'il est sorti de la ligne
3: éditoriale? Voilà, il est sorti de la ligne, il a été interpellé par le ministre Moussa Seif. Mais après, Ndiamène Hebdo avait démarré avec le numéro 10. Là, c'était déjà l'écroulement du régime d'Abré. Donc Ndiamène Hebdo a pris un véritable envol, et puis bon, les autres titres. La vérité est venue, le temps, notre temps, l'observateur, et ainsi de suite. Maintenant, on est à plus de 190, comme la présidente l'a dit, c'est la voie autorisée. Donc, il y a eu une évolution très positive sur le plan médiatique. C'est vrai, il y a eu quand même des dérapages aussi. Il y a eu beaucoup de dérapages. Et la haute autorité des médias et de l'audiovisuel, qui est née sous les cendres du HCC, est en train de faire son travail en recadrant un peu les journalistes. Ce qui est un peu triste, c'est que les journalistes travaillent dans des conditions très difficiles. Ils travaillent dans la précarité. Il n'y a pas de moyens, mais la presse est en train de faire son bonhomme de chemin avec ses défauts et ses qualités. Donc je crois qu'il y a eu beaucoup d'évolution. L'eau a coulé sous le pont. Hein. Ce n'était pas avant où c'était le parti unique et les médias sont sous le contrôle du pouvoir, où c'est beaucoup plus le griotisme. Maintenant, il n'y en a plus, le griotisme. Même si ça existe encore dans les médias d'État, mais personne ne leur a demandé. Hein. Personne ne leur a demandé. Je crois qu'au niveau des médias d'État aussi, hein, peut-être c'est nous les journalistes qui faisons aussi l'autocensure. On ne voudrait pas avoir de problème, peut-être avec notre hiérarchie. Il y a eu une évolution positive dans ces domaines. Quand on va quelque part, on dit, mais chez vous là, ça va. Hein. J'étais avec un ami togolais il n'y a pas longtemps, il me dit, mais vraiment, chez vous là, c'est bien, hein, il y a la liberté. Nous, quand on écrit un article là, la nuit là, on est au Ghana, on attend, qu'est-ce qui va se passer? Donc il y a quand même une évolution positive. Sur le plan médiatique chez nous.
0: D'accord. Madame la présidente, tout à l'heure, M. Ladim Naxis avait parlé de la précarité, la situation précaire que vivent les journalistes. Il y a également des stagiaires à vie dans les organes de presse. On a également la prolifération de la presse en ligne. Comment faites-vous pour gérer tout cela et quelles sont les initiatives que vous avez mises sur pied pour pouvoir accompagner la presse à pouvoir donner le meilleur d'elle-même?
1: Merci beaucoup. La presse, en fait, c'est un secteur qui est organisé. L'exercice du journalisme est encadré aussi bien par les lois que par le code d'éthique et de déontologie. Maintenant, la libéralisation de l'espace médiatique a fait qu'aujourd'hui, on se retrouve avec une pléthore de médias, mais aussi une pléthore de professionnels. Certains sont journalistes, d'autres se font appeler journalistes. Ça fait que sur le terrain, comme l'a dit Abbas tout à l'heure, il y a le problème de la viabilité économique de nos médias. C'est vrai que les conditions aujourd'hui ne sont pas réunies pour qu'on puisse avoir le minimum de conditions d'exercice, de professionnalisme, de responsabilité. D'un côté, les pouvoirs publics font de leur mieux en essayant d'accompagner à travers, que ce soit l'aide directe ou indirecte, cette aide, elle vient juste apporter une contribution du pouvoir public pour aider cette presse-là à avancer parce qu'elle participe quand même du renforcement de notre démocratie. Elle accompagne la mise en œuvre des politiques publiques et contribue à cultiver l'unité nationale, la cohésion sociale. Maintenant, de l'autre côté, je pense qu'en investissant dans le secteur de la presse, il y a une chose qu'on doit comprendre. C'est à la limite un investissement perdu. Le secteur de médias n'est pas un secteur dans lequel on vient pour faire des bénéfices. Malheureusement, la plupart des promoteurs de médias créent des médias, mais ils attendent à ce que l'État fasse vivre ces médias. Je pense qu'à ce niveau-là, il y a quelque chose qu'il faut pouvoir rectifier. Maintenant, en tant que régulateur qui a équidistance des professionnels, des pouvoirs publics et du public, nous essayons de faire en sorte que l'accompagnement des pouvoirs publics puisse aider. Ouais. Aider à faire quoi? Aider à ce qu'on puisse avoir des professionnels formés, mmh. aider à ce qu'on puisse avoir des médias qui réunissent quand même les conditions minimales pour un exercice professionnel et idoine des médias, mmh. mais aussi qu'on respecte les lois. Parce qu'aujourd'hui, tout le monde ne peut pas être journaliste, même si c'est un métier très ouvert où on peut venir de divers horizons pour pouvoir faire du journalisme. Mmh. Je pense que la responsabilité des professionnels, là, elle est interpellée à ce niveau-là. Mmh. Donc, il faut qu'en interne, on soit plus responsable, plus professionnels et aux promoteurs de médias qui sachent qu'en investissant dans ce secteur-là, ce n'est pas pour avoir des bénéfices aussi. On apporte une grosse contribution à la vie démocratique, à la vie sociale, au progrès de nos nations, mais c'est un investissement qu'on ne peut pas rentabiliser dans les médias. Du côté du pouvoir public, je pense que les efforts sont en train d'être faits et j'appelle à ce qu'ils puissent continuer dans ce sens pour que l'accompagnement puisse aider ces médias-là à faire quelque chose de plus professionnel, qui puisse accompagner au mieux les professionnels. De l'autre côté, il faut aussi qu'au niveau des promoteurs de médias, on essaie de faire des efforts pour qu'on puisse accompagner les professionnels. Parce qu'aujourd'hui, c'est une exploitation des professionnels qu'on fait dans les médias. Mmh. La plupart, aujourd'hui, on n'arrive pas à délivrer la carte à tout le monde. Pourquoi ? Mmh. Parce qu'une des conditions pour accéder à cette carte-là, c'est d'avoir une attache quand on vient dans un média, une attache avec ce média-là. Et les promoteurs de médias ne sont pas prêts à donner le contrat de travail. Donc, c'est en fait une exploitation des professionnels qu'on fait. Donc, tous ces éléments réunis n'aident pas à avancer. Et le dernier élément sur lequel je veux me prononcer, c'est un appel, je l'ai déjà eu à le faire avec l'Union des télévisions privées que j'ai rencontrée. Je pense qu'on va le faire de la même manière avec les autres regroupements, que ce soit pour les journaux imprimés, les médias en ligne ou les radios, pour qu'on engage ensemble une réflexion sur le modèle économique viable pour la presse tchadienne. Ça, je pense que c'est une réflexion qu'il faut pouvoir faire. Ensuite, réfléchir à comment trouver une synergie pour mutualiser les compétences et les moyens, par exemple pour la couverture des grandes questions nationales. Ça, je pense que c'est des efforts qui doivent être faits et que l'AMA va accompagner.
0: Ça. Merci beaucoup. Monsieur le Président, tout à l'heure, la Présidente a parlé de la tâche qu'un journaliste doit avoir avec son organe de presse avant d'avoir sa carte de presse. Il y a également cette question relative aux conditions de travail dans les médias privés, bien sûr. À cela s'ajoute l'aide à la presse, qui n'est juste une infime partie pour encourager les journalistes à faire leur travail. Tout le temps, quand ça tombe pas, ça crie de partout pour fustiger cela. Dites-nous, qu'est-ce qui se fait concrètement pour que la situation des journalistes dans les organes de presse privés puisse s'améliorer?
2: La première responsabilité, c'est la responsabilité des promoteurs des médias. La question de contrat, je pense que c'est la loi qui l'exige.
0: Tout à fait.
2: Il faut qu'il y ait une relation contractuelle entre l'employé et l'employeur, et même les codes de travail du Tchad. Ouais. Donc il est très important qu'on respecte la loi, que ce soit la loi sur la presse ou les codes de travail. En donnant un contrat, on garantit un salaire.
0: Tout
2: et
0: à fait.
2: Par conséquent, on garantit les droits sociaux des journalistes.
0: Tout à fait.
2: Mais sans salaire, sans contrat, c'est l'exploitation, comme l'a dit Madame la Présidente. Ouais. L'ancien président de la Hama, Djounabaï, les appelait les négriers de l'ère moderne, les promoteurs qui ne donnent pas de contrats aux journalistes. Mmh. C'est notre lutte. Nous avons besoin aussi de journalistes pour mener ensemble cette lutte-là. Mmh. Puisqu'il y a des journalistes qui acceptent de travailler sans contrat pendant 10 ans. Et une fois, l'ONAMA a libéré les stagiaires. Ils sont venus à la maison de la presse pour dire que voilà, on nous a licenciés. J'ai dit, vous n'avez pas une existence juridique.
0: Exactement.
2: Bien que l'ONAMA aussi est responsable. Quand l'ONAMA vous programme, vous envoie en mission avec ordre de mission et consomme vos productions, on peut aussi utiliser ça pour prouver les liens juridiques. Mais dès le début, vous ne devez pas accepter de travailler sans contrat de travail.
0: Mmh. On a dit pour 45 jours de stage et puis on reste éternellement.
2: Exactement.
0: À qui la faute?
2: Bon, les deux. Le stagiaire qui reste pendant 10 ans et celui qui exploite le stagiaire là et consomme ses œuvres.
0: D'accord.
2: Et on a eu même ces débats là au niveau de CNT, parce qu'ils ont porté ça là-bas, ils ont interpellé le ministre de la Communication pour une question orale. On a fait un débat autour de cette question. Mm-hmm. Maintenant, il faut qu'on respecte la loi et l'État aussi a l'obligation, puisque l'aide, ça s'appelle aide, mais c'est dans la loi, donc c'est un droit. Et moi, je ne suis pas d'accord même avec l'appellation. Par exemple, au Sénégal, c'est un fonds d'appui et de développement des médias.
0: D'accord.
2: Ici, c'est une aide. Une aide, là, le jour où je vais te donner, je te donne. Le jour où je...
0: C'est volontaire.
2: Voilà, c'est volontaire. Mmh. Et même le volume. Bon, la dernière fois, c'était 300 quelques millions et de la presse.
0: Mais on ne peut pas créer une entreprise et attendre juste de l'aide pour faire fonctionner son entreprise.
2: Non, pourquoi le législateur a initié ça? C'est pour qu'il y ait le pluralisme médiatique.
0: Okay.
2: C'est vrai, on ne crée pas un média pour attendre l'aide à la presse.
0: Beaucoup attendent l'aide annuellement.
2: Oui, ce n'est pas normal, mais l'État a l'obligation, c'est pour garantir qu'il y ait une presse pluraliste au Tchad. Mm-hmm. Moi, je me pose la question, qu'est-ce que les partis politiques font pour avoir 5 millions de subventions? Là-bas, on appelle ça subvention. De subventions annuelles. Qu'est-ce que les partis politiques font plus que les médias en réalité? Puisque les médias font un travail quotidien. J'ai soulevé cette question aussi au CNT. Les chefs des partis politiques n'ont pas aimé ça. Mais j'ai dit la vérité. Même pour sensibiliser vos militants, vous avez besoin des médias.
0: Exact.
2: Puisque nous sommes un facteur de sensibilisation et de communication. Je ne minimise pas le rôle des partis politiques dans la vie politique, mais j'ai dit que la presse fait plus et mérite plus qu'un million cinq cent mille francs comme aide à la presse. Tout en respectant, bien sûr, les critères d'éligibilité de l'aide à la presse.
0: D'accord. Monsieur Lalima, je vais
1: rebondir. À l'aide, je crois qu'à la mise en place, en fait, l'aide accompagnait principalement la presse écrite. Cette aide-là, elle a été mise en place, ça fait bien longtemps déjà. Et il y a eu une évolution du paysage médiatique.
0: Tout à fait.
1: Si bien qu'aujourd'hui, on avoisine les 200 médias et les demandes de création aussi, il y en a une centaine.
0: Il y a un gros budget quand même.
1: Donc je pense qu'une révision des textes, en fait, s'impose pour que le fonds d'aide ou la subvention à la presse privée, on peut l'appeler comme on veut, puisse aussi suivre cette évolution du paysage médiatique. Le plaidoyer qui a été fait, c'est qu'on puisse arriver à avoir 1% du budget de l'État. On a pris le budget le plus bas et chaque année on fait des efforts pour que l'enveloppe puisse évoluer. Mais maintenant il faut revoir le dispositif réglementaire qui a mis en place cette subvention-là pour qu'au-delà de la presse écrite, puisque ça se fait déjà sur le terrain, les textes puissent prendre en compte l'ensemble de la presse privée, que ce soit les radios, les télévisions
0: la presse électronique
1: et que ça puisse vraiment répondre. Parce que si vous avez 300 millions et que vous avez 300 médias, je pense que vous avez beau faire des efforts, vous ne pouvez pas avoir quelque chose qui peut réellement accompagner les médias. Et même pour bénéficier ou accéder à cette aide-là, je crois qu'il y a quand même des critères qui sont là. Or, la plupart de nos médias ne respectent même pas ces critères. Aujourd'hui, pour la presse écrite, vous avez par exemple le dépôt légal. Il y a combien de médias qui font le dépôt légal? À peine la moitié de ceux qui paraissent. La régularité dans l'apparition, il n'y en a pas. Pour les médias en ligne, vous devez avoir un site web, vous devez avoir un siège, vous devez avoir au moins deux professionnels. Mais si on se met vraiment à contrôler, à faire respecter ces textes-là, je pense que plus de la moitié de la presse privée ne pourra pas accéder à ça.
0: Les gens vont pleurer.
1: Donc je pense que de tous les côtés, il y a des efforts à faire pour faire évoluer les textes, mais aussi pour améliorer notre comportement et respecter les critères ou les conditions d'accès à cette aide-là.
0: D'accord. Monsieur Lalizou, vous avez quelque chose à dire?
3: Je voudrais revenir par rapport à... Je pense que dans la première intervention de la présidente, elle a parlé de la conférence nationale. Je crois que cette aide-là a été fixée par les conférenciers pour dire qu'il faut accompagner le processus démocratique. Parce que cette démocratie-là, c'est la presse qui est le baromètre. Donc, il fallait accompagner les médias.
0: Tout à fait.
3: Et ailleurs, je pense qu'au Burkina, par exemple, le gouvernement a pris même un acte pour dire quand vous organisez des séminaires, au lieu de payer les reporters, ce sont les comptables de ces journaux-là qui passeront. Donc ça a évité aussi d'écrire des articles moyennant espèces sonnantes et trébuchantes, comme on voit un peu ici. Donc tu ne peux pas te lever et écrire un article comme ça dans un journal, non. Non, tout est contrôlé. Donc c'était pour accompagner le processus. Mais je pense que, comme la présidente l'a dit, les textes même sont déjà désuets. Ils sont tombés même déjà en décrépitude, alors il faut revoir ça. Il faut évaluer. Et puis refaire un autre texte. Comme elle a dit, il y a beaucoup de dérapages chez nous. Mais ailleurs, les gens tiennent compte du professionnalisme aussi. Dans les pays comme le Gabon et autres, là, c'est 1 milliard. Par an, là, c'est 1 milliard. Oui.
0: Même au Sénégal.
3: Même au Sénégal, oui. C'est 1 milliard de francs CFA.
0: Les médias.
3: Les médias.
0: Pour les médias.
3: L'ensemble.
0: D'accord.
3: Voilà. Et c'est comme ça que ça se gère. Donc, les médias font un bon travail. Parce que les médias contribuent aussi à la consolidation de la paix. Pour éviter ce qui s'est passé au Rwanda. Avec la radio-télévision Mille Collines. Je crois qu'il faut revoir un peu les textes.
0: D'accord. Tout à l'heure, Madame la Présidente, vous avez parlé du cadre légal de la liberté de la presse. Dites-nous quelles sont les réformes récentes qui ont été mises sur pied pour pouvoir contribuer à l'amélioration de ce cadre légal.
1: Je crois que la dernière révision des lois a permis qu'on arrive à la dépénalisation des délits de presse. Ça, je crois que c'était une grosse lutte que les professionnels ont menée et qui a permis donc d'adopter ces lois, notamment la loi 20 sur la communication audiovisuelle et la loi 31 sur le régime de la presse écrite et des médias électroniques. Donc ça, je pense que c'était la principale avancée qu'on a réussi à avoir et peut-être que beaucoup de nos confrères et consoeurs n'ont pas réussi encore à avoir à travers le continent. Mais au-delà de la dépénalisation des délits de presse, aujourd'hui, le contexte contexte actuel avec l'évolution de la technologie, l'avènement de l'intelligence artificielle, impose une évolution aussi bien dans l'encadrement que la régulation du secteur de la communication et de l'information. Cette évolution de la technologie a impacté pratiquement tous les secteurs du média. Aujourd'hui, les professionnels ou les médias ne sont plus les seuls acteurs de l'information. Tout le monde est devenu acteur de l'information. Le mode de production, de diffusion et même de consommation de l'information a beaucoup évolué. Avec l'avènement de l'Internet, on avait crié pour dire que la presse écrite allait disparaître. Après, c'est la télévision, c'est la radio. Mieux aujourd'hui, au lieu de disparaître, elles ont réussi non seulement à s'adapter, mais à faire évoluer. Donc, certains pays ont commencé à prendre cette avance.

0: Je pense là en intégrant dans l'encadrement et la régulation cette évolution technologique. Donc je pense que dans cette dynamique, le Tchad ne peut pas rester en marche. Il faut qu'on puisse arriver également à suivre cette évolution en revoyant un peu les dispositifs réglementaires et juridiques pour intégrer ces questions, mais aussi en investissant dans la formation. Il nous faut beaucoup former, aussi bien les professionnels, ceux qui produisent de l'information mais qui ne sont pas professionnels, mais aussi le public qui consomme. Parce qu'aujourd'hui, sur les réseaux sociaux, tout le monde qui publie. À tort, ils sont tous assimilés aux journalistes ou aux professionnels des médias, alors que ce n'est pas le cas. Ensuite, vous avez le public qui consomme. Aujourd'hui, c'est très difficile pour un citoyen lambda de pouvoir faire la différence entre une information, une communication ou un pic qu'on a lancé comme ça et qui fait le tour parce que c'est sur les réseaux sociaux. Donc, il nous faut aussi investir dans la révision du dispositif réglementaire et juridique. Il faut investir dans la formation et le développement des compétences numériques au niveau national et continental. Et ensuite, il faut aussi beaucoup investir dans la formation du public et les assimiler aux journalistes, aux communicateurs, pour qu'on puisse créer une dynamique qui accompagne, pour que l'évolution de la technologie ne soit pas un mal, mais qu'on puisse aussi maximiser les avantages et peut-être renforcer notre système de communication, accompagner le secteur de la presse et des professionnels des médias. Je pense que ça, c'est la dynamique aujourd'hui qui est à la limite mondiale. Le Tchad ne peut pas rester en marge de cette dynamique-là.
1: D'accord.
2: Je voulais juste ajouter un mot. Oui. Parce qu'aujourd'hui, c'est la manipulation de l'information. Et c'est très dangereux. Comme la présidente l'a dit, il faut un travail de fond.
1: Tout à fait.
2: Pour encadrer les journalistes, qu'ils vérifient d'abord la fiabilité de l'information. Aujourd'hui, quand quelqu'un a une information, il balance. Et les autres aussi, ils copient la même information. Ça fait le tour. C'est très dangereux. Il faut faire ce qu'on appelle former les jeunes, en fact-checking, etc., pour qu'ils s'assurent que l'information là est vraie avant de publier.
0: C'est ça. L'information, c'est des rumeurs.
2: Voilà.
0: Et une fois que c'est parti, on ne récupère plus.
2: Mais voilà, c'est ça.
0: Et aujourd'hui, avec l'intelligence artificielle, les deepfakes, là, chaque matin, vous avez des images tripotées, des images truquées, faussées. Mais il faut préparer le public à ça.
2: Oui. Voilà, et je pense que malheureusement, là, Hamas n'a pas les moyens de sa politique. Mais si Hamas a les moyens de sa politique, il faut qu'elle s'investisse sérieusement pour relever ces défis-là. Parce que c'est vraiment un défi. Hein. Aujourd'hui, tout le monde est manipulable.
3: Tout le monde est journaliste.
2: Voilà, tout le monde est journaliste.
3: Là, il écrit une phrase sur les réseaux sociaux, il pense que les journalistes.
2: Voilà, et c'est ça l'amalgame entre l'information et la communication.
3: Et le public prend ça automatiquement en compte. Hein.
2: Voilà, alors que le communicant, il est là pour vendre l'image. Oui. Le journaliste, lui, il est là pour le dysfonctionnement. Donc, c'est un autre problème. Ouais. Peut-être il faut arriver à faire le distinguo.
0: D'accord. Je pense qu'il faut que ça aille au-delà de la Il ne faut pas que ce soit que le travail du régulateur. Aujourd'hui, je pense que c'est des dynamiques nationales, continentales et mondiales qu'il faut arriver à créer pour qu'au-delà du régulateur, tout le monde se sente concerné et qu'il s'implique à son niveau. Ça peut être les acteurs du numérique, le monde des télécoms, le monde du droit, l'enseignement supérieur, la société civile. Je pense que c'est une dynamique multi-acteur qu'il faut arriver à développer pour qu'au finish, c'est la société en fait qui va bénéficier de ce travail-là qui va se faire. Et je pense que ça donnera aussi moins de difficultés aux régulateurs et peut-être on aura moins de procès. Un public qui saura faire la différence entre l'information, la rumeur, les appels à la haine et autres.
3: C'est ça, monsieur le président.
4: Juste, je voudrais dire, Narcisse a parlé de communicateurs, la différence entre communicateurs et journalistes, mais il ne faut pas oublier aussi, aujourd'hui, il y a les influenceurs, les créateurs de contenu qui prennent la place du journaliste. Et c'est très dangereux parce que nous avons notre code d'éthique, nous avons les lois qui nous encadrent. Mais chacun avec un smartphone, avec Internet, il a des followers, il publie n'importe quoi. Et donc la régulation de ça, c'est très important et nécessaire. La collaboration, comme la présidente de la Hama l'a souligné, c'est la responsabilité de la société. Et le journaliste dénonce aujourd'hui que le responsable, aujourd'hui, préfère être accompagné par ses influenceurs et ses créateurs de contenu que des journalistes professionnels. Et là aussi, c'est dangereux. Quand des responsables préfèrent les influenceurs que d'être accompagnés par les journalistes, ça aussi.
2: Ça va au-delà. Parfois, ils utilisent pour se régler les comptes.
3: Oui. Voilà. Ça va au-delà parce que même dans le milieu artistique, il y a également certaines entreprises qui préfèrent avoir des influenceurs que d'avoir des artistes.
4: Exactement. C'est vrai, ils ont leur rôle, mais ils doivent être encadrer. Ouais. Donc c'est la réflexion.
0: Il faut arriver à dissocier les rôles. Le professionnel, les médias, leur rôle, c'est d'aller chercher, traiter et mettre à disposition l'information. Donc en faisant un traitement, on sait qu'est-ce qu'il faut mettre à la disposition du public, de quoi le public a besoin. Et c'est une information vérifiée. Par contre, c'est lui qui fait de la communication ou ceux qui se font appeler influenceurs et ils communiquent. Donc ils n'ont pas pour préoccupation première de chercher une information ou de la vérifier. Et c'est de créer un buzz, parfois c'est d'assurer de la visibilité parce que tout simplement ils ont un nombre de followers et ça crée cette visibilité. Donc les responsables ont tendance à aller vers eux au détriment des médias qui ont plutôt un rôle central dans la vie quotidienne des communautés, des populations. Donc je pense qu'il faut arriver à dissocier ce rôle-là et mettre les garde-fous en appliquant la réglementation qui est en vigueur.
3: Monsieur le Président, façonner un avenir en paix est le thème de la célébration de la Journée mondiale de la liberté de la presse de cette année. Dites-nous que rêvait ce thème et également en termes de législation, quelles réformes souhaiteriez-vous avoir pour que les médias tchadiens puissent fonctionner correctement?
4: Vous avez posé des
3: questions.
4: Je commence d'abord par le thème choisi par l'UNESCO cette année, façonner un avenir en paix. Comme vous le savez, les médias jouent un rôle très important dans d'abord la gestion des conflits. Narcisse a cité tout à l'heure le cas de la radio Mille Collines au Rwanda en 1994 et la suite est connue. Donc la radio, d'une manière générale, le média joue un rôle très important dans la gestion des conflits, dans la consolidation de la paix, dans le renforcement de la cohabitation pacifique, etc. Et donc c'est un thème très important et un thème d'actualité, surtout au Tchad. Aujourd'hui, au moment où nous parlons, il y a un conflit à l'est du Tchad. Donc quel rôle les médias doivent jouer afin de sensibiliser, afin de prévenir, afin de consolider la paix sociale qui est là? Et je pense que l'UNESCO a choisi ce thème, c'est pour renforcer le rôle, c'est pour valoriser le rôle des médias dans la sensibilisation pour façonner un avenir en paix. Et au niveau national, nous avons aussi fait de sous-thèmes pour animer des débats dans les universités. C'est Roi Faisal, N'Djamena et Mick aussi. On aura aussi un panel de haut niveau ici, à l'ONAMA, le 2. C'est aussi pour parler de ce thème-là. En ce qui concerne la deuxième question sur les réformes souhaitées.
3: Tout à fait.
4: Je pense en 2022, en prélude du dialogue national inclusif et souverain, les professionnels de la communication au Tchad ont travaillé pendant 4 ou 5 mois pour proposer des réformes, notamment les lois, les différentes lois qui régissent le secteur. La loi sur la communication audiovisuelle, la presse écrite électronique, la loi sur les attributions de la HAMA. Et nous avons porté ça au niveau du dialogue national inclusif. Le dialogue, je pense, a accepté, a fait une recommandation parmi les recommandations sur la liberté de la presse. Nous avons, au niveau de l'IJT, déposé toutes ces recommandations au niveau du gouvernement. Ça a pris un peu de temps. On garde toujours l'espoir. Mais ce que nous avons souhaité comme réforme, c'est l'exercice de métier et les conditions d'exercice de métier en ce qui concerne la régulation, en ce qui concerne l'accès à l'information, tous les problèmes que j'ai cités au début de notre émission. Voilà, donc la ratification des conventions de Florence, la sécurité, la protection des journalistes, l'aide à la presse, la professionnalisation des journalistes. Je pense que ce sont les questions majeures souhaitées par le journaliste lors de ces assises.
3: D'accord. Monsieur l'administratrice, dites-nous, quel impact peut avoir l'intimidation et le harcèlement dans l'exercice de ce métier?
2: Par rapport au travail du journaliste, c'est un métier contraignant qui a ses règles. Mais lorsque vous dérapez, certainement qu'on va vous interpeller.
3: Ça fait.
2: Bon, les intimidations, ça existe, mais ça ne peut pas empêcher le journaliste de faire son travail. Le harcèlement aussi, ça peut exister, mais ça ne peut pas empêcher le journaliste de faire le travail, parce que Albert Londres même a dit que nous sommes là, on n'est pas des enfants de cœur. On est là, c'est pour porter la plume dans la plaie. Donc, quand vous appuyez là où ça fait mal, c'est normal que les gens réagissent, mais ça ne peut pas vous empêcher de faire le travail. Mais je pense que il y a quelques années, la HAMA avait organisé même des ateliers avec les journalistes et les administrateurs. Le plus souvent, c'est les gouverneurs, c'est les préfets, les sous-préfets là qui menacent. Quand ces gens-là arnaquent et que vous dénoncez ça, ils pensent que c'est un crime de lèse-majesté, donc ils vous menacent. Le journaliste, il est toujours à la recherche de la vérité. Il est la voix de sans voix. Donc il fait son travail. Si les journalistes ne font pas ça, vous voyez ce qui se passe dans les provinces. C'est très grave. Donc moi, je crois que la HAMA, à l'époque, avait même interpellé certains responsables administratifs que le journaliste, là, il fait son travail. Vous aussi, vous faites votre travail. Lui, son travail, c'est d'informer. Vous, c'est de gouverner. Vous êtes les représentants de l'État. Vous êtes là pour assurer la sécurité des personnes et de leurs biens. Les journalistes ne sont pas vos ennemis. Je crois qu'à l'époque, On a attiré leur attention. Mais le système continue parce que certains administrateurs, bon, c'est des gens qui ne maîtrisent pas aussi le pedigree administratif. Donc, parfois, ils outrepassent leurs compétences et quand le journaliste dénonce, ça devient un problème. Parfois, c'est pour des règlements de compte aussi. Donc, ça ne doit pas empêcher le journaliste de faire son travail normalement. Ils doivent être même des collaborateurs. Quand il y a un événement, le journaliste doit aussi venir vérifier.

0: Pendant tout ça, mais il faut aller aussi vers l'autorité, prendre aussi sa version des faits et équilibrer l'information. Parfois, on n'arrive pas à équilibrer, il y a un parti pris. Lorsqu'il y a un parti pris, ben, parfois, ça peut retourner contre vous. Donc, on doit faire en sorte que tout se passe de manière professionnelle.
1: Mais est-ce que le manque d'accès à l'information...
0: Ah, ça, c'est l'information. Voilà, le manque d'accès à l'information officielle. Je crois que le président de l'Union des journalistes, Tchadien, l'avait déploré tout à l'heure. Il l'a relevé pour le déplorer. C'est vrai. Ça, c'est un réel problème. Et c'est partout, hein, c'est pas seulement au Tchad. Surtout, on se méfie des journalistes. Surtout ceux qui évoluent dans le privé. On se méfie d'eux. On les considère comme des opposants. Puisqu'on est dans un pays où l'opposition a démissionné, donc c'est la presse privée qui fait un peu le travail à sa place. Donc vous voyez un peu, c'est ça qui crée un peu de problème. Mais sinon, le journaliste, lui, il est dans sa posture, il est dans son rôle. En tant que chien de garde de la démocratie.
2: Je pense que l'exercice de la liberté de presse, là, c'est en fait une quête perpétuelle. Chaque jour, on fait que cette liberté-là puisse perdurer, qu'elle puisse s'exercer pleinement. Ça impose quand même un certain nombre de comportements et de préparations. Je pense qu'en tant que régulateur, la HAMA continue en tout cas de faire le travail d'information et de sensibilisation, que ce soit des administrateurs ou des forces de défense et de sécurité, sur la nécessité de faciliter l'accès aux sources d'information, sur la nécessité de protéger et de garantir la sécurité des professionnels dans l'exercice de leurs fonctions. L'administration, c'est aussi un éternel renouvellement, recommencement. Donc je pense qu'on ne doit pas s'arrêter. On doit continuer à informer, à sensibiliser. Je crois que la dernière action qu'on avait faite, c'était l'année dernière lors du séminaire national sur la décentralisation. On a rappelé un peu aux différents responsables de l'administration au niveau des camps santé, que ce soit les gouverneurs, les préfets, les sous-préfets, les conseils provinciaux et autres, sur la nécessité de s'appuyer même sur les médias pour pouvoir faire leur travail. Parce que la presse n'est pas en position de tout ce que les pouvoirs publics font. Elle doit plutôt s'appuyer sur le travail de la presse pour pouvoir mener au mieux leur travail sur le terrain. Parce que via les médias, via la presse, ils peuvent informer, sensibiliser sur les politiques publiques mises en œuvre pour les populations. Le travail de la presse peut aider à rectifier les tares qui se révèlent être dans le quotidien de la population. Le travail de la presse peut accompagner ces gouvernants-là à mieux évaluer la mise en œuvre des politiques publiques, déceler les problèmes et réagir au mieux pour les réparer. Et de l'autre côté, au niveau de la presse aussi, je pense qu'il y a des relations de confiance qu'il faut arriver à créer. L'Aljim parlait tout à l'heure de l'empressement, peut-être que certains ont pour publier des informations, mais moi j'irai au-delà de cela. Il n'y a pas que ceux qui sont pressés de publier une information, mais ces dernières années, on a l'impression que certains professionnels se sont mis dans une bulle de super-citoyens qui sont un peu au-dessus de la loi. Dès qu'on touche à quelqu'un, on ne cherche même pas à savoir est-ce qu'il a tort ou pas, mais c'est tout le monde qui se met à le soutenir, à crier, à dénoncer. Donc moi, je pense qu'en tant que citoyen, les professionnels des médias ne sont pas des super-citoyens. Ils ne sont pas au-dessus de la loi. Ils doivent plutôt être les premiers à respecter les textes, les premiers à créer des relations de confiance pour pouvoir mieux faire leur travail. Et je pense que du coup, que ce soit les administrateurs ou les forces de défense et de sécurité, vont plutôt les accompagner pour mieux accéder aux sources d'informations, pour assurer leur sécurité, pour garantir leur protection. Et en tant que régulateur, on va continuer ce travail-là aussi bien du côté des professionnels que du côté des pouvoirs publics pour garantir un exercice en tout cas de plus serein à la presse. Mais il faut qu'en tant que professionnel, on ne se mette pas dans cette bulle de super citoyen au-dessus de la loi pour faire même à la limite des chantages. Ça, je pense qu'il faut qu'on arrive à évoluer. Mais c'est une quête perpétuelle. C'est pas seulement au Tchad, c'est partout dans le monde. Hein. C'est une lutte quotidienne que les professionnels mènent pour avoir accès à l'information, pour bénéficier de la sécurité ou de la protection nécessaire. Mais je pense que les pouvoirs publics ont aussi à gagner en facilitant l'accès. Parce que quand vous permettez à des professionnels des médias d'accéder aux vraies sources, ils ont la bonne information, je pense que du coup, il n'y a plus de la place pour les rumeurs. Or, quand on n'arrive pas à accéder à une information, les sources sont fermées, du coup, il y a une rumeur qui se développe et elle s'amplifie. Et même si c'est l'opposé de l'information vraie, bon, c'est ça qui va. Donc, tout le monde gagnera en allant dans ce sens-là.
1: Merci, la présidente a répondu à ma dernière question, sans toutefois que... On va faire un tour de table, si on est arrivé à terme de notre...
3: J'adhère à cette réflexion. Nous avons tous intérêt de donner la vraie information. Quand la vraie information est là, on n'a pas besoin d'aller courir derrière les rumeurs.
1: C'est ça.
3: Donc le responsable qui a l'information n'a qu'à donner l'information à la presse, collaborer avec la presse pour donner la vraie information, pour ne pas fermer hermétiquement la porte devant la presse.
1: Dernier mot,
3: je devrais saluer la présence.

0: de la présidente Rahama avec nous. Elle est d'ailleurs ancienne présidente de l'IGT, donc elle connaît très bien les préoccupations des journalistes tchadiens. Et je salue la synergie qu'elle a entre l'organe de régulation et l'organisation fêtière de journalistes. Nous devons travailler ensemble afin de relever les défis des secteurs. L'assainissement de notre secteur, mais aussi le renforcement de la liberté de la presse, les acquis qu'elle a cités, demandent la collaboration et qu'on va dans la même direction. Et depuis qu'elle est là, on est dans la même direction et je salue cette initiative. Je profite de la journée de la liberté de la presse pour rappeler aux journalistes sur leurs responsabilités, les responsabilités sociales, les responsabilités professionnelles. La première responsabilité, c'est de respecter les codes d'éthique. C'est notre boussole, c'est notre guide. Ouais. Aujourd'hui, si les gens ne nous respectent pas, si les gens pensent qu'être journaliste, c'est quelqu'un qui fait le chantage pour gagner de l'argent ou quelqu'un qui déforme l'information pour avoir de l'argent, cela déshonore notre métier, notre honneur collectif. Donc, les 3 mai, c'est l'occasion de se rappeler, de dire la vérité aussi et que chacun assume sa responsabilité, que ce soit responsable des médias. Journalistes, régulateurs, autorités, chacun a un rôle à jouer afin de protéger cette liberté de la presse.
1: Merci beaucoup. Journaliste, avant qu'on ne prenne les impressions de la présidente.
2: Oui, je voudrais appuyer ce que la présidente a dit tout à l'heure. C'est très important. Il faut arriver à créer un climat de confiance entre le journaliste et les autorités. Pour qu'en cas de quelque chose, que les autorités aussi informent objectivement le journaliste, là il n'y aura plus de diffamation, il n'y aura plus de la manipulation. Donc il faut qu'il travaille parce qu'on est tous au service du Tchad éternel. On fait pour le Tchad éternel, on ne fait pas pour les beaux yeux de quelqu'un. Le 3 mai, bon, c'est la journée des journalistes. Donc il faut que les journalistes s'investissent, ils doivent se regarder aussi dans le rétroviseur et corriger certains tares et évoluer beaucoup plus vers le professionnalisme que de tomber dans certains pièges, que de tomber dans certaines diffamations, etc., etc. Donc, quand on fait le travail de manière professionnelle, mais on ne sera jamais inquiété. On ne sera jamais inquiété. On ne sera jamais interpellé. On fait son travail. Parce que le journaliste, il appartient aussi à la société. J'avais dit tout à l'heure qu'il est la voix de sans voix. Lui, il doit contribuer à l'apaisement. Il ne doit pas jeter de l'huile sur le feu.
1: C'est ça.
2: Son travail, là, c'est d'aider les gens à comprendre. Je vais reprendre encore un peu ce que la présidente a dit par rapport à la décentralisation. Il n'y a que les journalistes qui peuvent sensibiliser à travers les émissions, à travers les invités, des experts et autres pour que la population arrive à s'approprier ce concept-là. Parce que c'est un concept nouveau.
1: D'accord. Merci beaucoup. Madame la Présidente.
3: Merci beaucoup. Moi, je voudrais peut-être pour finir souhaiter une bonne journée de la liberté de la presse à l'ensemble des professionnels du Tchad et du monde. Je voudrais demander aux professionnels de profiter en tout cas de cette journée-là pour faire une introspection, chacun à son niveau, pour qu'on puisse être les plus professionnels possibles, qu'on puisse redonner les lettres de noblesse de notre profession. La presse est un secteur organisé qui a un rôle central aussi bien dans le renforcement de la démocratie dans nos pays que de la cohésion sociale, de l'unité nationale. Des efforts sont réalisés pour le progrès et le développement de nos pays. Nous sommes tous conscients qu'il y a des difficultés. Et les difficultés, elles sont inhérentes à la vie. Donc, en tant que régulateur, nous continuerons à faire le travail de régulation, pas qu'en sanctionnant. Nous voulons faire une régulation plus pédagogique. Ça suppose que le travail de plaidoyer, de sensibilisation continuera pour que les pouvoirs publics puissent soutenir et accompagner au mieux les professionnels en facilitant l'accès aux sources d'information, en leur garantissant protection et sécurité dans l'exercice de leur profession, en investissant dans la formation, en renforçant les développements des compétences nationales pour accompagner ce développement de la technologie, mais aussi en créant des conditions idoines pour que les professionnels puissent exercer dans ces conditions-là et en continuant la réflexion avec l'ensemble des professionnels pour qu'on puisse avoir des entreprises de presse viables et qui feront la fierté du secteur des médias au Tchad. De l'autre côté, je pense qu'on va être très regardant dans le respect des textes. Le président de l'UGT a parlé du code d'éthique et d'idéontologie. C'est notre boussole, c'est notre Coran, c'est notre Bible. Aujourd'hui, la plupart des professionnels ne respectent pas ces dispositions du code. Ils ne respectent pas les textes. Donc moi, je pense qu'il faut qu'ils reviennent à la raison, qu'ils respectent la réglementation et qu'ils essaient d'être le plus professionnel possible. On va les accompagner, mais quand ils vont se mettre en marge de la profession, et Dieu seul sait combien de brebis galeuses nous avons, s'ils se mettent en marge de la profession, ils vont me trouver en tant que régulateur pour sanctionner. Donc, on est dans une dynamique pédagogique, on accompagne pour avoir un secteur viable, mais de l'autre côté, on va être très regardant sur le respect des textes et les conditions d'exercice. On ne doit pas permettre à n'importe qui de pouvoir, au nom de la profession, ternir l'image de tout un secteur.
4: D'accord, merci beaucoup. Mesdames, Messieurs, c'est ici que s'achève ce plateau relatif à la Journée mondiale de la liberté de la presse. Et le thème qui nous a réunis aujourd'hui, c'est « La presse tchadienne est-elle libre ?» Et c'est autour de ce thème que le panel s'est penché. Et nous avons reçu sur ce plateau Madame la présidente de la AMAN, entendue par là, la haute autorité des médias audiovisuels, Madame Halimé Assadia Ali. Malgré son agenda chargé, elle a accepté de venir se prononcer sur ce sujet. Nous avons également sur ce plateau Monsieur le président de l'Union des journalistes tchadiens, UGT, M. Mahmoud Abbas, qui a accepté également de venir donner son point de vue, et également l'Aljim Nartiste, il est journaliste, que vous connaissez très bien déjà, il a accepté également l'invitation. Je remercie tout le panel d'être venu, merci également à vous de nous suivre. Restez connectés sur la RNT, car le meilleur reste à venir. À très bientôt.

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2: Mesdames et messieurs, bonsoir et bienvenue dans ce journal. Tout d'abord, les titres. Sous l'impulsion du vice-premier ministre Liman Mahamat, un pas historique vient d'être franchi au Dartama. Après des tensions, les deux communautés ont officiellement conclu un accord de réconciliation. Détail dès l'entame de cette édition. Demain 3 mai, le monde va célébrer la journée mondiale de la presse. Plusieurs activités ont été organisées, ponctuées par la déclaration du ministre de la Communication, porte-parole du gouvernement, Gassim Chérif Mahamat. Mesdames et messieurs, une fois de plus, bonsoir. L'entame de cette édition, sachez que le président, chef de l'État, maréchal Mahamat Idriss Déby Itno, a regagné N'Djamena cet après-midi en provenance de la province du Wadi Fira au terme d'une visite de terrain de 5 jours. À son retour à l'aéroport international à Saint-Diamous, le président de la République a été accueilli par le premier ministre, chef du gouvernement, ambassadeur Alama Halina, accompagné du chef d'État-major général des armées, premier adjoint du ministre d'État, secrétaire général de la présidence, du ministre directeur du cabinet civil du chef de l'État, ainsi que du secrétaire particulier adjoint. À la signature de ce communiqué, dit Bruno Alwali, directeur des relations publiques de la présidence de la République. Voilà, j'ai annoncé dans les titres que sous la houlette du vice-premier ministre Liman Mahamat, les deux communautés en conflit dans le Dartama sont parvenus à un accord. Vous pouvez passer, notre envoyé spécial nous en dit plus.
3: Les deux communautés sœurs liées par le sang et l'histoire décident à travers cette signature du procès verbal de règlement de conflits et de réconciliation d'enterrer la rage des guerres afin de vivre désormais en symbiose. Elles acceptent de tourner définitivement la page sombre pour regarder vers la même direction, celle du développement socio-économique du département de Dartama.
4: Ce que vous venez d'entreprendre participe de votre mission en tant qu'autorité traditionnelle. Bien évidemment, le volet pénal, il est entre les mains de la justice avec les personnes dont les auditions seront poursuivies au niveau du parquet pour situer les chefs d'accusation et enclencher l'action publique.
3: Après avoir apposé sa signature au bas du document, le sultan de Dartama, Ahmad Tah Mahamat Abdoulaye, se réjouit du dénouement heureux de ce conflit.
5: Nous, les chefs traditionnels, nous avons pris la responsabilité de résoudre ces problèmes. Nous sommes en train de finir les problèmes définitivement. Après avoir fini ces problèmes, nous allons faire sensibilisation, très large sensibilisation, pour que cela ne va jamais se répéter.
3: La matérialisation de cette entente est l'aboutissement d'une démarche entamée quelques jours seulement après le déclenchement de la crise. Était présent à cette cérémonie de signature du procès verbal le ministre en charge des armées, général Issaka Maloa Diamous, les hauts responsables des forces de défense et de sécurité, ainsi que le délégué général du gouvernement auprès de la province de Wadi Fira, Brahim Issa Galmagne. Vourbe Passiri, Radio Diffusion Nationale Tchadienne.
2: Vourbe Passiri, merci pour tous ces détails. Autre volet de l'actualité, le Tchad va célébrer demain 3 mai la journée mondiale de la presse. À cette occasion, le ministre de la Communication, porte-parole du gouvernement, Gassim Chérif Mahamat, a fait une déclaration hier. Déclaration au cours de laquelle il invite les hommes des médias à traiter les informations avec éthique pour informer l'opinion publique. Suivez.
6: Cette journée nous offre l'occasion de faire le point entre professionnels des médias sur les avancées réalisées et les défis qui persistent afin de garantir une presse libre et indépendante. Le thème retenu cette année, façonner un avenir de paix, met en lumière le rôle essentiel des médias dans la consolidation de la paix. Il nous rappelle que l'information, lorsqu'elle est traitée avec éthique, devient un puissant levier de cohésion sociale et de stabilité. Votre métier est exigeant. Il demande du courage et de la rigueur. Malgré les contraintes, vous continuez à informer, à analyser et à éclairer l'opinion publique. Pour cela, je tiens à vous exprimer toute ma considération. Je rends également un vibrant hommage à tous les professionnels des médias qui nous ont quittés. Leur engagement, leur passion et les sacrifices consentis au service de ce noble métier resteront à jamais gravés dans nos mémoires. Le thème de cette année vous confère une responsabilité particulière. Informer ne se limite pas à rapporter des faits. C'est aussi contribuer à instaurer un climat de confiance, prévenir les tensions et renforcer la cohésion sociale. Par vos mots et vos images, vous avez le pouvoir d'apaiser ou d'attiser, de rassembler ou de diviser. Je vous appelle donc solennellement à promouvoir la paix. Faites de vos médias des espaces de dialogue et de tolérance. Opposez-vous à la désinformation et au discours des haines. Mettez en lumière les efforts de réconciliation et tout ce qui contribue à promouvoir le vivre ensemble.
2: Le ministre de la Communication, porte-parole du gouvernement, Gassim Chérif Mahamat, que vous venez de suivre, rassure les journalistes que l'aide de la presse sera renforcée afin de travailler dans la transparence. On l'écoute une fois de plus.
6: C'est sous l'impulsion du maréchal Mahamat Idriss Déby Itno, président de la République, chef de l'État, des efforts importants sont engagés afin de vous offrir un environnement propice à l'exercice de votre métier. Dans cette dynamique, nous poursuivons depuis notre arrivée à la tête du ministère de la Communication les réformes visant à encadrer le secteur, à soutenir les entreprises de presse, à faciliter l'accès à l'information et à renforcer l'aide à la presse. Notre volonté est de vous accompagner concrètement afin de vous permettre de remplir pleinement votre mission. À l'occasion de cette journée consacrée à la liberté de la presse, je voudrais particulièrement insister sur l'indépendance des médias publics. J'appelle les journalistes de la télé Tchad, de la radio Tchad et de l'agence Tchadienne de presse et d'édition à travailler en toute liberté. Vous êtes au service du public. À ce titre, vous devez traiter tous les sujets avec impartialité, sans exclusion ni complaisance, conformément à l'éthique et à la déontologie. Détachez-vous de toute forme d'autocensure. Interrogez, expliquez et analysez. C'est ainsi que vous contribuerez à l'émergence d'un débat public sain, constructif et utile à notre démocratie. La liberté de la presse, si précieuse soit-elle, ne peut s'exercer pleinement sans des règles claires. Le code d'éthique et de déontologie du journaliste constitue à cet égard une boussole indispensable. Il encadre l'exercice de notre métier et nous protège contre les dérives. Je vous invite à vous approprier pleinement ces principes et à veiller à leur application au sein de vos différentes rédactions. Dans un contexte marqué par l'essor des réseaux sociaux et la course à l'instantanéité, il est impératif de ne pas sacrifier la rigueur au profit de la rapidité.
2: L'UJT, entendez, Union des journalistes tchadiens, en collaboration avec ses partenaires, a organisé une conférence ce samedi ici à l'UNAMA. C'est dans le cadre de la Semaine nationale de la liberté de la presse initiée à l'occasion de la Journée mondiale de la liberté de la presse qui sera célébrée demain 3 mai. On fait le point avec Yann Mouibé.
7: La responsabilité sociale du journaliste face aux conflits intercommunautaires et frontaliers, c'est autour de ces thèmes que le premier panel s'est entretenu avec le public venu en masse, composé d'étudiants pour la plupart, mais aussi des responsables des quelques médias et ceux de la Hama. Premier panéliste à s'exprimer, Gassim Chérif Mahamat, ancien journaliste et ministre de la Communication, a rappelé les règles élémentaires du journalisme que sont l'objectivité, la neutralité, la vérification et le recoupement des sources d'informations. Selon lui, les conflits intercommunautaires ou frontaliers amplifiés par les réseaux sociaux compliquent la tâche aux journalistes. Belngar Larmé-Jacques, ancien président de l'UJT et deuxième panéliste, a indiqué pour sa part que face aux conflits, le journaliste doit faire preuve de stricte neutralité en s'abstenant de prendre parti. D'après son analyse, les médias tchadiens s'illustrent en s'affichant soit du côté du pouvoir en place, soit du côté de l'opposition. Il a affirmé que les journalistes tchadiens véritablement neutres sont très peu nombreux. Quant à l'Aldim Narcis, troisième intervenant, celui-ci a souligné qu'étant vecteur de paix, le journaliste doit contribuer à l'apaisement et non jouer au pyromane en jetant de l'huile sur le feu et l'attiser. Pour illustrer ses propos, il a cité le rôle trouble qu'a joué Radio Mille Collines lors du génocide de 1994 au Rwanda. À la suite de ces trois intervenants, d'autres personnes, dont d'anciens journalistes, ont apporté des compléments d'information et un deuxième panel s'est mis en place pour répondre à cette interrogation. Peut-on parler de la liberté éditoriale sans indépendance financière des médias?
2: Yann Mouibé, toujours dans ce chapitre, prélude de la Journée mondiale de la liberté de la presse, l'Association des journalistes et techniciens pour le développement au Tchad a visité quelques organes de presse de N'Djamena ce matin. Les détails avec Ndjegedum Edith.
8: Cette visite de l'Association des journalistes et techniciens pour le développement au théâtre Ajdat dans trois organes de presse de la place à la veille de la Journée internationale de la liberté de la presse n'est pas fortuite. En commençant par la radio FM Liberté, la radio Dia FM, pour finir au journal As-Salam, les membres de l'Ajdat, conduits par le président Khalil Mohamed Ibrahim, ont effectué ce déplacement afin d'encourager ces organes pour leurs efforts inlassables en matière d'information et de sensibilisation des populations, et ce, malgré les difficultés qu'ils rencontrent au quotidien. Tout en souhaitant plein succès à l'Ajdat, l'un des directeurs des organes visités interpelle les journalistes à faire preuve d'objectivité dans le traitement de l'information. Il s'agit d'Indi Kourninga Kautar Lazar, directeur de la FM Liberté.
9: J'ai dit toujours aux jeunes journalistes, que ce soit les filles ou les hommes, je leur dis souvent qu'un coup de plume est plus mortel qu'un coup de kalachikov. Quand on ne sait pas placer le mot, placer une ponctuation, ça peut créer des problèmes. Donc nous devons faire très très attention dans nos rédactions.
8: Occasion également pour cette association de remettre quelques matériels bureautiques composés de rames de feuilles, des stylos et des blocs-notes, ainsi que des certificats d'encouragement en reconnaissance du rôle qu'ils jouent dans la promotion de la liberté de la presse au Tchad.
2: Le journal se poursuit. La nouvelle équipe du Parlement panafricain élu jeudi en Afrique du Sud vient d'être installée. C'est ce que nous dit Mohamed Kali.
10: À l'issue de leur élection, les membres du bureau ont été installés science tenante au cours d'une cérémonie solennelle marquée par la prestation de serment.
11: Moi, Jida Mamar Mohamed, troisième vice-président du Parlement panafricain, prends l'engagement solennel devant le peuple africain et devant Dieu de m'acquitter de mes fonctions de membre du Parlement panafricain avec honneur et dignité au service des peuples africains.
10: Pour le Tchad, l'élection de Jida Mamar Mohamed témoigne du dynamisme de la diplomatie parlementaire tchadienne et de sa montée en influence sur la scène continentale. Le Parlement panafricain, organe de l'Union africaine, œuvre pour la promotion de l'intégration, de la démocratie et du développement en Afrique.
2: La page noire de cette édition, Tarianouba Benjamin, secrétaire général de la province de l'Enedi-Est, n'est plus ici. Éteint hier à Amdiaras de suite de courtes maladies. Le délégué général du gouvernement de l'Enedi-Est, Ngar Orgomti Eli, salue la mémoire d'un administrateur dévoué qui s'est investi pour le développement de la province. Paix à son âme. C'est la fin de cette édition réalisée par Galamia Sil. Merci de l'avoir suivi. Le rappel de l'essentiel. Sous l'impulsion du vice-premier ministre Liman Mahamat, un pas historique vient d'être franchi dans le Dartama. Après des tensions, les deux communautés ont officiellement conclu un accord de réconciliation. Et puis, demain 3 mai, le monde va célébrer la journée mondiale de la presse. À la veille de cette célébration, plusieurs activités ont été organisées. Ici, Ndjamena, vous avez suivi les détails dans ce journal.

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Mesdames, Messieurs, amis mélomanes de la radiodiffusion nationale tchadienne de l'émission Merveille du passé ou Flashback, bonjour, bonsoir et bienvenue à bord d'Airbus 320 griffé en amont pour le voyage musical dans le passé d'une durée de 60 minutes. Prise de son, Tuiki Alfred Waku, alias Alfredo, réalisation Madi Mahamat Abdoulaye au micro, Naïlema Mbaitoubam. Pour ce numéro, nous allons au Mali découvrir le parcours musical d'un artiste musicien, le maestro, l'une des figures emblématiques de la musique africaine contemporaine, qui nous a quitté le 28 février 2026 des suites de maladie, mais un artiste ne meurt jamais. Voici Bonkana Maiga dans son titre « Marietou ».

Papa Wemba, de son vrai nom, Jules Sougou Wemba Diop, Pene Kinkumba, est né le 14 juin 1949 à Lubefu, au Congo belge, actuelle province du Sanguru, République démocratique du Congo. Dès son enfance, sa famille s'installe à Léopoldville, capitale du pays, colonie belge. Son père, ancien soldat qui a combattu dans l'armée belge pendant la Seconde Guerre mondiale, est devenu chasseur. Sa mère est une pleureuse professionnelle, c'est-à-dire élément traditionnel, essentiel à des soirées funéraires ou veillées mortuaires. Elle entraîne régulièrement Papa Wemba avec elle, l'initie à la musique et au chant, ce qui très tôt passionne Papa Wemba. Il cultive une voix de ténor particulièrement et devient chanteur en suivant les traces de sa mère. Son père est opposé à ce que son fils devienne musicien et rêve pour lui d'une carrière de journaliste ou avocat. Dans les années 1960, il était élève à l'école Pigier de Kinshasa et chanteur dans la chorale religieuse. Après la disparition de son père en 1966, Papa Wemba s'oriente alors vers la musique populaire kinoise dans son quartier de Moutougé, le berceau de la musique congolaise, et prend le pseudonyme de Jules Presley. En 1980, il fait le tour de l'Afrique avec son titre Anelengo qui se vend à 60 000 exemplaires.

En 1988, Papa Wemba fait une tournée internationale du Japon aux États-Unis en passant par l'Europe, notamment en Belgique. Il assure la première partie de sa tournée américaine et européenne en 1993. Papa Wemba a alors beaucoup de succès en matière de world music avec des titres comme Maria Balancia, Yolele et Sojele. En 1995, l'album Émotion le révèle au rang des grandes figures de la world music. Deux ans plus tard, Papa Wemba est déclaré meilleure vedette africaine au Kora 1997. L'album Molokai, sorti en juin 1998, est le troisième album de Papa Wemba sur le label Real Work, dont voici un extrait titré

solidaire. Durant Salon Carrière, Papa Wemba collabore avec Taboulé Rochiro, Peter Gabriel, Rélément, Manu Dibango, Koffi Olomide, Youssouf Ndour, Pépé Kalé et ses vieux amis de Zaïko, Egoloko Joker, Bozi Boziana, pour ne citer que ceux-là. Avec près de 50 ans de carrière, il est considéré comme une des légendes de la musique congolaise. Il participe tout de même au début du Soukous. La rumba reste sa référence, malgré le fait qu'il aborde d'autres styles, comme entre autres le rock, le ndombolo et la world music.

Co-fondateur de Zaïko Langa Langa en 1969 avec Jossa Nyakolongo, Eveloko, Pepe Feli, Papa Wemba quitte le groupe en 1974. Trois ans après, ils font de Viva la Musica avec sa maîtresse Shaggy Sharufa. Les titres Maria Valencia et Le Voyageur sont choisis par le réalisateur italien Bernardo en 1999 pour son film Paradiso.

expert du cinéma. En 1987, Papa Wemba est l'acteur principal du film La vie est belle. Il compose une bonne partie de la bande originale de ce film. Il apparaît également en 1997 dans le film Combat de fauves, film dramatique belge Kinshasa, Kid de Marc Henry. Papa Wemba est suspecté de se trouver au cœur d'une affaire de trafic de visas et d'aide à l'immigration clandestine à travers ses tournées musicales entre son pays, la République démocratique du Congo, la France, la Belgique en 2003. Le 17 février de la même année, il est interpellé à Paris et maintenu en détention pendant 3 mois et demi. Le 16 novembre 2004, le tribunal correctionnel de Bobigny de France le condamne à 30 mois, c'est-à-dire 2 ans et 6 mois de prison.

ce qui concerne les honneurs et distinctions, Papa Wemba Kora, du maire artiste masculin d'Afrique à l'édition en 1996, commandeur de l'Ordre national de la Côte d'Ivoire à titre posthume, grand officier dans l'Ordre national des héros nationaux, Kabila Lumumba à titre posthume, âgé de 66 ans, alors qu'il se produisait à la 9e édition du Festival des musiques urbaines d'Anoumando à Abidjan, Côte d'Ivoire, le 24 avril 2016. Papa Wemba meurt de suite d'un malaise cardiaque. Son malaise a été vu par les téléspectateurs en direct à la RTI, télévision ivoirienne. Après un deuil national de 3 jours, ses obsèques nationales ont eu lieu le 4 mai à la cathédrale Notre-Dame du Congo et inhumée au cimetière des nécropoles dans la commune de Nzélé, dans la périphérie est de Kinshasa, en présence de plus d'un millier de personnes réunies. Papa Wemba, de son union officialisée le 9 août 2014 avec Marie-Rose Luzolo, dite Amazon, Wemba est père de 6 enfants.

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1: Nous revenons au studio avec, à mes côtés, Aimé Delinas, bonsoir. Comment tu vas?
2: Je vais bien, Nadilo.
1: D'accord. Allez, ça va à la maison?
2: Ça va, tout va bien.
1: Ah, d'accord. Tu as quelques courriers avec toi, de nos fidèles auditeurs.
2: Tout à l'heure.
1: Mais avant de découvrir ces courriers, il faut le rappeler que nous sommes en train de rendre hommage à... Alors, tu connais quand même l'artiste?
2: Bon, j'ai quand même suivi quelques morceaux. Donc, comme nos...
1: Lesquels? Donne un titre.
2: Bon, je serais comme cet auditeur
1: qui a fait
2: qui nous disait... Il nous dit quoi? Voilà, c'est une de ces chansons que j'ai beaucoup aimée.
1: Allez, d'accord, on revient avec les courriers des auditeurs. Certainement, il y en a beaucoup, mais nous allons essayer de trier. Les restes, on va garder
2: pour la semaine prochaine.
1: Voilà.
2: Exactement.
1: Allez.
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2: Flashback, comme on le dit, c'est l'ère de messages. Coucou, bienvenue dans votre chronique Flashback ou message des auditeurs. Aujourd'hui,

0: En commençant par les premiers, d'abord, coucou, bonsoir la Radio Théâtre, c'est de la part de Kaiwe Honoré. Depuis ça, j'aime les anciennes musiques car elles me rappellent mon enseignant de CE1, cours élémentaire 1. Ça c'est Kaiwe. Mais j'aimerais également dire, à chaque fois que vous envoyez vos messages, précisez-nous la ville auquel vous vous situez, ça nous fera vraiment du bien.
1: Ça c'est vrai.
0: Deuxième message, quelle joie, ça me va droit au cœur cette émission. Et vous nous avez beaucoup manqué. Mamie Depi Abéché. Merci mamie. Coucou, salut ma radio. Moi c'est Bekongar Dimodoum. Théodore, j'aime trop cette émission. Depi Doba, merci. C'est Tangadi Nandjebaï Diram. Depuis Abéché, dans le Dar Wadaï, je suis très content de revivre le passé par cette émission. Vraiment, les anciennes musiques sont très, très merveilleuses. Mais je voulais juste vous demander de me rappeler l'un des morceaux intitulé Espoir.
1: Espoir?
0: Espoir.
1: Espoir,
0: il parle de quel artiste?
1: De quel artiste? Parce qu'il y a Désespoir de Koffi Olomide. Il y a Espoir perdu.
0: Voilà, peut-être oui, c'est ça.
1: Perdu.
0: Peut-être c'est ça. Oui. Et là, nous disons à Ram que nous allons nous rattraper la
1: justement,
0: semaine prochaine.
1: Justement.
0: Bonsoir, je suis Nadikos Séraphin, étudiant en deuxième année de sociologie à SAR. J'adore cette émission qui me rappelle des anciennes musiques. Que Dieu vous accorde une longue vie. Amen. Bonsoir ma radio, comment allez-vous? Moi c'est Ateba Jonathan depuis SAR. Je suis très très content pour cette émission. Ce soir, que Dieu vous bénisse. Dernier message pour finir. Bonsoir Onaman, je suis Sakin Adoum Kawasa de Ndjari. Je disais longue vie et je le dis encore, longue vie à vous. Salut les animateurs, vous allez bien? Je suis Aïcha Isaka Daab depuis Farsha Éthiopie. Je vous dis bonsoir avec le sourire aux lèvres. Voici, c'est ici que prend fin votre chronique Message des auditeurs. Merci de nous avoir envoyé vos messages. Surtout, n'oubliez pas de le faire si vous avez des suggestions et autres. Cela sera sur votre antenne.
1: D'accord.
0: Passez un bon week-end et merci.
1: Très bien. Ils peuvent aussi, parce que c'est pas tout le monde qui a aussi des crédits pour envoyer des messages. Hein. Ils peuvent aussi écrire et puis nous déposer à la grille à la protection de l'élément, pourquoi pas.
0: Voilà.
1: D'accord.
0: Merci.
2: Mesdames et messieurs, à l'écoute de l'émission Flashback. Après les appels et les courriers des auditeurs, nous rendons hommage à Papa Wemba, le chef coutumier Molokai. Vive la musique!

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1: Décédé le 28 février 2026 au Mali, Bonkana Maïga, le maestro de son vrai nom, Bonkana Issa Tandangari Maïga, est un artiste malien né à Gao, connu dans le monde entier. Il a fait ses débuts dans les années 60 dans l'orchestre Negro Band, un orchestre qui a permis au maestro Bonkana Maïga de faire une tournée dans plusieurs villes de son pays, le Mali, à l'époque. Mesdames, messieurs, l'émission Merveille du passé au flashback dédie ce numéro à l'artiste qui n'est plus physiquement, mais un artiste ne meurt jamais. Pour habiller ce numéro spécial Bonkana Maïga, flashback reçoit l'honorable Takilal de la. Bonjour et merci d'avoir accepté notre invitation.
2: Bonjour, chers frères de Thomas. Je suis très heureux d'être là. C'est un honneur pour moi, surtout à la maison, parce que je suis aussi un homme de médias.
1: Alors, le député Takilal, vous avez fait de la musique, le rap, pour être précis. Vous avez aussi fait de la radio. Oui. Vous étiez animateur. Vous avez animé aussi à la radio Nostalgie.
2: De Nostalgie, Abidjan et à Dakar.
1: Et vous avez aussi co-animé l'émission au Stade Parade.
2: Non, je n'étais pas co-animateur, mais plutôt l'assistant principal.
1: L'assistant principal.
2: Ouais, principal de l'émission Stade Parade pendant 4 ans.
1: Oui.
2: Donc auprès de notre député Bonkana Maïga.
1: Alors l'émission Flashback rend hommage à l'artiste Bonkana Maïga qui nous a quittés depuis le 28 février dernier. Dites-nous, qui est Bonkana Maïga?
2: Écoutez, Bonkana Maïga, c'est d'abord un homme exceptionnel. Un homme magique, un homme qui a fait beaucoup de choses à la culture africaine, qui figure même au musée à Dakar, parmi les grands noms aux côtés de Manu Dibango et autres. Et vraiment, c'est une grande perte. Bonkana Maïga est un artiste complet parce qu'il a fait l'école de la musique. Contrairement à beaucoup de gens qui viennent par inspiration, et il est docteur en musicologie. C'était un grand arrangeur, donc c'était un homme multifacette. Et vraiment, c'est une grande perte pour l'Afrique. D'ailleurs, je l'ai connu grâce à Manu Dibango, à qui je rends aussi hommage. Donc, j'étais à Paris, je venais de Dakar, j'étais à Paris. Et j'ai rencontré Manu Dibango qui m'a dit, bah écoute, tu vas te présenter à Bonkana Maïga, qui travaille à TV5. Et donc, c'est comme ça que Manu Dibango m'a présenté Bonkana Maïga. Et puis, immédiatement, il m'a pris en essai, donc comme assistant. Et puis, pendant 4 ans, on a cheminé ensemble et on est venu 2 fois ici au Tchad. Il fait partie des gens qui ont fait découvrir la musique tchadienne au monde entier parce que, à l'époque, on n'avait pas de clips. On n'avait que Mas Dongar qui avait des clips. Malheureusement, et ça continue même jusqu'à aujourd'hui, il y a beaucoup d'artistes qui n'ont pas de clips. Et comme on était venu avec le matériel de TV5 pour les 2 fois où nous sommes venus, il a mis son matériel à la disposition des artistes tchadiens pour faire des clips. Donc, on avait réuni les artistes tchadiens au niveau du Centre culturel français, l'IFT aujourd'hui. Et on a fait des clips pour les artistes qu'il faisait passer sur TV5 Monde à travers l'émission Star Parade. Donc c'est quelqu'un de génial et c'est un grand arrangeur aussi. Parce que beaucoup de gens ne savent pas, mais Bonkana Maïga a arrangé Alpha Blondie, par exemple, l'album Masada, qui est le 2e album le plus vendu au monde, après Michael Jackson. L'album Masada de Alpha Blondie a été vendu à 50 millions d'exemplaires. Et c'est Bonkana Maïga qui a arrangé cet album-là. Après, il y a eu les Pierrette Adams. Il n'a fait que des succès. Et lui-même, il avait aussi créé un orchestre qui s'appelait Africando. Ouais. Parce que lui, il est vraiment dans la musique cubaine, dans la salsa.
1: Avec Ibrahim Sylla.
2: Voilà, avec beaucoup d'autres qui ne sont plus aussi de ce monde aujourd'hui. Donc, c'est une grande école de la musique. Mais il était aussi inspiré par la musique tchadienne, surtout au niveau du Nord, les chants du Nord. Et je crois qu'il préparait quelque chose pour ça. Et malheureusement, il nous
1: a... Alors, qu'est-ce qui vous a traversé la tête le 28 février quand vous avez appris le décès de Bonkana Maïga?
2: Ben, moi, je m'y attendais un peu. Parce que sa femme, c'est une très grande artiste qui s'appelle Kamaldine.
1: Oui.
2: Qui est aussi une grande chanteuse. Et elle nous disait déjà que ça n'allait, que c'est, bon, on sentait venir la fin. Parce que il était déjà, bon, il y a des signes, hein, il y a des signes, mais bon, donc, elle nous disait que le vieux, bon, elle, c'est comme ça qu'elle disait, elle disait que le vieux est en train de lâcher. Donc, on s'y attendait un peu, et puis bon, et c'est vraiment quelqu'un de génial, comme je vous le disais en off. Lorsque le président Amadou Toumani Touré l'a appelé pour rentrer au Mali, pour aider la culture malienne, il m'a même fait la proposition. Il m'a dit, écoute, viens, on va au Mali, on repart en Afrique, parce que de toute façon, l'Europe, c'est pas pour nous. On est venu, on a pris ce qu'on pouvait prendre, il faut qu'on rentre chez nous. Et je lui ai répondu, papa, moi, je l'ai appelé aussi, papa. J'ai dit, papa, tu sais, moi, si je dois rentrer chez Tchad, je peux aller peut-être rendre visite de temps en temps à Bamako, toi aussi. Mais on restait en contact, on s'est revus après à Abidjan, on s'est revus à Dakar et tout. Mais vraiment, c'était quelqu'un qui était bien. Il nous disait comme ça que on a beaucoup de liens avec, il trouve beaucoup de ressemblances avec les Peuls du Tchad et les Peuls du Mali. Je lui ai dit, mais c'est la continuité. C'est quelqu'un qui était énormément humain et quelqu'un qui vivait pour et par la musique. J'étais surpris hier, sans vous mentir, si ma femme était là, quand j'ai lu votre message, que vous faites un hommage à Bonkana Maïga, j'ai coulé les larmes. J'ai dit, mais c'est pas possible. C'est extraordinaire. Et ça, je vais envoyer à sa famille pour lui dire, pour leur témoigner que le Tchad n'a pas oublié ce qu'il a fait pour nous. Et vraiment, merci à vous, d'avoir, à titre personnel, et puis à toute l'équipe, d'avoir pensé au maestro Bonkana Maïga. C'est exceptionnel, que Dieu vous bénisse.
1: Amen. Alors, vous avez une idée sur le nombre exact de ces albums?
2: Lui, il n'a fait qu'un seul album, à titre personnel. Okay. C'était Marietou, Marietou. Bah, après, c'est les collaborations, et puis c'est les albums qu'il a arrangés. Mais je sais qu'en tout, il doit être autour de 29.
1: 29 albums.
2: Oui.
1: En dehors de ces témoignages, comment vous voyez la musique tchadienne?
2: Écoutez, la musique tchadienne...
1: De nos jours, surtout.
2: Je le dis avec beaucoup, beaucoup de pincements au cœur. Nous n'avons pratiquement pas de musique tchadienne. Je m'explique. Aujourd'hui, nous faisons la musique des autres. C'est-à-dire, la langue est tchadienne, mais le rythme est congolais, ou bien le rythme est camerounais, ou bien le rythme... Très, très peu d'artistes font la musique tchadienne avec le rythme tchadien, avec le produit pur tchadien. On s'adapte aux étrangers. Or, ce serait bien que nous fassions notre musique et puis qu'on puisse la vendre. Comme les Camerounais ont fait le Makossa, comme les Ivoiriens ont fait le Zouglou, comme les Congolais ont fait le Kwassa Kwassa. Vraiment, il faut qu'on travaille sur nous. Parce qu'aujourd'hui, on dit c'est la musique. Mais bon, tu vas trouver que le gars, soit en arabe, ou en gambay, ou en sara, ou en mongo, ou en tupuri. Mais le rythme, c'est pas le rythme de chez nous. Donc ce serait bien, les gens ne prennent pas au sérieux la musique. Pourtant la musique dans d'autres pays, ça rapporte des milliards et des milliards en droits d'auteur et tout. Donc vraiment, si on peut prendre ça au sérieux, on met des gens sérieux qu'il faut, ce serait très très très bien.
1: Nos artistes, il y a certains qui ne connaissent pas qu'est-ce que c'est la musique, ils n'ont jamais été dans une école de musique, alors ils préfèrent chanter.
2: La musique c'est un métier.
1: Oui, c'est bon.
2: Ouais, c'est au Tchad que les gens ne prennent pas la musique au sérieux. Ailleurs, les gens vivent de la musique, et ils vivent même mieux. Oui. Aujourd'hui, vous allez voir Koffi Olomidé, vous allez voir Papa Wemba, ou bien vous allez voir Alpha Blondie, ou Mewé. Mais les gens, ils emploient même des gens. Mm-hmm. Mais ici, malheureusement, non. Les gens ne prennent pas la chose au sérieux. Maintenant qu'on commence à voir des gens comme les Caleb, Afrotonix, comme Mondwe, et puis c'est qui commence à comprendre le jeu. Et qui commence à prendre vraiment ça au sérieux. Ouais. Donc c'est aussi ça, parce que la musique c'est un métier. À part, vous savez, quand un homme politique fait par exemple un meeting, c'est gratuit. Mais quand un artiste, il fait un concert, c'est payant. Et il a plus de gens qu'un homme politique. Donc c'est une arme, parce que les gens écoutent les artistes. Donc ce serait bien que les gens prennent ça au sérieux. Sérieux.
1: Merci d'accepter notre invitation.
2: Merci à vous.
1: Merci également pour le temps que vous nous avez accordé, vu votre agenda du jour aussi.
2: Merci, c'est très gentil.
1: Merci.

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3: Chers mélomanes de la radiodiffusion nationale tchadienne et de l'émission Merveille du passé ou Flashback, merci pour votre fidélité à cette émission. Merci également à l'honorable député Takila Lendola Sima pour son témoignage sur Fond Bokona Maïgalo Maestro. L'Airbus 320 grippé en amont atterrit à l'aéroport international à Sandiamous Diamena. On se quitte avec la magnifique voix de l'artiste Kamaldine, l'épouse de Fond Bokona Maïga. Elle nous chante Madada. Bonne suite de programme de la radio édition sur la tchadienne.

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1: Anina Chalal, Ligue na musique nana. Oh.